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1: Comment j'ai réussi reçoit ce matin Thomas Arnaudot. Bonjour.
2: Bonjour Stéphane.
1: Merci d'être avec nous. Vous êtes le cofondateur de 900.care. Vous avez un argumentaire assez efficace. Vous dites un gel douche classique est composé d'eau à plus de 90% et de plastique jetable. Donc autant éviter de transporter de l'eau pour rien.
2: C'est exactement ça, il doit y avoir quelques personnes dans leur salle de bain aujourd'hui. Un gel douche classique, 90% d'eau, vous l'avez dit, du plastique à usage unique qu'on va jeter une fois qu'on a terminé son gel douche. Nous, qu'est-ce qu'on a fait? On a concentré tous les ingrédients actifs dans des petits bâtonnets, vous les mettez dans votre contenant, vous rajoutez de l'eau, vous attendez de la nuit, et ça vous fait du gel douche pour un mois.
1: Alors sur le papier, la démonstration est assez efficace. En pratique, il n'y a que 7 à 10% des consommateurs, selon les enquêtes, qui utilisent des cosmétiques solides. Pourquoi est-ce que c'est si difficile de convaincre les consommateurs de changer leurs habitudes?
2: Alors, nous, on s'est lancé en juillet 2019. Il y a eu à peu près un an et demi de recherche et développement. Donc, commercialement, on s'est lancé en janvier 2021. Et en l'espace de 4 ans, on est devenus les leaders en e-commerce. C'est-à-dire qu'on est les plus gros vendeurs de gel douche et de dentifrice en e-commerce. Donc, c'est quelque chose qui marche. Sauf que nous, on a commencé par le e-commerce parce qu'il fallait expliquer le concept. Et aujourd'hui, on se lance en retail. Ça fait à peu près un an qu'on se lance en retail et on est dans 4000 magasins. Donc, le but, c'est vraiment de rendre accessible ce type de produit, le plus facilement possible devant, le plus de monde possible.
1: Mais avec un taux de pénétration de 7 à 10% chez les consommateurs pour les cosmétiques solides, vous estimez que c'est un bon résultat?
2: Aujourd'hui, c'est un résultat qui est trop faible. Nous, notre concurrent principal, ça va être un petit Marseillais ou un Colgate sur le dentifrice. Le but, c'est de mettre fin au plastique à usage unique. À chaque fois que vous ouvrez votre télévision, vous le voyez dans les JT, on a un problème de plastique, on a un problème d'écologie. Et nous, on a fait notre analyse de cycle de vie de nos produits. On émet 5 fois moins de CO2 que des produits classiques du marché.
1: Quel est le profil des consommateurs qui utilisent les cosmétiques solides?

0: va dire que c'est du gel douche frais. On va le dissoudre au dernier moment, ça fait du bon gel douche, très sensoriel, avec du parfum qui va être plus dilué. Du coup, on a beaucoup de personnes qui témoignent comme quoi ils avaient des peaux à tendance atopique et ça leur crée plus de rougeur ou d'allergie.
1: Vous commercialisez également du déodorant solide. Est-ce que c'est efficace? Est-ce qu'on ne se retrouve pas, désolé pour la question, mais avec les aisselles un peu pâteuses?
0: Non, pas du tout. Nous, on a notre labo de formulation du coup en plein Paris et on a sélectionné des bons ingrédients. On est naturel, on est 100% sur Yuka, sur notre déodorant et on est efficace 48 heures.
1: Est-ce que vous retirez uniquement de l'eau pour faire simple ou est-ce que les recettes doivent être modifiées en profondeur pour fabriquer un shampoing ou un déodorant dans une forme solide?
0: On va dire que, alors moi je suis pas cosmétologue, mais la structure est à peu près la même, sauf que nous, on utilise uniquement des ingrédients sous forme de poudre que nous allons compresser. Et notre usine, à nous, est proche de Saint-Étienne, une région que vous connaissez bien, la région Auvergne-Rhône-Alpes. Et donc, c'est des usines, finalement, qui sont 15 fois plus petites que des usines classiques, pour le même chiffre d'affaires. Donc là, on vient de sortir d'une période de canicule. Nous, il n'y a pas d'eau, il n'y a pas de plastique, elle est 15 fois plus petite. On utilise, du coup, pas l'eau et on crée beaucoup moins de déchets.
1: Est-ce que les cosmétiques solides sont moins chers que les produits, on va dire, traditionnels, sachant que les principes actifs que vous utilisez constituent les ingrédients les plus chers?
0: Nous, aujourd'hui, notre charge, elle est à 2,49, notre charge de gel douche. Notre dentifrice, il est à 2,49. Donc, on n'est pas complètement dépositionné avec des marques comme Le Petit Marseillais ou Colgate. La seule chose, c'est qu'il nous faut du volume. Donc, aujourd'hui, on n'a pas exactement les mêmes volumes que ces grosses industriels. À volume égal, on sera forcément moins cher parce qu'en fait, on enlève le plastique et on enlève le transport inutile d'eau.
1: Alors, ce type de produit est disponible depuis assez longtemps dans les magasins, on va dire, spécialisés. C'est plutôt récent, en revanche, dans les rayons des supermarchés. Est-ce que la grande distribution était plutôt réticente au départ? Est-ce que les enseignes considèrent que c'est un segment de niche, comme on dit en marketing?
0: On dirait qu'elles avaient besoin qu'on leur montre qu'il y avait un concept, qu'il y avait aussi une population qui était prête à acheter ça. C'est ce qu'on a montré, nous, en ligne, parce qu'on est devenus les plus gros vendeurs de gel douche et de dentifrice. Et aujourd'hui, elles nous font confiance. Elles nous laissent de plus en plus de place dans leur rayon. Alors, la problématique, c'est que nos produits, ils sont plus petits. Du coup, il faut chercher un petit peu plus en rayon pour les trouver, chez Carrefour, chez Intermarché, chez Leclerc. Mais ça arrive de plus en plus. La tendance est là. Et on est assez excités parce que le consommateur répond. On passe d'un kit, où il y a le contenant et la recharge, à des achats purement recharge. Donc tout le monde est gagnant dans la chaîne de valeur. Les usines, elles sont plus petites, on transporte pas d'eau, et au niveau de la logistique dans les magasins, c'est plus facile à mettre en rayon.
1: Quels sont les retours que vous font les grandes surfaces?
0: Ils sont très contents, justement, ils sont assez étonnés. J'étais avec Leclerc la semaine dernière qui nous disait qu'on était deux fois au-dessus des projections qu'ils avaient faites pour l'OP Beauté. Donc je pense qu'ils sont agréablement étonnés et c'est de bonne augure pour la suite.
1: Pourquoi est-ce que les grandes marques de shampoing et de gel douche n'ont pas développé, à votre avis, des versions solides de leurs produits?
0: Je pense que c'est assez compliqué quand on a des investissements qui sont assez importants sur plusieurs années de changer d'un coup et de cannibaliser ces produits existants avec une nouvelle offre qui forcément va faire moins de marge parce qu'ils font plus ils font pas les volumes existants. Du coup, je pense que c'est quelque chose de difficile en interne chez ces grands industriels à faire.
1: Pourtant, ce serait une manière de s'ouvrir à d'autres marchés tout en conservant des marques puissantes.
0: Il faudra leur poser la question.
1: Donc, il faut aller chez vous.
0: Exactement.
1: 900.care, pourquoi 900care?
0: Alors, 900, c'est 900 secondes, ça fait 15 minutes, c'est le temps qu'on passe en moyenne chaque matin ou chaque soir dans sa salle de bain pour se faire du bien à soi et à la planète.
1: Merci beaucoup d'être venu ce matin, Thomas Arnaudot, cofondateur de 900care, donc je le rappelle, cosmétique solide avec un flacon rechargeable pour ceux qui n'ont pas envie de courir partout chercher un flacon et pour reconstituer leur gel douche. Merci beaucoup.
0: Merci beaucoup.
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1: Bonjour Nicolas Bouzou.
3: Bonjour Stéphane.
1: On va prendre un peu de hauteur ce matin. Une start-up américaine appelée Varda Space vient de signer un accord avec un grand groupe pharmaceutique pour fabriquer des médicaments en orbite.
3: Oui, c'est vrai. C'est pas de la science-fiction. En fait, certaines molécules, des protéines, des anticorps, des antiviraux, ont besoin d'être cristallisées avec une précision extrême. Or, Stéphane, sur Terre, la gravité perturbe ce processus. Elle crée des turbulences, elle provoque des convections et les cristaux obtenus sont irréguliers, imparfaits. Dans l'espace, on n'a plus ces perturbations puisqu'il n'y a plus de gravité. Les molécules s'organisent mieux, les cristaux se forment avec pureté, avec une régularité impossible à atteindre sur Terre. Alors, ça peut vous sembler assez abstrait, mais l'intérêt, c'est qu'un médicament mieux cristallisé, il est absorbé plus efficacement par l'organisme. On peut prendre des doses plus faibles et on a moins

0: effets secondaires. Vous voyez, c'est vraiment concret.
1: Concrètement, comment fonctionnerait cette usine spatiale ?
0: Alors, Varda a développé des petites capsules qui font à peu près la taille d'une voiture et qui seront lancées à environ 500 km d'altitude. À bord de ces capsules, un mini laboratoire pharmaceutique va produire des cristaux et puis la capsule va revenir sur Terre avec sa cargaison. Alors, le médicament n'est pas fabriqué dans l'espace, hein, c'est simplement la substance active sous sa forme cristalline qui est fabriquée dans l'espace et qui sera ensuite transformée en médicament classique dans des usines au sol. Le coût d'un lancement a chuté de façon spectaculaire grâce à SpaceX et à la démocratisation de l'accès à l'espace. C'est ça hein, ce qui rend le modèle économiquement viable pour la première fois. L'accord signé par cette start-up avec un grand groupe pharmaceutique américain marque vraiment un tournant puisqu'on passe de la démonstration technologique au stade de la production industrielle avec une visée commerciale.
1: Quel patient pourrait bénéficier de ces médicaments fabriqués dans l'espace et dans quel délai ?
0: Alors les premières applications visent des maladies pour lesquelles la qualité de cette cristallisation est déterminante. Ça concerne le VIH, potentiellement la cancérologie, des maladies pulmonaires aussi. Ce sont des pathologies où on cherche à améliorer la capacité du médicament à atteindre sa cible dans l'organisme. Concernant les délais, on parle quand même d'une décennie hein, pour les premières autorisations de mise sur le marché. Il n'en reste pas moins que cet accord est fondamental parce qu'il souligne que l'espace n'est plus simplement un terrain d'exploration ou de télécommunication. C'est en train de devenir une infrastructure industrielle au service notamment de la santé humaine. L'orbite terrestre basse demain pourrait être aussi banale pour la pharmacie que les usines terrestres le sont aujourd'hui.
1: Merci beaucoup Nicolas Bouzour.
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3: L'éditorial de l'économie avec les échos. François, bonjour.
4: Bonjour David.
3: Dans un rapport publié hier, l'OCDE, le club des grandes économies occidentales, dénonce les subventions massives versées par la Chine communiste à son industrie.
4: Je peux pas vraiment dire que ce soit une découverte, hein, mais au moins plus personne ne pourra faire semblant de l'ignorer. Surtout, ce travail permet de mettre au jour les proportions dans lesquelles Pékin aide ses champions, et le constat est proprement accablant. Hein. Selon l'OCDE, les entreprises chinoises auraient reçu en moyenne 3 à 8 fois plus de soutien gouvernemental que les entreprises occidentales au cours des 20 dernières années. Alors, bien sûr, ce genre de pratique est toléré hein, pour les acteurs issus de pays en développement, mais le Brésil, l'Inde ou l'Indonésie, par exemple, sont beaucoup moins généreux que la Chine. Et puis surtout, cela fait quelque temps maintenant que la deuxième économie mondiale ne peut plus être qualifiée d'émergente.
3: Et quelles conséquences ces subventions massives ont-elles en matière économique ?
4: Il y a des conséquences majeures, évidemment. Dans une économie ouverte et mondialisée, elles fournissent un avantage compétitif certain à leurs bénéficiaires. Rendez-vous compte, David, l'OCDE estime que ces aides, qui ont représenté plus de 3% du chiffre d'affaires des entreprises concernées en 2024, expliquent 60% des gains de parts de marché mondiale des champions chinois. De quoi mieux comprendre le quasi-monopole exercé par la Chine dans les panneaux solaires, l'acier et les percées actuelles dans l'automobile et les semi-conducteurs notamment. Tout le problème est de mettre fin à ces pratiques déloyales, alors que Pékin nie avec la dernière énergie leur existence. Chacun y va de sa solution, puisque l'Organisation mondiale du commerce, l'OMC, est en état de mort cérébrale. À Washington, la réponse est claire, c'est la hausse des tarifs douaniers, dont on connaît les limites. À Bruxelles, des instruments anti-dumping existent et sont utilisés, mais ils restent très insuffisant si l'on en croit l'évolution de la balance commerciale Chine-Europe. L'an dernier, l'excédent chinois culminait à 360 milliards d'euros en hausse de 20% sur deux ans.
3: François Vidal pour l'éditorial avec les échos qui titre ce matin « Pékin accusé de concurrence déloyale ». Le Figaro, idem, la Chine aide son industrie 7 fois plus que l'Europe. Et puis le Parisien qui lui fait sa une sur les dégradations, violences inadmissibles de samedi soir en marge de la finale de la Ligue des Champions.
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3: Charles, votre invité, pardon Stéphane, excusez-moi, votre invité est président de Ponant Exploration Group.
1: Benoît-Étienne Daumanget, bonjour.
5: Bonjour Stéphane Pedrazzi.
1: Bienvenue sur Radio Classique, vous êtes spécialisé dans les croisières d'exception à la fois en termes de confort et de destination. On va parler de vos nouvelles orientations dans un instant. D'abord, l'actualité, comment s'annonce la période estivale ?
5: Alors, à vous entendre ce matin, si je vous disais que le contexte actuel, le contexte géopolitique, les incidents sanitaires sont le meilleur environnement et l'environnement le plus favorable et celui dont je rêve pour le secteur du voyage et pour Ponant Exploration en particulier, vous ne me croiriez probablement pas, vous auriez raison. Cela dit, la saison 2026 s'annonce bien. Les carnets de commandes, le cahier de commandes est bon. Il est meilleur en 2026 qu'en 2025. Il est meilleur en 2027 qu'en 2026. Et pour autant, la situation actuelle fait que nos voyageurs, nos passagers nous ont aussi passé quelques messages que nous avons entendus. Et ce message, c'est un besoin de flexibilité. Flexibilité soit qui se traduit soit par des réservations de dernière minute, et on voit cette année des réservations un peu plus tardives qui mettent un petit peu plus de temps à se confirmer, et notamment pour la saison estivale ou pour la saison de l'hiver prochain. Il reste quelques cabines disponibles sur nos navires en Méditerranée, en Corse, en Adriatique ou encore dans la mer Baltique en fin d'année. Et aussi un peu de flexibilité sur des réservations d'ores et déjà prises pour lesquelles nos voyageurs nous ont demandé un petit peu de flexibilité, de la capacité éventuellement à repositionner certains départs, certaines réservations, ce que nous avons fait avec une politique dite sérénité que nous avons mise en place pour leur offrir cette flexibilité attendue et nécessaire.
1: Comment est-ce que vous gérez l'augmentation des prix de l'énergie ? Vous avez dû revoir à la hausse le prix de certaines croisières ?
5: Non, nous n'avons pas fait le choix de revoir les prix. Et pour l'instant, le pilotage des prix du carburant, c'est notre affaire, ça n'est pas celle de nos voyageurs.
1: Vous parliez de vos clients, est-ce qu'ils vous questionnent sur l'impact de la situation géopolitique ? Et des conséquences, notamment en termes de sécurité.
5: Ouais, c'est ce que je vous disais. Je pense qu'aujourd'hui, nous écoutons nos voyageurs, nous écoutons nos clients et ceux qui ont qui nous font confiance. Aujourd'hui, la politique de sérénité que nous avons mise en place est là pour répondre à d'éventuelles inquiétudes. Elle est très peu utilisée à date, et je crois que ça traduit la confiance que nos voyageurs et nos passagers ont dans la marque Ponant.
1: Est-ce qu'ils vous questionnent sur les aspects sanitaires après l'épidémie d'antivirus qui affectait un bateau de croisière ?
5: Ils nous ont questionnés. On leur a répondu. Nos protocoles sont en place, ils sont connus, ils sont soumis très régulièrement au contrôle des autorités compétentes, et donc on leur a répondu avec tout le sérieux qu'est le nôtre.
1: Croisière d'exception, je le disais, en matière de confort et de destination, comment est-ce que vous choisissez les destinations que vous proposez ? Qu'est-ce que recherchent vos clients en général ?
5: Alors d'abord, la principale aujourd'hui, et c'est assez bien documenté, hein, le sujet est assez bien documenté, le facteur numéro un de choix, et c'est d'autant plus vrai dans le voyage haut de gamme, dans le voyage de luxe, c'est la volonté de découvrir quelque chose que l'on n'a pas encore découvert, la découverte de l'inédit, de l'inattendu. Et ça se traduit d'abord par des destinations. Et d'abord, chez Ponant, on choisit des destinations uniques qui n'existent pas.
1: C'est le tour de l'Antarctique en 61
5: Exactement.
1: Jours, notamment.
5: Exactement.
1: Là, pour le coup, on est dans l'inconnu.
5: On est dans la vraie exploration. La traduction, voilà, en vocabulaire Ponant, ça s'appelle l'exploration. Et vous l'avez mentionné, c'est une première mondiale, hein, la circumnavigation autour de l'Antarctique à l'hiver 27-28. 62 jours, 23 000 kilomètres, la découverte du grand continent blanc, une des dernières frontières terrestres à découvrir, dans laquelle nous emmenons nos voyageurs dans quelques années.
1: L'exploration, mais avec une conscience environnementale, est-ce que vos clients sont sensibles justement aux questions environnementales et aux engagements pris par votre entreprise ?
5: Alors la question dépasse nos clients. À la question « sommes-nous sensibles ?», la réponse est oui. C'est vrai pour nos clients, c'est vrai pour nous. Et ça se traduit dans des faits. Peut-être quelques chiffres pour rappeler le sujet. Aujourd'hui, le grand univers de la croisière se fond dans le transport maritime. Le transport maritime, c'est 3% des émissions annuelles de CO2. La croisière, l'intégralité des bateaux de croisière, c'est 1% de ces 3%. Vous êtes à 0,03%. Le segment dans lequel nous sommes, l'exploration, l'expédition, c'est encore entre 2 et 3% de ces 0,03%. Pour autant, et c'est pas parce qu'il y a beaucoup de zéros après la virgule que nous ne sommes pas conscients de notre impact.
1: Chaque geste compte.
5: Exactement.
1: Ouais.
5: Et nous sommes engagés depuis maintenant un peu plus de 5 ans dans un plan de réduction de nos émissions de CO2. Nous sommes à mi-parcours, nous sommes engagés à une réduction de 30% d'ici à fin 2030. Nous sommes à moins 15% à mi-parcours, avec pas mal d'initiatives qui sont portées au quotidien par les équipes. Choix des combustibles, je pense notamment au GNL, à du fuel faiblement soufré aujourd'hui, à des énergies alternatives. Je pense aussi à la réduction de la vitesse de nos navires. Nous naviguons plus doucement pour moins polluer et pour émettre moins de CO2. Allez-y.
1: On peut faire de l'éco-conduite avec un bateau, un peu comme David Aviker avec sa voiture.
5: Avec des navires, absolument.
1: Vous êtes arrivé à la tête de l'entreprise il y a quelques mois. Vous avez ressenti le besoin de clarifier le positionnement de l'entreprise. Pour quelle raison ?
5: Pour une première raison, je pense d'abord c'est une clarification en soi. C'est toujours important de clarifier qui on est, d'où on vient, où on est et où on va. Ça fait 38 ans que Ponant, c'est l'exploration. Et aujourd'hui, nous avons affirmé, nous avons réaffirmé dans notre positionnement stratégique et dans le plan stratégique que nous avons lancé, que Ponant, c'est l'exploration, rien que l'exploration, toute l'exploration. C'est très simple et très compliqué à la fois. Ça veut dire que Ponant, c'est l'exploration pour tous. Ça veut dire une communauté de voyageurs, de découvreurs qui ont envie, qui sont avides de découvertes culturelles, de découvrir le monde. Partout, nous naviguons sur tous les océans du monde, sur toutes les mers du monde, sur beaucoup des beaux fleuves du monde, comme le Mékong ou l'Amazone. C'est aussi la découverte et l'exploration en toute chose. La découverte, ça n'est pas que la découverte de la destination, mais c'est aussi, et à 7h de la matinée, on peut être peut-être un peu poétique, c'est aussi la redécouverte de soi, l'apprentissage ou le réapprentissage, la reconnexion à ce qui est le plus essentiel, à soi-même. Le navire a cette propriété assez magique d'être à la fois la fenêtre ouverte sur l'inconnu, mais en même temps ce côté sanctuaire cocon et donc c'est aussi cette redécouverte, cette exploration de soi au travers de ces voyages que nous proposons.
1: Vous êtes sur un segment de marché, le luxury expedition, où il y a de plus en plus de concurrence. Vous dites, à la différence de nos concurrents, la finalité n'est pas le bateau. Beaucoup proposent des bateaux très confortables, mais payent peut-être c'est un anglicisme pardon, font peut-être moins attention aux destinations. Vous dites, chez nous, ça reste la priorité.
5: Et je reviens sur la clarification stratégique. Je crois qu'elle est aussi importante en relatif. Parce qu'aujourd'hui, on le voit, et c'est plutôt une bonne nouvelle, notre secteur est dynamique, on est sur un secteur qui est plutôt un secteur de petite taille, qui est en croissance. Le haut de gamme dans l'univers du voyage en mer, de la croisière, tire la croissance et a une croissance plus importante que le marché de manière générale. Et ça attire des nouveaux acteurs. Et vous avez mentionné quelques acteurs qui arrivent maintenant, et notamment des hôteliers, des terriens qui viennent à la mer. Je pense que contrairement, nous, on considère que le navire est extrêmement important. La destination est le plus important. Et c'est le titre d'une de nos campagnes que j'aime particulièrement. La destination, c'est vous. La destination, c'est vous. Ça veut dire qu'au-delà de la découverte des endroits magiques dans lesquels on peut vous emmener, dans lesquels Ponant emmène les voyageurs depuis 38 ans, on repousse toujours un peu plus loin les limites et les frontières. La vraie destination avec Ponant, c'est vous.
1: Merci beaucoup, Benoît Étienne Daumanger, d'être venu ce matin sur Radio Classique.
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3: Christian, bonjour.
6: Bonjour David.
3: Depuis que dans la nuit de jeudi à vendredi dernier, un drone russe s'est abattu sur un immeuble résidentiel en Roumanie, les experts se concertent pour évaluer la gravité de l'incident. Qu'est-ce que ce type de provocation russe nous dit des intentions de Vladimir Poutine ?
6: Eh bien, David, la Roumanie qui a adhéré à l'OTAN en 2004 et à l'Union européenne 3 ans plus tard, en 2007, apparaît à mains égards comme une proie idéale pour les manœuvres de Vladimir Poutine. C'est un pays, en effet, où stationnent des troupes de l'OTAN. La France, qui est à la tête de la mission Aigle, a été désignée comme nation cadre en Roumanie. En plus des Belges, des Polonais, des Espagnols, des Portugais, des Néerlandais, un millier de soldats français, à peu près, ont été déployés dans ce pays en un temps record pour justement renforcer la posture dissuasive de l'OTAN et décourager Vladimir Poutine d'aller plus loin.
3: En tout cas, ça n'a pas dissuadé le drone russe.
6: Eh bien, apparemment, non. Mais il y a deux volets à évoquer pour affiner la réponse. D'abord, le drone russe a été très vicieusement orienté vers une petite ville roumaine, Galați, qui se situe presque sur la frontière, c'est-à-dire que les délais de réaction sont trop courts entre la détection et l'interception pour pouvoir détruire le drone. Si le drone était entré un peu plus profondément dans le pays, il aurait été très vraisemblablement intercepté par des moyens anti-aériens de l'OTAN, soit ceux qui appartiennent à la Roumanie, soit ceux qui relèvent des pays alliés de la Roumanie. Et puis ensuite, il ne faut pas précisément répondre aux provocations de Vladimir Poutine.
3: Est-ce que la réponse de l'OTAN est la meilleure des intimidations recherchées par Poutine ?
6: Pas vraiment. A priori, on pourrait répondre même carrément non à votre question, David, car l'article 5, le fameux article 5 du traité de l'Atlantique Nord, prévoit effectivement qu'une attaque armée contre un pays membre de l'OTAN doit être considérée comme une attaque dirigée contre tous et que chaque membre est tenu de venir en aide au pays visé. Certes. Mais ironie des faits, la semaine dernière, c'est un avion de chasse roumain déployé dans les pays baltes qui a intercepté un drone russe. Donc l'OTAN reste très vigilante, d'où précisément la tentation de Poutine de pousser l'OTAN à la faute, ce qui fournirait aux Russes un prétexte idéal pour affoler les opinions publiques européennes. Pour autant, il ne faut pas s'attendre à une réaction militaire de l'OTAN directement dirigée contre la Russie, ce serait une grave erreur qui diviserait davantage encore les Européens et les Américains.
3: Du reste, on peut s'alarmer de la très faible réaction des États-Unis.
6: Oh, tout à fait. L'essentiel se résume ainsi quand même. Vladimir Poutine constate qu'il ne parvient pas à vaincre l'Ukraine à plate couture comme il l'avait promis. Il devient donc encore plus provocateur et agressif. Poutine veut en quelque sorte exporter une forme rampante du conflit dans le périmètre de l'OTAN. Il faut y voir une constante. Poutine verse dans la surenchère à chaque fois qu'il est en difficulté, comme il l'a montré en menaçant la centrale il y a quelques années, en menaçant la centrale nucléaire de Zaporijia au moment où les forces ukrainiennes reprenaient des forces. Mais cette fois, c'est beaucoup plus grave. Malgré la mobilisation massive de nouvelles recrues, malgré l'appui de supplétifs nord-coréens, malgré les bombardements intensifs sur les villes et sur les infrastructures civiles d'Ukraine, et malgré la façon dont Donald Trump a trahi et abandonné Ukrainiens et Européens, la Russie ne vient pas à bout de l'Ukraine, ce qui rend Poutine encore plus dangereux.
3: Christian Macarian, l'écho du monde.
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3: Avec Marc Bourreau à 7h48. Bonjour Marc.
7: Bonjour David, bonjour à tous.
3: L'Élysée a annoncé hier soir un hommage national à Edgar Morin. Ce sera demain aux Invalides à Paris, à la mémoire du sociologue qui nous a quittés ce week-end à l'âge respectable de 104 ans. Edgar Morin, penseur libre, populaire, appartenait à cette grande famille des sociologues, agitateur d'idées, une passion très française.
7: Et si je vous dis, David, le principe dialogique, l'auto-éco-organisation et la théorie des systèmes, vous me répondez forcément fastoche. Edgar Morin avait cette faculté pour rendre des théories abstraites en concepts accessibles, un défenseur de la pensée complexe dans un sourire généreux.
8: Je ne sais pas très bien ce que je vais trouver quand je cherche, je prends très au sérieux ce terme. Alors, je cherche dans la science de l'homme, le sociologique, le psychologique, l'économique, l'historique, etc. Alors, chercher quoi ? Ben, je me pose sans arrêt la question que tout le monde se pose quand on est enfant, quand on commence à réfléchir, c'est qui sommes-nous, où allons-nous, et quel est ce monde dans lequel nous vivons ?
7: La France, terre de sociologie, berceau de cette discipline des sciences humaines. Un précurseur Auguste Comte et un fondateur Émile Durkheim au XIXe siècle avec cet énoncé solennel.
3: La sociologie, c'est la science des normes sociales et de leurs relations.
7: La sociologie française, ce sont des panthéons, le Collège de France, le CNRS, l'École des hautes études en sciences sociales, d'où résonne la voix de ces têtes chercheuses. Cette sociologie teintée de philosophie chez Raymond Aron.
9: Le choc entre le système des valeurs des jeunes et les valeurs traditionnelles peut être considéré comme une crise de société.
7: La société observée au microscope, de Michel Crozier à Jean-Claude Kaufmann, en passant par Michel Foucault à la recherche de la bonne focale, dans Surveiller et punir, l'histoire de la folie à l'âge classique ou encore les mots et les choses.
10: On n'a jamais considéré comme un phénomène étranger à nous-mêmes notre propre savoir. Un martien, sans doute, pourrait le mieux nous connaître, mais cela, sans doute, n'est pas possible, car autant que je sache, les martiens n'existent point.
7: La sociologie en France, elle s'invite partout et elle mène à tout. Souvenez-vous d'Alain Touraine, qui adoubait son élève Emmanuel Macron en 2016.
11: Monsieur Macron, aujourd'hui, est le seul qui puisse faire le passage d'une société terminée à une société qui prend naissance.
7: Et rappelez-vous aussi Nicolas Sarkozy qui piochait dans un concept cher à Edgar Morin dans ses vœux pour 2008.
12: J'ai la conviction que dans l'époque où nous sommes, nous avons besoin de ce que j'appelle une politique de civilisation.
13: Au premier, dans mon HLM, il y a John Cat Dynamique, costard en alpaga, suite à payer 20 briques, 102 pièces plus l'Ogia.
7: La sociologie irrigue aussi la culture. Que penser de cette description des habitants d'un HLM par Renault? Alain René dans Mon Oncle d'Amérique, placez bien Roger Pierre, Gérard Depardieu et Nicole Garcia dans le grand concept du capital social.
14: Nous habitions une grande maison avec un jardin. Je l'ai hérité de mes parents.
15: Nous habitions une ferme sur 25 hectares que mon père exploitait lui-même, aidé par ma mère.
16: Nous habitions un deux pièces rue de Bagnolet dans le 20e, pour lequel mes parents avaient payé 300 000 francs de reprise.
7: Et quand Jean Rouch prenait le pouls de la société française dans les années 60.
17: Ce film n'a pas été joué par des acteurs, mais vécu par des hommes et des femmes qui ont donné des moments de leur existence à une expérience nouvelle de cinéma vérité.
7: 1961, chronique d'un été, co-réalisé avec Edgar Morin d'ailleurs. Nous étions là, David, dans les prémices du fameux micro-trottoir.
18: Monsieur, s'il vous plaît, est-ce que vous êtes heureux?
19: Toujours, oui.
18: C'est vrai?
19: Oui, oui.
18: Êtes-vous heureuse?
20: Heureuse de vivre, malgré que j'ai 60 ans. Et que je fais 20 km tous les jours pour venir travailler à Paris. Je suis contente d'avoir la santé et un mari gentil.
18: Monsieur, s'il vous plaît, êtes-vous heureux?
19: Toujours.
18: Mais dis, qu'est-ce que ça peut vous foutre?
7: La sociologie, c'est enfin l'une des chaires universitaires les plus plébiscitées. 300 000 apprentis sociologues, David, recensés en 2023, dont certains ont marqué l'histoire.
21: À partir de demain et jusqu'à nouvel ordre, les cours et travaux pratiques de la faculté seront suspendus.
7: Souvenez-vous de l'année 1968, un jeune étudiant en sociologie, Daniel Cohn-Bendit, devenait l'une des figures des mouvements de mai. Tout avait même commencé dès le 22 mars à l'ouest de Paris.
22: Des étudiants refusent leur fonction qui leur est assignée par la société, c'est-à-dire de devenir les futurs cadres de la société qui exploiteront plus tard la classe ouvrière et la paysannerie.
7: Le sociologue, enfin, c'est une voix qui porte à contre-courant. Illustration avec Pierre Bourdieu, concepteur du capital social, économique et culturel, mais aussi pourfendeur de la télévision, dans ce numéro d'anthologie de l'émission Arrêt sur image.
23: La télévision, cette propriété extraordinaire qu'elle donne presque toujours la parole à ceux qui n'en connaissent rien et qu'elle donne très peu la parole à ceux qui pourraient en parler.
7: Des librairies aux amphithéâtres, de la musique à la télé, la sociologie mène à tout et tout mène à la sociologie finalement, au risque d'inventer parfois des toutologues des temps modernes.
24: Le monde change de peau, sera-t-il laid ou bien beau?
3: Comme disait Bourdieu, la sociologie est un sport de combat, mais je la préfère pratiquer par un certain Marc Bourreau avec ses pastilles sonores quotidiennes dans le journal imprévisible à 8h moins quart chaque jour. Christian Macarian, vous aviez une vocation de sociologue, vous, étudiant?
6: Non, pas du tout, mais il me revient une blague d'étudiant.
3: Ah.
6: Que dit un sociologue qui doit changer une ampoule? C'est pas l'ampoule qu'il faut changer, c'est le système.
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1: Bonjour David Barrault.
25: Bonjour David.
3: Il se passe quelque chose au pays des puces. Nvidia, le roi des puces pour intelligence artificielle, a annoncé hier qu'il allait lancer des microprocesseurs pour des micro-ordinateurs. Et c'est une annonce importante.
25: Oui, oui. Eh ben, Nvidia est devenue la première entreprise au monde en capitalisation boursière grâce au boom de l'intelligence artificielle. Mais pour l'instant, ce que vend ce roi des puces électroniques, ce sont des processeurs pour les data centers, pour de gros ordinateurs ou de serveurs qui servent à entraîner les moteurs de l'IA et à répondre aux millions de questions que posent chaque jour les millions d'utilisateurs. Ils vendent des processeurs pour de la puissance de calcul à distance. Le traitement est délocalisé dans de grosses usines numériques. Avec sa future puce baptisée RTX Spark, Nvidia veut s'attaquer à un nouveau marché, celui de la puissance de calcul en local. Le traitement se fera sur place, là où est l'utilisateur. Pour ça, il s'associe avec Microsoft et des grands vendeurs d'ordinateurs portables ou de bureaux comme Dell, Lenovo, HP. Et ils vont proposer des machines qui, dans un premier temps au moins, seront haut de gamme. Ce sont des PC pour ceux qui vont utiliser ce qu'on appelle l'IA agentique. Jusque-là, l'IA servait à répondre à des questions, à résoudre des problèmes. Avec la version agentique, l'IA passe du mode répondre au mode faire. On peut lui demander d'automatiser des actions. Pour ça, une machine qui coûte un peu plus cher, mais dont les coûts d'usage seront peut-être plus bas, c'est pas une mauvaise idée.
3: Est-ce que cette nouvelle activité peut rendre Nvidia encore plus riche, sachant qu'on pensait avoir atteint le sommet?
25: Non. Il y a quelques années, Nvidia, il faut s'en souvenir, c'était surtout des cartes graphiques, des processeurs pour les gamers, ceux qui jouent sur leur PC ou via des plateformes de jeux. Ils sont diversifiés dans les puces pour l'IA et cela a fait leur fortune. Leur atout, c'est primo qu'ils sont riches à milliards, ça permet de faire des paris et de financer la prise de risque. Secondo, ils ont aussi une connaissance historique du monde de la micro-informatique, car ils en viennent un peu. Ensuite, ils savent qu'ils doivent trouver des relais de croissance, car même si les investissements explosent aujourd'hui, on en parlait hier avec SoftBank en France, dans les data centers, il y aura forcément un plateau dans quelques années. Du coup, il faut anticiper et préparer un marché de substitution. La micro-informatique, c'est bien, car c'est un marché de masse, mais cela va prendre du temps quand même. Les entreprises ne changent pas de PC du jour au lendemain. Pour leurs salariés, il faut attendre en moyenne 4 à 6 ans. Pour l'instant, les machines sont chères et donc réservées à une forme d'élite, mais l'histoire technologique a prouvé que l'arrivée de nouvelles plateformes rebattait souvent les cartes. Historiquement, il faut s'en souvenir, le roi des micro-processeurs, c'était Intel, mais ils ont raté le passage au smartphone, puis à l'IA, et aujourd'hui, eh bien, ils sont dépassés. Si Nvidia bouge, c'est pour ne pas être dépassé demain.
3: On dirait Nvidia inside. Exactement. Et Intel outside.
0: C'est ça, mal, celle-là.
3: David Baroul, décryptage, chaque jour sur Radio Classique à 8h-5.
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3: Guillaume, bonjour.
0: Bonjour, David.
3: Députés et sénateurs se réunissent aujourd'hui en commission mixte paritaire, ce qu'on appelle la CMP dans le jargon parlementaire. CMP sur le texte et sur la fin de vie. Un accord est-il envisageable sur une version commune?
4: Non, et tout le monde le sait. La commission mixte paritaire ne sera pas conclusive, comme on dit. Les députés ont voté pour l'instauration du DEN à mourir, les sénateurs ont voté contre et chacun va camper sur ses positions. Et après tout, c'est logique, car quand c'est un principe fondamental qui est en jeu, un droit à donner la mort ou à se donner la mort, on ne voit pas ce qui pourrait être une position intermédiaire. Quand Mitterrand et Badinter ont aboli la peine de mort, ils ont cherché une majorité, ils n'ont pas cherché un compromis. Eh bien, c'est pareil cette fois. Donc, la CMP d'aujourd'hui ne vise pas à trouver un accord entre les deux assemblées, mais juste à passer le plus rapidement possible à l'étape d'après, celle d'un ultime vote à l'Assemblée, où les partisans de l'euthanasie et du suicide assisté pensent être assurés d'une majorité.
3: Alors, vous dites qu'il n'y a pas de compromis possible, mais Sébastien Lecornu n'a-t-il pas prévu de faire voter des amendements pour tempérer le texte?
4: Effectivement, le gouvernement présentera des amendements de suppression du délit d'entrave à l'aide à mourir, mais aussi du délit d'incitation au suicide. Et Sébastien Lecornu, aimerait qu'on y voie une solution de compromis et qu'on dise que le texte a tenu compte des réserves des opposants à l'euthanasie. Cela dit, on n'est quand même pas obligé d'être dupe, car le délit d'entrave et le délit d'incitation ont été ajoutés au cours de la discussion. Ce sont les députés qui avaient voulu une formulation plus radicale encore. Donc, retirer ces délits ferait juste revenir au texte initial, donc ça ne ferait que valider le principe de l'aide active à mourir. Non, si vraiment Sébastien Lecornu recherchait l'apaisement et le consensus, il pourrait, il en a la possibilité, laisser la navette parlementaire se poursuivre sans que l'échéance du mois de juillet imposée par Yael Braun-Pivet oblige à conclure au plus vite.
3: Mais le débat dure depuis longtemps, le moment n'est-il pas venu d'y mettre un point final?
4: Écoutez, Emmanuel Macron avait dit lui-même qu'il fallait, je le cite, construire une loi de rassemblement. Bien, à l'évidence, le consensus n'existe pas. Or, regardez, que ce soit sur les retraites, ou même tout simplement sur l'ouverture des boulangeries le 1er mai, on nous dit que, faute de consensus, il faut renvoyer tout cela à un grand débat pour la campagne présidentielle. Et là, sur une question aussi existentielle et abyssale, il faudrait conclure au plus vite. Et puis, puisque le consensus n'existe pas au Parlement, pourquoi ne pas faire trancher la question par les Français ? Par référendum. Et franchement, ceux qui disent qu'une opinion ultra-majoritaire attend avec impatience la légalisation de l'euthanasie et du suicide assisté, eh bien, cela ne devrait pas avoir peur du verdict du suffrage universel.
3: Guillaume Tabar, c'est dit, éditorial à retrouver sur lefigaro.fr en vidéo et sur la chaîne YouTube de Radio Classique. Il est 8h15, je reçois maintenant celui qui publie chaque année un rapport qui prend le pouls de la mondialisation. 40 ans qu'il analyse le fracas du monde à travers la course aux matières premières, Jamais elles n'ont été aussi stratégiques pour notre souveraineté, pour nos technologies et pour notre développement. L'historien Philippe Chalmin, économiste également, est l'invité de Radio Classique. Philippe Chalmin, bonjour.
5: Bonjour.
3: Bon anniversaire, si j'ose dire, parce que ce rapport Cyclope est une institution que vous avez créée avec Yves Gégourel. 2026, les 40 ans du rapport Cyclope, les marchés mondiaux, matières premières, monnaie, services, agriculture, énergie, finance, industrie, commodité. C'est un des livres qu'il faut avoir quand on s'intéresse à la mondialisation et à l'économie mondiale. Alors, on va en parler très précisément. Avant cela, j'aimerais que vous nous expliquiez mécaniquement ce que provoque sur les marchés du gaz et du pétrole, par exemple, la menace iranienne d'attaquer Israël, c'est hier. Comment ça se passe très concrètement dans les bureaux et sur les écrans de ceux qui font les marchés aujourd'hui?
5: Ben, écoutez, ceux qui vivent sur ces marchés vivent depuis deux mois dans l'excitation la plus totale. Nous voyons le prix de l'essence à la pompe et nous suivons, au quotidien, les prix du Brent, etc. Nous n'imaginons pas que là derrière, il y a des variations de cours considérables, des différences aussi entre le prix que nous appelons le prix papier, c'est-à-dire la cotation du Brent que vous citez souvent sur les ondes, et puis la réalité de la prime pour avoir du physique. À certains moments, au mois de mars, vous avez eu des barils de brut qui ont dépassé les $170. Vous avez des fortunes qui se sont faites, d'autres qui se sont perdues, car il faut rappeler que dans tout ce jeu qui est un jeu au fond de spéculation, ce que les professionnels appellent le prop trading, c'est comme au poker. Tous les jetons sont sur la table, il y a autant d'argent gagné que d'argent qui sera perdu. On sait déjà sur ces trois premiers mois de guerre qu'il y a certaines maisons de négoce, certaines compagnies pétrolières qui ont très bien joué et d'autres qui ont très mal joué et qui ont perdu de l'argent. Ça, c'est la vie quotidienne des marchés, sur des marchés marqués au coin de l'instabilité la plus totale, avec parfois des journées où on a eu des variations de 20 à 30 dollars le baril. Ben, si vous êtes à la hausse ou à la baisse, si vous êtes short ou long, comme on dit sur les marchés, ça peut quand même gâcher votre sommeil.
3: Il y a des Français qui s'adaptent dans le journal de 8 heures. Reportage sur ces Français qui vont faire le plein en Espagne. Est-ce que ça vous rappelle des moments de l'histoire, de l'inflation des matières premières, où il y avait des migrations comme ça pendulaires, des déplacements géographiques où on allait chercher moins cher ailleurs ce qu'on ne trouvait pas chez soi?
5: Soyons honnêtes, le coup de l'Espagne, et il se trouve qu'étant basque, je confesse que je le pratique parfois, et effectivement, qu'il m'arrive de faire mon plein à 30-40 centimes de moins que du côté français, ceci est strictement lié à des affaires fiscales. Chaque pays a ses traditions fiscales, nous avons une tradition fiscale sur les carburants qui est relativement sanglante, entre guillemets. Il se trouve que les Espagnols ont toujours, il y a toujours eu moins de taxes sur les carburants. Mais à la limite, allez donc faire votre plein aux États-Unis. Car même si l'essence a augmenté aux États-Unis, elle ne coûte quand même que $4.50 à peu près le gallon. Un gallon faisant 3,5 litres ou 3,80 litres, ça fait quand même beaucoup, beaucoup moins cher.
3: Ça fait cher en kérosène quand même. Philippe Chalmin, les 40 ans du rapport Cyclope, qui est toujours introduit en couverture par un moment de poésie, et c'est ce qui fait tout votre charme, car vous êtes un prince de la culture générale. Aujourd'hui, un poème de Rabindranath Tagore, l'offrande lyrique. Alors j'en lis un passage. Là où l'esprit est sans crainte et où la tête est haut portée, là où la connaissance est libre, là où le monde n'a pas été morcelé entre d'étroites parois mitoyennes, là où les mots émanent des profondeurs de la sincérité, là où l'effort infatigué tend les bras vers la perfection, là où le clair courant de la raison ne s'est pas mortellement égaré dans l'aride et morne désert de la coutume, là où l'esprit guidé par toi s'avance dans l'élargissement continu de la pensée et de l'action, dans ce paradis de liberté, mon père, permet que ma patrie s'éveille. J'y vois une apologie de la mondialisation qui qui permet l'épanouissement des nations, vous ai-je compris ?
5: Vous m'avez compris, mais vous avez compris aussi que c'est un peu une part de rêve. C'est vrai que depuis une vingtaine d'années, nous donnons un sous-titre littéraire à Cyclope. L'année dernière, on était totalement dans l'action. J'avais pris le dernier vers d'un sonnet de José Maria de Heredia, la Trebia, le piétinement sourd des légions en marche. Cette année, pour les 40 ans, on a voulu faire mettre autre chose, mettre une part de rêve. Dans un monde qui n'a rarement été aussi sanglant depuis la Seconde Guerre mondiale, un monde qui est marqué par 130 guerres sur cette planète à l'heure actuelle. On ne parle que des plus importantes, on oublie les petites, on oublie le Soudan, on oublie le Sahel, etc. Eh bien, dans ce monde-là, on peut rêver. Et Tagore, je rappelle que c'est un poète indien, bengali exactement, qui fut le premier prix Nobel de littérature indien en 1913. Le texte que vous avez lu, c'est du André Gide. C'est André Gide qui a traduit Tagore dans l'offrande lyrique. Bon, c'était notre part de rêve, parce que c'est vrai que nous avons tous rêvé de la mondialisation heureuse, et aujourd'hui, nous en voyons un petit peu trop les portes se fermer.
3: Alors, quelle est la séquence du moment ? Si on regarde le temps long de la mondialisation, qui a été à la fois encensée et critiquée, théorisée par certains économistes, comme étant le meilleur moyen d'enrichir les nations, dans quelle séquence nous trouvons-nous, Philippe Chalmin ?
5: Nous nous trouvons à la fin des 30 Glorieuses. C'est vrai qu'il y a eu 30 Glorieuses de la mondialisation, grossièrement 1990-2020. Ça s'ouvre avec la chute du communisme soviétique, avec la chute de l'URSS, avec aussi l'ouverture de la Chine. Nous pensions tous que la Chine allait gagner grâce à la croissance le camp des démocraties, etc. Et nous avons tous cru, souvenez-vous, au début de ce siècle, Fukuyama qui écrivait « Le dernier homme est la fin de l'histoire ». La fin de l'histoire, c'est le rêve d'Hegel, comme dans les contes de fées, le beau prince rencontre la belle princesse, et ceci, mes enfants, est la fin de l'histoire, puisque les peuples heureux n'ont pas d'histoire. Nous pensions que nous étions à la fin de l'histoire. Ça se casse peu à peu. 2020, le Covid. 2022, l'invasion de l'Ukraine. 2024-25, Trump, Liberation Day, la fin du libre-échange, etc. 2026, la troisième guerre du Golfe. Nous sommes dans une phase de rupture, un petit peu d'ailleurs, comme la phase de rupture des années 70 avait mis un terme aux 30 glorieuses de l'après-seconde guerre mondiale.
3: On a la tentation de se dire on peut réparer un monde fracturé, on peut mettre un terme à cette démondialisation que certains appelaient de leur vœu il y a quelques années. Est-ce qu'on peut réparer ce monde-là ? Est-ce qu'on peut revenir au temps où on espérait que l'organisation mondiale du commerce harmonise les règles des échanges mondiaux.
5: Malheureusement, alors là, je suis un petit peu dans le rêve de Tagore, ouais. Dans ce paradis de liberté, mon père, on en est quand même très très loin. Cyclope a vécu. Cyclope est fondé en 86. 86, c'est notamment la conférence du GATT de Punta del Este qui va donner lieu au début de ce qu'on a appelé l'Uruguay Round. L'Uruguay Round du GATT, il va durer de 86 à 92 et finalement, il va se terminer par la conférence de Marrakech qui crée l'Organisation Mondiale du Commerce.
3: Le GATT, General Agreement on Tariff and Trade.
5: Qui était né, lui, au lendemain de la Seconde Guerre mondiale, de la volonté des États-Unis, car ce que Trump casse et a cassé, mais les États-Unis d'Obama avaient commencé à le casser, car le début du déclin de l'OMC commence avec Obama, commence avec l'isolationnisme américain, qui a quand même terriblement marqué la période des démocrates au pouvoir, que ce soit Obama, que ce soit dans une moindre mesure Biden. Mais l'OMC aujourd'hui, c'est vrai que c'est une coquille vide. Dans cette gouvernance mondiale, on est obligé de constater qu'il n'y a plus de pilote dans l'avion.
3: Philippe Chalmin, vous parlez de l'OMC. À un moment donné, la Chine voulait être le bon élève de l'OMC, elle y avait été admise. Je voudrais revenir sur le déplacement chinois de Donald Trump il y a quelques jours. Sur place, Xi Jinping a cité l'historien grec Thucydide. Pourquoi le numéro 1 chinois a-t-il évoqué le piège de Thucydide ? Que voulait-il dire ?
5: Alors, d'abord, la surprise quand même a été générale. On aurait pu penser que il aurait cité non pas Confucius, mais peut-être Sun Tzu, l'art de la guerre. Et il cite ce qui est quand même une des grandes références dans la pensée militaire occidentale, c'est-à-dire Thucydide qui raconte la guerre du Péloponnèse. La guerre du Péloponnèse, c'est quoi ? C'est la guerre entre deux impérialismes sur l'espace de la Méditerranée orientale, Athènes et Sparte. Athènes domine. Athènes, ce sont les États-Unis. Athènes veut imposer sa loi. En face, Sparte résiste. Sparte va même aider un certain nombre de cités à résister. Un petit peu comme aujourd'hui, la Chine aide, il faut appeler un chat quand même, aide l'Iran. À la fin, eh bien, Athènes sera vaincue, Athènes ne sera pas détruite, mais Athènes sera ravalée, c'est la fin du siècle et de la splendeur d'Athènes. Le piège de Thucydide, c'est le piège de la puissance. Et lorsque Xi Jinping dit à Trump, attention, ne tombez pas dans ce piège de Thucydide, il lui dit, faites attention, Athènes était allé essayer de prendre Syracuse, Syracuse était soutenu par Sparte, un petit peu comme Trump s'est lancé à prendre et à détruire finalement le régime iranien, il n'y arrive pas. N'est-ce pas le début pour lui du piège de Thucydide ? La comparaison a ses limites, mais elle est quand même intéressante, et surtout dans ce fait que, in fine, le grand gagnant à la fois moral, stratégique et diplomatique de toute cette affaire, c'est bien quand même la Chine.
3: Philippe Chalmin, une dernière question. L'OCDE indique des chiffres selon lesquels la Chine, c'est tombé aujourd'hui, la Chine subventionne 7 fois plus son industrie que le reste du monde occidental, enfin que le monde occidental. On semble découvrir que la Chine est un pays communiste.
5: La Chine est un pays communiste, mais alors, soyons honnêtes, c'est quand même aussi un pays communiste intelligent. C'est-à-dire qu'ils ont senti que ils n'avaient pas d'avantage comparatif. La Chine n'a quasiment pas de matières premières. Donc, il fallait qu'ils s'orientent sur les filières, sur les industries qui allaient être stratégiques demain. C'est lorsque l'Occident abandonnait, par exemple, la métallurgie des métaux, lorsque nous abandonnions les terres rares, la première transformation des minerais, etc., les Chinois se sont concentrés là-dessus et ils sont allés beaucoup plus loin. Non seulement aujourd'hui, ils sont dominants sur les terres rares, mais ils produisent derrière les aimants permanents. Non seulement ils ont du lithium, du cobalt, etc., qu'ils raffinent, mais en même temps, ils produisent des batteries et maintenant des voitures électriques. Même chose pour les panneaux solaires, etc., etc. C'est ça la stratégie chinoise. C'est effectivement une stratégie industrielle, je dirais, centralisée, quoique, mais surtout avec une vision que nous avons un peu perdue en Occident.
3: Philippe Chalmin, le père du rapport Cyclope qui fête ses 40 ans aujourd'hui sur Radio Classique, le rapport 2026 que vous pouvez vous procurer en commande, j'imagine, dans toutes les bonnes librairies. Et pour fêter ses 40 ans, vous publiez également des textes rassemblés par vous-même et toujours votre complice Yves Gégourel, préfacés par Eric Orsena. Ça s'appelle Fragments de matière. Vous avez demandé à des auteurs. Alors, il y a Eric Fotorino, il y a évidemment Eric Orsena et quelques autres, de raconter dans un court texte leur rapport aux matières premières. C'est évidemment original. On y trouve Charles Becbédé, qui était notre invité hier dans la matinale de l'économie, Nicolas Bavrez, Estelle Braklianoff, Philippe Chalmin, Eric Fotorino et quelques autres. Merci à vous, Philippe Chalmin, de nous raconter la géopolitique par les matières premières avec autant de verve. Bonjour Hervé.
8: Bonjour.
3: Dans la presse du jour, l'actualité n'est pas toujours là où on l'attend.
8: C'est ce qui fait l'intérêt de la lecture des journaux et parfois son charme. On s'y laisse surprendre et pas toujours pour le pire. Ainsi, le correspondant de La Croix en Ukraine a recueilli les témoignages de plusieurs jeunes parents qui racontent pourquoi ils n'ont pas voulu attendre la paix pour avoir un enfant. donner la vie en temps de guerre. C'est la manchette du quotidien catholique. Dans un pays qui a perdu 20 millions d'habitants en 25 ans et plusieurs centaines de milliers depuis l'invasion russe en 2022, faire des enfants est une façon de résister. Daria a hésité, elle songeait à s'enrôler comme pilote de drone, et puis elle s'est décidée. Pendant que Vladislav est sous les drapeaux, je suis partie sur le front démographique, dit-elle en souriant. Trouver un père n'est pas toujours facile, soit les hommes sont à la guerre, soit ils restent chez eux pour éviter les recruteurs. Démarrer une relation sérieuse est presque aussi difficile que de se chauffer en hiver, dit Oksana. Traduction dans les chiffres, l'Ukraine est le pays où le taux de fécondité est le plus bas au monde avec la Corée du Sud. En 2025, 169 000 bébés sont nés en Ukraine. C'est deux fois moins qu'en 2018.
3: Dans le journal L'Opinion, des bonnes nouvelles économiques qui avaient échappé à tout le monde.
8: Alors que l'INSEE vient d'abaisser sa prévision de croissance au-dessous de zéro pour le premier trimestre, ses comptes définitifs pour les années 2022 et 2023 vont en sens inverse. La croissance y a été plus forte que prévu. 2,8% en 2022, 1,9% en 2023, c'est-à-dire en 2023, un point de plus que ce qui avait été anticipé. Ces nouveaux décomptes, précise l'Opinion, intègrent des données microéconomiques comme les comptes des entreprises. Elles montrent surtout que le poids de l'industrie manufacturière dans la croissance française s'est nettement accru alors qu'on le croyait en berne. L'économiste qui a exhumé ces chiffres estime, toujours dans l'Opinion, le phénomène de désindustrialisation a été stoppé, notamment grâce aux performances du secteur de l'aéronautique, du spatial, des chantiers navals et du ferroviaire. Conclusion de l'économiste, la croissance réelle, donc le niveau de vie réel des gens, est meilleur que prévu. On aurait donc dû en profiter pour réduire les déficits. C'est l'inverse qui s'est produit.
3: Le site Slate.fr publie les conclusions d'une analyse du comportement des personnes les plus sensibles à la préoccupation écologique et elles sont surprenantes.
8: L'étude a été réalisée par des chercheurs de l'université de Cambridge. Elle est publiée dans la revue britannique Nature. 5000 personnes ont été interrogées en France, au Canada, en Allemagne, en Italie, au Royaume-Uni et aux États-Unis. Les questions portaient sur leur niveau de vie, leur point de vue sur le changement climatique et le gaspillage, leurs habitudes de consommation et de déplacement. Il en ressort que chez les 30% les plus aisés, ceux qui placent la question écologique en haut de leurs priorités sont en réalité ceux qui polluent le plus. Les auteurs de l'étude n'en déduisent pas que tous les écologistes sont hypocrites, mais plutôt qu'agir sur les comportements individuels ne sera pas suffisant pour inverser la tendance du changement climatique. Seuls comptent, selon eux, les politiques publiques. Slate cite l'exemple de l'interdiction annoncée en France en 2023 des liaisons aériennes intérieures. En fait, seuls 3 vols ont été supprimés. Ça représente 2,5% des vols d'avion. On lit même dans Le Parisien ce matin que depuis hier, la taxe sur le billet d'avion a baissé sur 26 lignes intérieures au nom de l'aménagement du territoire. Il faudrait savoir.
3: Donald Trump est-il en bonne santé? La Maison-Blanche affirme que oui, mais les médecins interrogés par la presse américaine ont des doutes.
8: On peut lire l'expression de ces doutes sur le site de Courrier International et dans un article du Wall Street Journal en version française dans le quotidien L'Opinion. La Maison-Blanche a publié vendredi le bilan de santé annuel de Donald Trump. 3 pages peu détaillées où le médecin personnel du président Sean Barbabella le décrit en pleine santé et tout à fait apte à assumer ses fonctions. Le contraire aurait été surprenant, mais le Wall Street Journal s'étonne de l'absence d'informations précises sur des problèmes diagnostiqués par le passé chez Donald Trump, par exemple sur son insuffisance veineuse qui provoque un gonflement des jambes et des chevilles et qui serait en amélioration, dit le communiqué, alors qu'aucun traitement n'est mentionné. Le rapport évoque bien par ailleurs les ecchymoses visibles sur ses mains et les explique par des poignées de main fréquentes et par l'effet bénin d'un traitement à l'aspirine dont on ne sait pas à quoi il est censé servir. Donald Trump a déjà dit qu'il prenait beaucoup d'aspirine pour avoir, je le cite, un sang bien fluide qui circule dans son cœur. Le bulletin signale en revanche que le président américain a pris 6 kilos en un an et que son électrocardiogramme assisté par intelligence artificielle lui donne un âge cardiaque de 65 ans, soit 14 ans de moins que ses 79 ans bien réels. Ce rapport est un peu trop beau pour être vrai, estime un chirurgien dans le Wall Street Journal. Il arrive à l'intelligence artificielle de se tromper et même parfois de mentir.
3: On termine avec un autre président, Charles de Gaulle, qu'interprète au cinéma l'acteur Simon Apkarian dans le biopic en deux parties qui sort demain. Son portrait est en dernière page de Libération.
8: Acteur bien particulier pour incarner le général, Simon Apkarian est un comédien confirmé, mais il n'a rien d'une célébrité. Et pourquoi voudriez-vous qu'à 64 ans, il commence une carrière de star, demande drôlement Libération. Il se prête par devoir à la promotion au service du film et du grand homme, dont le rôle lui a d'abord paru injouable, trop ancré dans l'inconscient collectif, trop statufié. Et les images d'archives ne lui étaient d'aucun secours, car De Gaulle était toujours en représentation. Comment savoir à quoi il ressemblait en vrai, comme disent les jeunes d'aujourd'hui? Apkarian dit avoir eu le déclic en comprenant qu'il lui faudrait tout imaginer plutôt qu'imiter des fragments. C'est donc l'histoire d'un acteur qui s'est pris pour un homme qui se prenait pour la France. Le destin a voulu que cet acteur soit lui-même un Français d'adoption. Il a vu le jour à Gonesse, dans le Val d'Oise, mais Libanais de naissance, élevé à Beyrouth dans la pauvreté, chassé par la guerre et naturalisé français en 1993. La vie lui a appris, écrit Libération, que le tragique tient à voir arriver l'inéluctable sans parvenir à l'empêcher. Même s'il ne le savait pas, le rôle était donc fait pour lui.
3: Hervé Gattegnaud et la revue de presse chaque matin, un peu après 8h30 sur Radio Classique. À demain. Au micro de cette radio, comme le général de Gaulle, Hervé.
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3: Je reçois aujourd'hui Cécile Cornudet, éditorialiste aux Échos, et Jean-François Colosimo, essayiste, éditeur, théologien. Parlons des retraites pour commencer. Jordan Bardella, ce week-end, a relancé le débat sur la réforme des retraites d'une façon très intéressante et inattendue, et qui a semé le trouble jusque dans son propre parti, puisqu'il a expliqué qu'il faut aller vers un système de retraite sans âge légal de départ et avec une possible part de capitalisation. Autant dire que c'est révolutionnaire par les temps qui courent, puisque personne n'ose sortir sur ce sujet. Donc là, il a mis le feu.
9: Alors, c'est exactement le même schéma que ce que propose Gabriel Attal. Mais ouais, on y reviendra. Mais pourquoi Jordan Bardella fait ça? Ben parce que, comme vous savez, il vient de faire toute une tournée de rendez-vous avec des patrons. Et à chaque fois, le sujet sur lequel les patrons attendent le Rassemblement National pour jauger de leur crédibilité économique, en fait, c'est: est-ce que vous allez bouger sur les retraites? Aujourd'hui, le RN défend 60 ou 62 ans d'âge de départ à la retraite. Donc, ce qui est intéressant, c'est à la limite pas ce qu'il est en train d'ébaucher, mais qui cherche à en sortir, avant même qu'on sache si ce sera lui ou Marine Le Pen qui sera la candidate, comme s'il voulait faire bouger, quoi qu'il arrive, son parti. Marine Le Pen, elle a envoyé ses lieutenants pour dire pas question de toucher à ce totem qui est pour nous la retraite à 60 ou 62 ans.
3: Là, il y a déjà un sujet en plus. Un sujet à l'intérieur du RN, voilà, mais puis un sujet débat dans la présidentielle.
9: C'est un débat un bras de fer autour de la crédibilité économique. Lui, c'est la première fois en fait que franchement
3: il prend la tangente.
9: Il affronte Marine Le Pen sur un sujet majeur de leur doctrine.
3: Jean-François Colosimo, c'est un affrontement, pour certains c'est un recadrage, il a un peu trop parlé, ou au contraire il affirme sa ligne.
10: Bah écoutez, c'est assez clair que je dirais que ce Jordan Bardella, il est beaucoup plus, si je puis dire, sarco-bonapartiste que bolcho-lepéniste.
3: Ouais.
10: N'est-ce pas? Dans le sens où le programme de Marine Le Pen, on le sait, en fait, de celui de l'archéo RN, c'est un programme digne du PCF dans les années 1960-70. Donc il semble que ce garçon qui veut le pouvoir soit en train de contracter alliance avec quand même certains décideurs de l'accès ou non à l'Élysée, dont les grands patrons qui veulent un candidat économiquement compatible avec leur conception libérale et avec peut-être aussi, il faut le dire, quand même leur réalisme économique, n'est-ce pas ?
3: Il n'y a pas une prise de risque là, parce que si Jordan Bardella prend un virage libéral qui soit acceptable...
9: Ayons raison
3: de garder,
9: parce que oui. d'où part le RN, on n'est pas encore...
3: Mais imaginez qu'il passe pour le raisonnable économique du Rassemblement National, est-ce qu'il n'est pas en risque d'aller se confondre avec la droite classique ou le centre?
9: Oh non, il y a vraiment beaucoup de chemin. Ouais. Parce qu'il y a aussi toute la question de la fiscalité, il y a toute la question du travail.
3: Je parle au plan économique.
9: Oui,
3: hein,
9: oui, mais justement, sur ces sujets-là, il y a encore beaucoup de chemin à faire. Mais c'est intéressant parce que c'est la clé de voûte financière, en fait, des marges de manœuvre possibles ou pas qu'aura le prochain président. Est-ce qu'on s'attaque ou pas? Est-ce qu'on travaille plus? C'est tout simplement cette question. Lui, il la met quand même sur la table. C'est une question financière et depuis peu, il paraît que ça paraît très évident que c'est une question de fracture générationnelle ou pas. Il y a une sorte de ras-le-bol des jeunes actifs qui sont quand même le cœur électoral du Rassemblement National sur toute cette politique qui est bâtie en France pour les vieux. Et donc, si ils voient que leur pouvoir d'achat au quotidien est rogné par des cotisations qui financent des retraites, certes pour leurs aînés, mais alors qu'eux n'auront pas les mêmes retraites. Donc ça devient un sujet d'affrontement politique majeur. Et donc je trouve quand même très intéressant qu'ils mettent ça sur la table.
10: À part, je ne suis pas absolument d'accord avec les explications lumineuses de Cécile, mais il y a aussi cette dimension effectivement politique, n'est-ce pas, que lui veut le pouvoir. Certainement beaucoup plus que elle, Marine, ne l'a jamais voulu.
9: Je suis pas sûr. Je pense qu'elle veut le pouvoir, mais je pense qu'elle bougera sur certaines choses, mais ça fait partie de son totem.
3: Vous sentez Marine Le Pen fataliste un peu.
10: Ouais, moi je la vois assez fataliste. J'ai pas l'impression que des fois je me pose la question d'écouter, à la voir, enfin de loin évidemment à la télévision. Je me pose la question de savoir si au fond la sentence du tribunal qui l'empêcherait au fond de candidater
3: attendu début juillet
10: ne serait pas pour elle une forme un peu de soulagement métaphysique.
9: C'est de la psychologie là. Moi je crois pas trop. Mais bon.
3: Voilà ce qu'on pouvait lire hier dans le Figaro, mes amis, toujours dans la perspective de cette

0: ne veulent pas, quoi qu'il arrive, de Gabriel Attal pour des questions de confiance, de personnalité, qu'un doute s'est installé sur Édouard Philippe. Est-ce qu'il en a vraiment envie? Est-ce que surtout il a vraiment travaillé? Pourquoi il a reporté son entrée en campagne alors qu'il avait réussi ses municipales? Je sens autour, notamment du chef de l'État, d'Emmanuel Macron, un grand doute désormais sur Édouard Philippe. Donc l'idée de lancer une candidature alternative, un plan B, à l'automne, par exemple, en septembre, si la candidature d'Édouard Philippe ne décolle pas vraiment, est en train d'être préparée manifestement. Lui, c'était pas... lui, il a le job de sa vie, en réalité. Président de la SNCF, c'était vraiment le travail dont il rêvait toute sa vie.
1: Il a quand même été Premier ministre.
0: Il a été Premier ministre, mais ça n'est pas de ces profils qui se naissent en se disant « je serai président ». Donc, je pense qu'en même temps, il est sans doute flatté par ce qui se dessine, mais... Donc ça va, c'est pas un tapis rouge, ça va être quand même compliqué parce qu'il faudrait que les deux autres renoncent au fond.
1: Jean-François Colosimo, Jean Castex, que pourrait-il incarner que n'incarnent pas les autres?
2: La province, au bon sens du terme, avec son enracinement, la quiétude, la normalité, enfin beaucoup de choses qui manquent un peu chez les autres, mais qui sont pas forcément non plus des qualités en politique. Si vous voulez, le problème dans la Ve République, c'est qu'il y a des gens qui font et il y a des gens qui sont faits. Lui, il a été fait Premier ministre. C'est pas un poste qu'il a arraché, n'est-ce pas? Donc, en revanche, l'Élysée, si vous voulez pas l'arracher, vous ne l'aurez pas, c'est sûr. Donc, il faut avoir une mentalité, je dirais, si je puis dire, d'arracheur, si vous me permettez.
1: Il faut avoir aussi un parti politique.
2: Il faut avoir un parti, il faut avoir des finances. Mais il faut avoir aussi, je dirais, cette volonté ou ce désir, vous savez. Bon, et je suis pas sûr que vous l'avez pas, ça se crée pas, n'est-ce pas? Or, lui, il doit vraiment tout à Emmanuel Macron. Et donc, je dirais que le rejet dont le président peut être la victime pourrait se reporter sur lui aussi, quand même.
0: Oui, il faut pas que ça apparaisse
2: très facilement, parce que lui, il n'existe pas en dehors d'Emmanuel Macron. Bon, Attal a cherché son chemin. Philippe, déjà, eux, c'est un peu lourd, quand même, l'héritage pour eux, n'est-ce pas? Mais bon, ils essaient quand même de, bon, ils ont été un peu rebelles, je dirais, lui, jamais.
1: Un dernier mot, Jean-François Colosimo, on a assisté samedi à des violences et des exactions supérieures à ce qu'elles ont pu être par le passé en marge d'un match de football. Et puis le lendemain, 800 000 femmes ont acclamé les joueurs du PSG sur le Champ de Mars. Le football reste-t-il l'opium du peuple ou est-ce un excitant dangereux ou une religion païenne? Je sais que vous aviez envie de parler de ces foules qui parfois ont l'air bon enfant, parfois ont l'air fanatisés et parfois sont totalement étrangères au football, mais en profitent pour aller casser.
2: Alors, vous savez, il y a deux façons d'approcher la religion, compréhensive, où est le fondateur, où sont les textes sacrés, où sont les dogmes, enfin, vous voyez, puis extensive, est-ce qu'il y a du collectif, est-ce qu'il y a du rite, est-ce qu'il y a de la messe, est-ce qu'il y a des idoles, est-ce qu'il y a des icônes, est-ce qu'il y a du culte rapporté chez soi?
1: Dans le foot, il y en a.
2: Voilà.
1: Il y a
2: donc,
1: des dieux.
2: De ce point de vue-là, si
1: dieux.
2: Vous voulez, voilà, dieux du stade. Donc, de ce point de vue-là, vous avez des phénomènes au moins parareligieux. Ces phénomènes parareligieux sont connus depuis l'Antiquité, on a cherché toujours à les maîtriser, les bacchanales, qui étaient ces moments un peu où on buvait beaucoup et on pouvait, voilà, où la cité basculait.
1: Ça, c'est para-religieux, on est d'accord.
2: C'est para-religieux.
1: C'est pas vraiment religieux.
2: Les saturnales.
1: Oui.
2: Et puis, il y a eu aussi, par exemple, toujours des grands moments à Rome, autour du cirque, mais ça s'est continué à Byzance. Il y avait dans la ville des parties, les verts, les bleus. Par exemple, les verts et les bleus à Byzance, en 532, ils se sont unis contre l'empereur Justinien. 30 000 morts à Constantinople.
1: Ah ouais, donc
2: qui faisait à peu près un million d'habitants à l'époque.
1: Donc nos casseurs,
2: c'était des supporters des courses de chars.
1: Ouais.
2: C'est ça qu'il faut comprendre, n'est-ce pas? Donc quartier, etc. Donc, mais aujourd'hui, qu'est-ce qui se passe? Aujourd'hui, c'est beaucoup plus simple. Ce qui se passe, c'est que on a tellement bien tenu les stades, puisque vous savez qu'en 1990, il y avait le fameux COP, il y avait le virage, n'est-ce pas, etc. Ben, on a maîtrisé ce qui se passe dans les stades, du coup, tout se passe à l'extérieur. Et effectivement, c'est le grand moment de la revanche sociale, parce que le moment collectif, quasiment religieux, de la nation qui se tourne vers un événement qui est absorbé, c'est un moment où peuvent se déchaîner toutes les passions négatives.

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2: Bonjour à tous. Je vais vous parler de la trahison de Biron à l'époque d'Henri IV.
3: Une des trahisons célèbres d'une histoire de France qui, c'est vrai, en comporte pas mal.

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1: 13 juin 1602, au château de Fontainebleau, c'est le début de la soirée, dans les appartements de la reine Marie de Médicis. La soirée a l'air ordinaire, on joue aux cartes. Les courtisans entrent, sortent, on parle bas, puisqu'on est chez la reine, et au milieu de tous ces grands personnages, Charles de Gontaut, duc de Biron, maréchal de France et gouverneur de Bourgogne, autant dire un des grands soldats du royaume. Alors lui aussi joue aux cartes, mais ceux qui l'entourent sentent bien qu'il n'est pas tout à fait dans son état naturel. Biron a l'air distrait, il joue pas bien. Lui qui d'habitude est si posé, si sûr de lui, paraît complètement ailleurs. Peut-être qu'il pense aux avertissements reçus sur la route de Fontainebleau, où il est arrivé le matin même, des avis qui lui conseillaient de ne pas venir, de rebrousser chemin. Peut-être qu'il pense même au roi. Le roi Henri IV l'a reçu avec douceur, mais depuis le matin, il cherche obstinément à le faire parler, comme s'il était lui-même informé de ce qu'il ne devrait pas savoir. Oh, impossible, se dit Biron. C'est impossible, tout a été brûlé, on n'a laissé aucune trace, et puis arrive un billet de la main de sa sœur qui le presse de quitter le palais de Fontainebleau sans attendre. Biron parcourt le papier des yeux, il a l'air encore plus agité qu'il ne l'était, seulement il se dit que s'il devait partir précipitamment, ça se verrait, ça ressemblerait à un aveu. Donc, il va rester à cette table et continuer à jouer. Je me permets de vous rappeler qu'à la cour, on mise les parties, hein, donc il faut imaginer toutes les pièces d'or sur le tapis. Un petit peu plus tard, c'est un des gentilshommes qui s'approche et qui lui glisse à l'oreille « Sauvez-vous, sauvez-vous, sinon vous êtes perdu !» Mais Biron le repousse du coude. Dans un coin de la pièce, il y a quelqu'un qui observe, qui ne montre rien, mais qui bouillonne en lui-même. Un peu avant minuit, ce personnage se lève et interrompt le jeu. Vous avez compris de qui je vous parle, le roi Henri IV en personne. Il fait signe à Biron de le suivre dans son cabinet. Et dans le cabinet du roi, c'est un entretien important qui va avoir lieu, plus dur encore que ce qui avait eu lieu à l'arrivée de Biron. Alors, ce sont deux vieux amis qui parlent, et par fidélité aux souvenirs de combat, le roi Henri IV veut laisser à Biron une dernière chance. « Je sais tout, Biron, parle, c'est ton ami qui t'en prie !» dit Henri IV. Et il lui promet le pardon s'il dit la vérité. Sauf que le maréchal se raidit dans sa position habituelle. Il ne demandera pas pardon puisqu'il n'a rien fait. Et il réclame au roi le nom de ses accusateurs. Enfin, il a bien le droit, s'il veut pouvoir se défendre, de savoir qui l'attaque ainsi. Et même il s'irrite. « C'est trop presser un homme de bien, » dit-il. « Bon, ben qu'est-ce que vous voulez ?» Henri IV met fin à l'entretien. « Adieu, baron de Biron !» lui dit-il, excédé. Et quand le maréchal sort du cabinet du roi, c'est le capitaine des gardes qui est là. C'est jamais bon signe, ça. Il s'approche, il lui saisit le bras droit et lui demande son épée. « Monsieur, le roi m'a commandé de m'assurer de votre personne. Rendez votre épée. » « Mon épée, qui a rendu tant de services à la France !» s'écrie Biron. On dirait un peu ce que plus tard fera, on dirait un peu le Don Diego de Corneille, hein. Il regarde autour de lui, il a l'air désespéré, Biron, il espère trouver un allié, une épée à saisir, mais non, il y a là une galerie pleine de gardes du corps, dont certains ont même la hallebarde. Alors, il se laisse désarmer, il demande à revoir le roi, il a peut-être quelque chose à lui dire, non, c'est trop tard. Le roi ne le recevra plus. On va le mettre sous bonne garde et le conduire dans un convoi extrêmement armé jusqu'à la Bastille. Et le lendemain, Henri IV écrit au gouverneur, au parlement, aux intendants des principales places du royaume pour annoncer l'arrestation de Biron, accusé d'avoir fait entreprise contre sa personne et son état. Ah là, c'est plus une brouille entre le roi et son ancien compagnon d'armes, non. Là, c'est un crime de lèse-majesté, et vous savez quelle est la peine dans ce cas-là. Évidemment qu'on va requérir la mort.
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1: Si Henri IV a si longtemps cherché à obtenir l'aveu et à ménager Biron, c'est que nous ne sommes pas en présence de n'importe qui, vous l'avez compris. Ce maréchal de France est un grand personnage, c'est un proche du roi. Il était né en 1562, autant dire qu'il a 40 ans, Charles de Gontaut-Biron. Rien que son nom, vous avez compris qu'il appartient à cette vieille noblesse périgourdine. Son père, Armand de Gontaut-Biron, était déjà maréchal de France, et déjà, il faisait partie des premiers serviteurs de la couronne. C'était l'époque du roi Henri III. Il s'était rallié à l'époque d'Henri III au Béarnais et on peut dire qu'il a été un des ennemis les plus acharnés de la Ligue. Jusqu'à sa mort devant Épernay en juillet 1592, il avait été tué, le père de notre personnage, l'avait été tué d'un coup d'arquebuse. Henri IV ne peut pas oublier ce vieux compagnon mort à son service. Nous parlons donc bien du père de Charles, hein. Charles a hérité le nom prestigieux, il a hérité tous les avantages qu'ont pu procurer à sa famille l'amitié que son père avait avec Henri de Navarre. Et puis lui-même s'est illustré, il a été de tous les combats, bien sûr contre les Ligueurs, et puis contre les troupes espagnoles, après l'entrée en guerre des Habsbourg en 1595, et on l'a vu sur les grands champs de bataille. Hein, on connaît toutes les lieux de gloire d'Henri IV, Arques, Ivry, Fontaine française en Bourgogne, et puis dans la campagne de Savoie, il a été aussi courageux qu'avait pu l'être son père. Il peut même exhiber 32 blessures reçues au combat. Et d'ailleurs, Henri lui-même lui a plusieurs fois sauvé la vie. Donc ça crée des liens extraordinaires. Vous savez, les amitiés qui sont nées au feu sont toujours particulièrement fortes. Les deux hommes, pour autant, ne se ressemblent pas, puisque vous savez que Henri IV est joyeux, généreux, c'est une nature lumineuse, alors que Biron est plus sombre, plus taciturne. Mais c'est peut-être l'une des raisons, après tout, de leur profonde amitié. Henri IV l'a largement récompensé. En 95, il a donc reçu le bâton de maréchal. En 98, il est fait duc et pair. On peut pas faire mieux, hein. Le roi lui confie carrément le gouvernement de Bourgogne. Autant dire qu'il est devenu un très, très grand personnage. Il n'y a pas beaucoup de soldats dans le royaume qui, en plus de l'estime du roi, auront reçu autant de gratifications. Biron, en vérité, supporte mal la limite que le roi a pu mettre à ses récompenses. Parce que, après sa brillante campagne de Bresse, il avait demandé le commandement de la citadelle de Bourg-en-Bresse. Seulement, Henri IV lui a refusé ce commandement. Biron voulait également un mariage avec une fille du duc de Savoie. Et là encore, Henri IV s'y est opposé. Bah, ça, c'est la politique normale de la couronne. Le roi de France ne va pas laisser un de ses plus importants sujets devenir une sorte de puissance, un état dans l'état. C'était trop élevé comme alliance, c'était dangereux. Ça aurait rapproché son maréchal d'une maison, la maison de Savoie, qui est directement liée à l'Espagne et aux Habsbourg. Il n'en était pas question pour la nouvelle dynastie Bourbon. Ça a été vécu par Biron, ça, comme une humiliation que les déclarations vindicatives et orgueilleuses à l'égard du roi ont d'une certaine manière désigné comme une proie facile pour les Espagnols. Et ça, ce qui est assez extraordinaire, c'est que malgré la paix de Vervins qui a été signée avec l'Espagne en 1598, eh bien, les Espagnols sont toujours là. C'est la grande puissance de l'époque. Il faut se remettre dans ce contexte-là. C'est l'Espagne du siècle d'or. C'est la superpuissance européenne et donc elle est là partout à la manœuvre avec des agents, avec toutes sortes de ministres et d'envoyés. Et à ce moment-là, l'entourage de Biron a commencé à s'inquiéter, a commencé par son beau-frère, le duc de la Force, qui a essayé de le ramener à la raison. En janvier 1601, Biron a répondu par une lettre où se manifeste son ressentiment. « Le roi doit céder, écrit-il, car qui a le pouvoir cède à la raison. » Et il ajoute, « S'il me traite comme mon affection et mon mérite le requièrent, je le servirai. Sinon, je marcherai au dernier, car je suis homme de bien pour l'amour de moi-même. » Vous avouerez qu'on a connu plus modeste et plus fidèle comme déclaration. Et puis cette phrase, d'ailleurs, encore plus inquiétante, toujours dans la même lettre, « Je suis jeune et gaillard pour vivre longtemps, s'il plaît à Dieu, et voir d'étranges choses. » Bon, bah, autant dire que le duc de Biron est passé de l'autre côté, si je puis dire. Nous l'avons perdu, comme on dirait nous aujourd'hui. La même année, l'affaire manque d'éclater puisque lorsqu'il revient de son expédition de Savoie, durant laquelle il aurait fait prévenir les défenseurs de la citadelle de l'attaque imminente de l'armée royale, nous sommes quand même, j'allais dire aux limites, nous avons déjà franchi les limites, Biron part retrouver le roi Henri IV à Lyon et il lui confesse ses fautes. Oui, c'est vrai, il a essayé d'épouser la fille du duc de Savoie. Oui, il a eu des intentions coupables contre le service de sa majesté tant sa douleur de perdre le gouvernement de Bourg l'a égaré, dit-il. Henri IV est assez stupéfait de ce qu'il entend. Non, mais enfin, c'est cet homme-là à qui l'on a donné tant de bienfaits, de gratifications et de pensions et de tout ce que vous voulez, de titres, n'en a toujours pas assez. Et il reconnaît avoir essayé de s'acoquiner avec l'un des grands alliés de l'empereur et du roi d'Espagne. Henri IV choisit de pardonner parce que c'est son ami, encore une fois, et c'est le fils d'un grand ami. Mais il l'a fait, vous savez, Henri IV, sous sa nature bonhomme, c'est un homme de tête, hein. Il l'a fait à la charge qu'il n'y revint pas. La Force a peint la scène dans ses mémoires, Henri IV parlant à Biron, non seulement comme son roi et son bon maître, mais comme le tenant pour le principal pilier de l'État et un second lui-même. Et Biron a protesté de sa soumission, de sa fidélité, le maître et le serviteur s'éclaircissant l'un l'autre de tout, s'embrassant plusieurs fois, nous dit toujours La Force dans ses mémoires, pleurant tous deux d'affection. Bon, ben on se dit que cette fois c'est terminé. Ce que ni Henri IV ni La Force ne savent encore, c'est à quel point la confession de Biron est incomplète. Le roi de France n'a pas voulu lui donner tout ce à quoi il aspirait. Eh bien, qu'à cela ne tienne, le roi d'Espagne le lui donnera.

0: C'est Alexandre Lagoya, accompagné par l'Orchestre National de l'Opéra de Monte-Carlo, sous la direction d'Antonio de Almeida, qui interprétait un des airs, un des mouvements de cette fantaisie pour un gentilhomme de Rodrigo.
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0: Le duc de Biron a confessé à son ami le roi Henri IV, si tant est que les rois aient des amis, il lui a expliqué deux ou trois erreurs, mais ce qui l'a tué, c'est l'ampleur d'une espèce de traité qu'il avait signé avec la Savoie et l'Espagne, selon lequel la France allait être morcelée en petits états souverains, avec un roi de France électif nommé par les pairs, un peu à la manière de l'Allemagne, protégé par l'Espagne. Biron, pour prix de sa trahison, devait recevoir une principauté formée autour de la Bourgogne, Bourgogne dont il est gouverneur, par ailleurs, au nom de la France, principauté augmentée de la Franche-Comté que céderait l'Espagne, et de la Bresse que doit céder la Savoie, qui de son côté va recevoir le Lyonnais, le Dauphiné, à Provence. Et pour sceller l'ensemble, Biron épouserait soit une fille du duc de Savoie, soit une princesse de la maison d'Autriche. Bref, il est en train de se constituer sa royauté à lui, vous imaginez, comment voulez-vous qu'il ait dévoilé à Henri IV l'ampleur de ses affreux projets. Alors, comme toujours dans ce genre d'affaires, il y a des gens qui en savent trop et qui vont parler. C'est le cas, en l'occurrence, de Jacques de Lafin, personnage trouble, agent du duc de Savoie et intermédiaire entre Turin, Milan et Biron lui-même. Et il se trouve que ce personnage connaît tout, lui, de l'affaire. C'est lui qui est chargé d'exploiter les failles du maréchal. C'est lui qui a été chargé d'aller souffler sur les braises de son orgueil blessé. Et Lafin a joué d'un autre ressort. Or, il a carrément joué de la prédiction. On dit qu'il est versé dans la magie, dans la nécromancie, qu'il est capable d'émettre des prophéties, et il a promis à Biron un avenir immense. Vous comprenez mieux maintenant la phrase qui disait « on pourrait bien voir d'étranges choses ». Ben oui, c'est parce que l'autre lui a dit ça en voyance. Et le maréchal, qui était déjà persuadé que le roi ne le récompenserait jamais à la mesure des immenses efforts qu'il avait pu consentir, le maréchal s'est dit que cette prédiction, que cette prophétie allait tout à fait dans le sens qui était le sien. Quand même, Lafin s'est dit que ça allait loin, cette affaire. Vous vous rendez compte, c'était carrément un renversement de tout l'équilibre européen, et c'était le morcellement de ce très vieux royaume capétien, et donc il a décidé de changer de camp. Il est allé trouver le roi Henri IV, il lui a carrément livré la correspondance des conspirateurs, des pièces, des preuves qui établissent la culpabilité du maréchal. Tout ce que Biron pensait détruit, quand il était à sa table de jeu à Fontainebleau, il disait « mais tout ça a été brûlé, tout ça a disparu ». Eh bien, il se trouve que, en ce fameux 13 juin 1602, jour de l'arrestation du maréchal de Biron, les papiers qui auraient dû disparaître, non seulement existent toujours, mais ils sont maintenant entre les mains du roi de France.
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0: Procès devant le Parlement de Paris qui s'ouvre dès juillet 1602. Le roi, qui ne veut pas faire pression sur les juges, leur a quand même signifié qu'il n'avait pas à s'intimider de la qualité de l'inculpé. On avait vu ça pendant les guerres de religion, et il y avait eu un certain nombre d'affaires qui avaient été expédiées eu égard à l'importance des accusés. Ce sera pas le cas. Il ne reste plus à Biron maintenant que ses proches les plus indéfectibles, qui quand même sont assez nombreux. Un jour, le duc de la Force se rend devant le roi. Il le supplie de pardonner Biron. Ce petit nombre de gentilshommes, que vous voyez à vos genoux vous parle au nom de 100 000 hommes qui ont servi sous Biron dans les dernières guerres et qui joignent leurs prières aux nôtres pour vous demander sa grâce. Que voulez-vous que fasse Henri IV ? Il a déjà tendu la main une fois, il a déjà pardonné. Si maintenant il faisait encore grâce, alors là, ce serait vraiment une preuve de faiblesse. Le 29 juillet, le Parlement condamne évidemment Biron à avoir la tête tranchée en place de grève. Néanmoins, par égard à ses services et pour par respect pour sa famille, et peut-être aussi par prudence, un mouvement populaire est toujours possible. Il était très populaire, le maréchal de Biron. Le roi commue le lieu du supplice. Ce sera pas une exécution publique en place de grève, ce sera une exécution cachée dans la cour de la Bastille. Voici ce que nous dit Pierre de l'Estoile, vous savez qu'il nous donne beaucoup de renseignements sur cette époque.
2: Le bourreau lui présenta un mouchoir blanc pour le bander, mais il prit le sien, lequel, s'étant trouvé trop court, il demanda celui de l'exécuteur et, s'en étant bandé et mis à genoux, il se leva et débanda aussitôt, s'écriant « N'y a-t-il point de miséricorde pour moi ?» et dit de chef au bourreau, qu'il se retira de lui, qu'il ne l'irrita point et ne le mit au désespoir s'il ne voulait qu'il ne l'étranglât et plus de la moitié de ceux qui étaient là présents. De là, il se remit à genoux et se rebanda, et tout incontinent se remit sur pied, disant vouloir encore voir le ciel, puisqu'il avait si tôt à ne plus jamais le voir, et qu'il n'y avait point de pardon pour lui. Pour la troisième fois, il se remit à genoux et se banda, et comme il portait la main pour lever encore le bandeau, le bourreau fit son coup au même instant qu'il lui disait qu'il ne lui trancherait point qu'il n'eût dit son in manus. Si le bourreau n'avait pas usé de cette ruse, ce misérable et irrésolu homme se serait encore levé. Telle fut la fin de Charles de Gontaut, sieur de Biron, duc et pair et maréchal de France, grand guerrier mais cupide de vaine gloire, ambitieux démesurément, fier et hautain, avec une superbe intolérable qui lui causa enfin ruine et malheur, selon la parole de Dieu, que Dieu résiste aux orgueilleux et donne grâce aux humbles. C'est pas très brillant, si l'on en croit en tout cas Pierre de l'Étoile. C'est un homme inquiet qui ne veut pas mourir et qui n'a pas su, dans les derniers instants, se révéler digne des très hautes fonctions qu'il occupait. Deux jours après l'exécution, Henri IV va écrire à Monsieur de Beaumont. Biron, dit-il, n'a jamais voulu reconnaître et confesser sa faute. Ses furies et vanités naturelles l'auront donc accompagné jusqu'à la mort. Et, ajoute le roi, il fait une fin plus brutale que chrétienne. Oui, c'est assez bien vu. Qu'est-ce qu'il reste à la fin? Bien, il reste un maréchal de France qui s'était révélé brave sur les champs de bataille, incontestablement, qui avait tout reçu et qui trouva le moyen de tout perdre. Et vous savez que ça va donner naissance à une expression qu'on n'emploie plus ou quasiment plus aujourd'hui, mais qui pendant des siècles était très répandue dans le peuple. On disait « Oh, con comme Biron ».
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4: Bonjour à toutes et à tous, soyez les bienvenus dans la matinale de l'économie. Il est 5h58, un peu plus de 4 ans après le début de la guerre en Ukraine. Comment se porte réellement l'économie russe? Le Forum économique de Saint-Pétersbourg va ouvrir ses portes ce matin. Contrairement aux éditions précédentes, la Russie aborde cet événement avec beaucoup moins de certitude. La croissance de l'économie russe était proche de 5% pratiquement en 2024. Elle est retombée l'an dernier à seulement 1% et elle devrait encore être divisée par deux en 2026. Nous y reviendrons en détail avec Éric Kioch tout à l'heure dans le journal de l'économie. Conséquence également de la dégradation de la conjoncture en France. Les prix de l'immobilier et le nombre de transactions devraient reculer en 2026 selon les dernières données du cabinet BPCE. Et puis on en parlera également, nos habitudes de consommation sont à la baisse pour ce qui est des abonnements en ligne. Les abonnements à Netflix, Spotify et autres plateformes sont en recul. Nous dépensons 41 euros en moyenne chaque mois. Le chiffre est en baisse de 8 euros par rapport à l'an dernier. Là encore, on y reviendra dans cette heure d'information économique. Il est 5h59. Bonjour Lénaïque Monnier.
5: Bonjour Stéphane, bonjour à tous.
4: La France est coupée en deux.
5: Oui, ce matin, temps calme et dégagé dans le sud-est, mais effectivement partout ailleurs, c'est très contrasté avec des pluies des Ardennes à l'Auvergne. Cet après-midi, des nuages dans le nord, de la pluie sur les côtes de la Manche et la façade atlantique. Et ce matin, côté température, vous avez 14 degrés à Lille, 15 à Bordeaux, 13 à Paris. Cet après-midi, il fera 18 à Nantes, 24 à Toulouse, 23 à Grenoble et à Lyon, 17 à Brest.
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4: Le premier journal vous est présenté par Lénaïque Monnier.
5: Le Liban de nouveau menacé dans son unité. Walid Jumblat, figure majeure de la vie politique libanaise, ce matin est sur Radio Classique. Le Liban, sujet de discorde entre Donald Trump et Benjamin Netanyahou. Des frictions qui ne sont là ni pour la première ni pour la dernière fois. Et puis pour défendre son projet de plaider coupable criminel, Gérald Darmanin met en scène un faux procès. Radio Classique y a assisté.
4: Un soulagement pour les salariés de Stellantis. Le constructeur automobile va produire 3 nouveaux modèles Peugeot dans son usine de Mulhouse à partir de 2029. On y revient avec Éric Mauban dans un petit quart d'heure. Et à la une ce matin, le Hezbollah est le seul obstacle à la paix entre Israël et le Liban.
5: Ça, ce sont les mots du chef de la diplomatie américaine, Marco Rubio, alors que se déroule la 4e session de négociations pour un cessez-le-feu entre Israël et le Liban. Après avoir menacé de frapper à nouveau Beyrouth, le Premier ministre israélien Benjamin Netanyahou aurait renoncé à envoyer des troupes à Beyrouth. Ça, c'est ce que disait Donald Trump hier. Le président américain semble avoir repris la main sur le dossier, mais cela suscite toujours la méfiance des Libanais, à l'image de Walid Jumblatt, figure de la vie politique libanaise depuis 50 ans. Le leader de la communauté druze vient de publier ses mémoires, sa parole est rare, mais il a répondu ce matin aux questions de Lauriane Toulmont.
3: Donald Trump fait 25-50 déclarations par jour, contradictoires parfois. Mais la ligne continue de Donald Trump, c'est l'appui de Netanyahou qui pratique au sud du Liban, jusqu'à maintenant, une politique qui rappelle celle de Gaza. Il y a déjà 50 villages totalement rasés. On recommence maintenant au sud du Liban, comme lors de la première invasion massive du Liban par Israël en 78. Ils sont partis après 22 ans, n'est-ce pas, 2000. Mais les destructions à l'époque n'étaient pas aussi massives qu'aujourd'hui. L'expérience nous a montré que les invasions israéliennes, ça dure. Et maintenant, avec ce gouvernement, ça va durer encore plus longtemps.
6: Que faites-vous là, après tout ce qui s'est passé du Hezbollah? Quel avenir pour cette milice, ce parti dans le pays?
3: Mais ce parti fait partie du tissu social du Liban. Il peut déposer les armes s'il n'y a plus d'occupation. Il ne va pas déposer les armes avec une occupation.
6: Dans votre livre, vous écrivez à propos de la guerre à l'automne 2024, « Nous faisions semblant de ne pas avoir peur de simuler une vie normale ». Est-ce que c'est toujours votre impression en ce moment au Liban? À Beyrouth, je crois, où vous êtes.
3: Mais c'est partout. Il faut tenir, mais ce n'est pas facile quand on entend des déflagrations, quand on voit des immeubles entiers s'écrouler. Vous avez un autre moyen de guerre psychologique, c'est les drones qui chaque jour nous harcèlent. On a l'impression que le drone est dans la chambre, dans le salon chez nous. Il faut tenir. Il faut tenir dans la vie, il faut survivre. Le peuple sudiste en premier, le peuple libanais, a passé par des épreuves très dures. C'est encore une épreuve encore plus dure, mais on tiendra.
5: Walid Jumblatt qui vient donc de publier ses mémoires « Un destin au Levant », c'est aux éditions Stock et vous pouvez retrouver cet entretien en longueur sur le site et l'application de Radio Classique. En attendant sur le terrain et malgré les pourparlers, les combats se poursuivent dans le sud Liban entre l'armée israélienne et le mouvement islamiste pro-iranien. Bonjour Servane de Paste.
7: Bonjour.
5: Alors ce que l'on constate, Servane, depuis plusieurs jours, c'est cette rupture entre Donald Trump et Benjamin Netanyahou. L'un souhaite continuer le conflit, l'autre a besoin de faire taire les armes, mais ce n'est pas la première fois que ces deux alliés ont de forts désaccords.
7: Non, les éclats se sont multipliés ces derniers jours entre les deux présidents, car s'ils restent étroitement alliés, ils ont lancé l'opération en Iran ensemble. Leurs objectifs divergent, que ce soit d'un point de vue militaire, mais aussi de politique intérieure. En Israël, des élections anticipées devraient avoir lieu au mois de septembre. L'opposition centriste reproche à Benjamin Netanyahou de se laisser dicter ses choix par Donald Trump et de perdre ainsi de vue ses objectifs, assurer la sécurité de l'État hébreu, éradiquer le Hezbollah et en finir avec le régime des Mollahs en Iran. Benjamin Netanyahou, qui est par ailleurs fragilisé par plusieurs procès pour corruption, et sur ces dossiers, son allié américain est précieux. Donald Trump n'a pas cessé de le soutenir, réclamant pour lui une grâce présidentielle. Le président américain, qui fait lui aussi l'objet de critiques dans son pays, la guerre en Iran est très impopulaire, elle tire les prix à la hausse, et l'opération d'Israël au Liban met en péril toute perspective de paix avec le régime des Mollahs. Cette guerre, certains conservateurs l'accusent par ailleurs de l'avoir débutée sous la pression de Benjamin Netanyahou. Alors est-ce que cela aura des conséquences dans les urnes? On verra cela au mois de novembre. Le président a rendez-vous avec les Américains pour les midterms, les élections de mi-mandat.
5: Servane de Pastre, l'actualité à l'étranger toujours. Volodymyr Zelensky craint une nouvelle frappe massive russe sur l'Ukraine après les attaques qui ont fait 23 morts dans la nuit de lundi à mardi. Il invite les Ukrainiens à être attentifs aux sirènes d'alerte alertes aériennes dans tout le pays. Et puis en bref, l'homme mis en examen pour enlèvement dans le cadre de l'enquête sur la disparition de Liana dans le Gers était déjà connu des autorités. Une plainte pour viol sur une enfant de 10 ans avait été déposée en 2025. La petite fille, elle, reste introuvable.
4: Il est bientôt 6h06. Dans le reste de l'actualité, les députés ont largement adopté en première lecture le projet de loi d'urgence agricole.
5: Texte approuvé par 369 voix pour contre 178. Le projet de loi va permettre de lutter contre la concurrence déloyale, faciliter l'accès à l'eau, protéger les troupeaux contre la prédation du loup, entre autres. Le Sénat va examiner le texte à partir du 17 juin. La FNSEA, premier syndicat de la profession, a salué ce vote. A contrario, la Confédération paysanne regrette que l'Assemblée choisisse l'agro-industrie au détriment de la majorité des paysans. Et justement, restons dans ce domaine, puisque vous l'avez constaté, il a fait très chaud la semaine passée. Qui plus est, il a peu plu en avril. Alors les maraîchers ont vu leurs fruits et légumes souffrir. Ils venaient à peine de planter les semis. Écoutez le témoignage de Jonathan Chabert, maraîcher à une trentaine de kilomètres de Saint-Brieuc, dans les Côtes d'Armor.
8: Les jeunes semis ont un très faible enracinement. Ça veut dire qu'elles ont besoin d'eau dans les premiers centimètres du sol. Donc si elles sont en déficit hydrique, factuellement, elles vont créer un stress, voire un blocage, voire crever. Mais certains dégâts ne seront visibles que dans quelques jours, notamment des pertes de fleurs et ainsi de suite. On a souffert vraiment sur 4 jours, mais on a eu un refroidissement quasi instantané le vendredi. Donc il y a des plantes qu'on n'a pas du tout aimé, les salades par exemple. C'est une culture qui est perdue. Sur les 4 premiers mois de l'année 2026 en Bretagne, nous sommes à peu près 50% de déficit hydrique et une température moyenne supérieure de 2 degrés. Donc on se dirige droit vers une sécheresse.
5: Députés et sénateurs n'ont pas trouvé de compromis sur la réforme de la fin de vie. Ce sont les députés bien plus favorables au texte que le Sénat qui vont trancher définitivement avant la pause estivale.
4: La phase d'admission a débuté hier sur Parcoursup.
5: Oui, les lycéens peuvent se rendre sur la plateforme pour savoir si leurs vœux ont été acceptés. Et ce matin, c'est au tour des titulaires de licence de se connecter sur Mon Master. Mais attention, le nombre de candidatures déposées dépasse largement le nombre de places disponibles. Les études sont de plus en plus sélectives. Voilà ce que déplore Loris Chabert, porte-parole de l'Union étudiante.
9: Il y a trop peu de places. Il y a eu d'un côté 10 000 places supprimées pour l'accès en licence. Et de l'autre côté, sur Parcoursup, 10 000 candidatures en plus. Donc, il y en a de très nombreux qui vont être rejetés. Il y a encore moins de places par candidat en master. Il n'y a jamais eu autant de candidats en master que cette année. Par exemple, pour les étudiants qui ont fait une licence à l'université Paul Valéry de Montpellier, c'est seulement 1 sur 2 qui candidate en master à l'université qui va recevoir une proposition d'admission dans la même université.
5: Et cette phase d'admission, elle va s'étendre jusqu'au 16 juin prochain.
4: On en vient à ce procès fictif pour comprendre la procédure de plaider coupable criminel.
5: Oui, projet qui doit désengorger les tribunaux, mais il est largement contesté par la gauche et les avocats. Alors pour comprendre la procédure que souhaite le ministre de la Justice Gérald Darmanin, une audience fictive avait lieu hier au ministère. Lucie Dupressoir y a assisté pour Radio Classique.
10: Dans cette salle du ministère de la Justice, on se croirait presque dans un tribunal authentique. Une barre pour les témoins, de vrais avocats et magistrats en robe, un accusé, certes incarné par un comédien, mais entouré d'agents pénitentiaires derrière une vitre. L'audience fictive de plaider coupable sert à vérifier que les faits jugés sont bien reconnus par l'accusé.
11: Est-ce que vous reconnaissez avoir volontairement porté un coup à Monsieur Jouvin et que ce coup a entraîné la mort de la victime sans que vous ayez eu l'intention de lui donner la mort?
12: Oui, je confirme, mais voilà, j'aurais jamais voulu ça, enfin, je jure.
10: La cour peut toujours s'opposer à la peine ABC proposée, les parties civiles faire appel, mais l'audience est plus courte, une demi-journée, et se tient plutôt après le crime, le garde des Sceaux Gérald Darmanin.
13: Cela nous permet de pouvoir juger plus vite des crimes, 3 ans au lieu de 6 ou 8 ans, et de mettre les moyens beaucoup plus importants en temps, par exemple, sur des crimes beaucoup plus complexe.
10: Oui, mais le plaider coupable ne concernera que très peu de dossiers, regrette le député écologiste Emmanuel Duplessis.
14: On est sur une quantité de dossiers qui sont a priori 200 qui pourraient être éligibles, et puis si on coupe entre l'accord de la victime, l'accord de la défense, on tombe à 15 dossiers peut-être grand max par an. C'est quand même un éléphant qui accouche d'une souris.
10: Seuls les coups mortels et les braquages seraient concernés par le plaider coupable.
5: Pour terminer à Roland-Garros, l'Allemand Alexander Zverev qualifié pour les demi-finales après sa victoire sur l'espoir espagnol Rafael Raphaël Rodard. Dans le tableau féminin, l'Ukrainienne Marta Kostyuk a rendez-vous en demi avec une Russe, la jeune Russe Mira Andreeva, face à qui elle avait été sacrée à Madrid. C'était il y a tout juste un mois.
4: Merci beaucoup, Léna Hickmonier. Une question, est-ce que vous avez fait votre déclaration d'impôt?
5: Non. Non, alors, j'avoue, non, je procrastine, c'est terrible.
4: Et vous n'êtes pas la seule.
5: Presque 48 heures.
4: Si à c'est... Paris, absolument, et dans tous les départements numérotés au-delà du chiffre 55, il reste moins de 48 heures pour remplir votre déclaration d'impôt. Effectivement, il y a de plus en plus de retardataires. Nous en parlerons à 7h15 ce matin avec Amélie Verdier. Elle est directrice générale de la Direction générale des finances publiques et elle nous expliquera qu'il est possible de faire sa déclaration d'impôt, même si on n'est pas sûr de tous les chiffres, pour ensuite pouvoir la corriger. La procédure de correction démarre au mois de juillet. On vous expliquera tout ça tout à l'heure à 7h15. Très bon réveil sur Radio Classique.
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4: Et à la une de l'économie, coup d'envoi ce matin du Forum économique de Saint-Pétersbourg. Un peu plus de 4 ans après le début de la guerre en Ukraine, la Russie aborde cet événement avec beaucoup de prudence. Alors que la croissance de l'économie russe était proche de 5% en 2024, elle est retombée l'an dernier à seulement 1% et devrait encore être divisée par 2 en 2026. La guerre au Moyen-Orient pèse de plus en plus sur la trésorerie des grandes entreprises. Selon la dernière étude du cabinet Rexecode, 70% des grandes entreprises françaises et des ETI ressentent les effets de la guerre sur leur trésorerie, un chiffre qui grimpe à 92% pour celles qui sont directement exposées à la flambée du prix de l'énergie et des matières premières. Conséquence de l'incertitude économique et de la remontée des taux de crédit, le marché de l'immobilier ancien risque de connaître un gros ralentissement cette année en France. Selon l'observatoire BPCE, les ventes sont attendues en baisse de 6% dans l'ancien par rapport à l'an dernier. Et puis la nouvelle réforme de l'assurance chômage va entrer en vigueur à partir du 1er septembre. Les députés ont adopté hier le projet de loi qui transpose l'accord conclu par les partenaires sociaux. En cas de rupture conventionnelle, la durée maximale d'indemnisation chômage va être réduite de 2 à 6 mois en fonction de l'âge des demandeurs d'emploi. Le constructeur automobile Stellantis va produire 3 nouveaux modèles Peugeot dans son usine de Mulhouse à partir de 2029. Il s'agira de modèles compacts destinés à remplacer les 308 et 408 ainsi qu'un nouveau SUV. Bonjour Eric Mauban.
16: Bonjour Stéphane, bonjour à tous.
4: Bon, c'est un soulagement pour les salariés du groupe quelques semaines après l'annonce de la fin de la production sur le site de Poissy en région parisienne.
16: Ah oui, il est vrai que l'inquiétude des salariés était légitime par rapport à il y a 20 ans. 3 fois moins de véhicules sortent du site de Mulhouse et les effectifs ont également été divisés par 3. La visite hier d'Antonio Filozza, le directeur général de Stellantis, a permis de rassurer tout le monde. Il a confirmé un investissement d'1 milliard d'euros en France, dont la moitié sera consacrée à la recherche et au développement. Les 3 nouveaux modèles seront construits sur la toute nouvelle plateforme du groupe. Elle est plus moderne, permet de réduire les coûts et le temps de développement des véhicules. Elle pourra servir à une 30aine de modèles et c'est le site de Mulhouse qui sera le premier à l'utiliser. Les syndicats sont ravis et voilà une reconnaissance de l'effort quotidien de tous les salariés afin de maintenir la productivité du site. Pour Stellantis, il s'agit de se renforcer sur le segment des voitures compactes, très prisé des entreprises, et de se donner les moyens d'atteindre l'objectif d'une augmentation de 15% des volumes en Europe d'ici à 2030.
4: Merci beaucoup Eric Mauban. L'explosion du nombre de data centers va faire grimper en flèche la consommation d'électricité. 945 TWh à horizon 2030, c'est 2 fois plus qu'il y a 6 ans. Ce sont des prévisions qui donnent le tournis, notamment au réseau d'électricité qu'il va falloir adapter. 945 TWh, c'est à peu près l'équivalent de la consommation totale d'électricité au Japon. On en parlera dans le chiffre du jour, juste avant le journal de 7h. Comment j'ai réussi ? Reçoit ce matin Nicolas Pagès. Bonjour.
17: Bonjour Stéphane.
4: Vous êtes le cofondateur de Satellia. C'est une entreprise spécialisée dans le suivi des maladies chroniques. Par exemple, le suivi des personnes qui reçoivent une chimiothérapie ou des patients qui ont des pathologies cardiaques. Parce qu'un meilleur suivi des patients permet au final d'avoir de meilleurs résultats sur le plan médical.
17: Oui, exact. Et on a un système de santé aujourd'hui qui est très bon pour faire de l'aigu. Vous avez une fracture, vous avez une cystite, vous avez une angine. Mais qui, pour la maladie chronique, qui par définition requiert un suivi continue, qui peut être entre un capteur qui mesure votre taux de sucre dans le sang toutes les minutes ou une balance comme on le fait pour l'insuffisance cardiaque une ou deux fois par semaine. Et ben pour ça, il faut un certain nombre d'outils de suivi qui ne sont pas aujourd'hui disponibles dans les hôpitaux et c'est le métier de Satellia.
4: Mais spontanément, on se demande pourquoi ce n'est pas l'hôpital ou le médecin qui suit le patient qui s'occupe de ce suivi. Vous vous dites que le système de santé actuel n'est pas dimensionné, n'est pas structuré pour gérer le suivi des patients chroniques.
17: Exact. Alors nous, on fournit les outils à ce système. Il se trouve que 80% des dépenses aujourd'hui, que ce soit en France, en Europe ou aux États-Unis, des assurances santé, donc l'assurance maladie en France, concernent la pathologie chronique, notamment l'insuffisance cardiaque dont on est spécialiste, qui est une des grandes causes de dépenses aujourd'hui et d'hospitalisation potentiellement évitable. Et le système n'est pas forcément fait pour avoir ce lien. Quand vous êtes à distance d'un hôpital et que vous avez des consultations tous les 3 mois ou tous les 6 mois, et ben parfois vous pouvez avoir des événements intercurrents et c'est à ça que sert la télésurveillance.
4: Concrètement, comment est-ce que ça fonctionne? Quel type de données vous collectez et de quelle manière?
17: Alors, on collecte des données de symptômes, donc les grands symptômes, à savoir pour les patients insuffisants cardiaques, relativement fréquents, hein, de mémoire 20 ou 25% après 70 ans, sont connus sous l'acronyme EPOF. E-P-O-F. E pour essoufflement, P pour prise de poids rapide, 2 kg en 2 jours ou 3 kg en 3 jours, O pour œdème des membres inférieurs, vous savez, les jambes gonflées parfois quand on ferme les souliers, et F pour fatigue. Si vous avez un de ces 4 symptômes, il est conseillé, après 65 ou 70 ans, de se rapprocher de votre médecin généraliste ou de votre médecin cardiologue qui vous prescrira un bilan.
4: Donc, ce ne sont pas uniquement des données chiffrées, vous recueillez également le ressenti des patients par rapport à de potentiels effets secondaires.
17: Exact. On dispose d'objets connectés, comme des balances connectées, pour les patients les plus graves qui nécessitent, par exemple, une prise de poids quotidienne. Le matin, quand on se lève, on monte sur la balance, et c'est transmis directement à un algorithme qui fait, sans être complexe, une analyse de risque, qui voit votre trajectoire et qui, quand les choses s'aggravent, va prévenir votre médecin. Et ça va permettre à votre médecin, si vous êtes insuffisant cardiaque, hein, évidemment, puisque ce programme est pris en charge par l'assurance maladie, donc ne coûte rien aux patients, pour les patients qui sont insuffisants cardiaques, et votre médecin, ça lui permettra potentiellement d'avancer votre consultation. Et donc, on retrouve le lien adapté pour les pathologies chroniques qui peut être fait grâce à des solutions comme les nôtres, qui permet grosso modo à des médecins de suivre des grandes cohortes de patients, 500, 600, 1000 patients, tout en sachant tous les jours quels sont les 5 ou 10 patients qui nécessitent une action dans les 48 heures.
4: Satellia suit déjà 11 000 patients au quotidien. Pour donner un ordre de grandeur, ça représente pratiquement 2/3 du nombre de lits d'hospitalisation de la PHP. Est-ce que les données sont traitées manuellement? Est-ce que ce sont des algorithmes qui analysent ces données? Comment est-ce que ça fonctionne?
17: Oui, ce sont des algorithmes. On a travaillé avec... donc moi, je suis médecin de formation issu du CHU de Bordeaux. Donc c'est un algorithme qu'on a travaillé avec le CHU de Bordeaux et un certain nombre de comités d'experts qui permet de faire cette prédiction de risque qui marche bien. L'assurance maladie ne s'y trompe pas. On a publié 2 études, une première l'année dernière qui a démontré pendant 4 ans sur 18 000 patients une réduction de la mortalité de 36% et des hospitalisations en urgence de 17% chez les patients suivis par notre programme qui, vous l'avez compris, associe de la détection algorithmique, entre guillemets, et de l'éducation des patients. On a aussi des infirmières qui font du coaching personnalisé. Et une étude qui a été publiée il y a 15 jours qui montre que, en termes de coûts, c'est ce qu'on appelle entre guillemets net zéro pour l'assurance maladie, c'est-à-dire que dès le premier mois, puisqu'évidemment l'assurance maladie nous paye, et même, figurez-vous, l'assurance maladie paye les médecins qui utilisent notre solution Satellia, tellement elle s'y retrouve d'un point de vue économique. Et puis c'est bon pour le système de santé, notamment ça évite les hospitalisations en urgence et ça permet des consultations programmées.
4: Et au final, les personnes sont mieux traitées. Hein. Je vais donner un autre chiffre, mais les personnes qui suivent une chimiothérapie et qui répondent à un questionnaire sur les effets secondaires gagnent 6 mois de survie en moyenne, hein, en fonction, tout type de cancer confondu. Quel est le business model? Vous l'avez dit, l'assurance maladie vous paye 60 euros par mois, ça reste modeste par rapport au service rendu.
17: Oui, exact. Alors, il se trouve que c'est ces solutions-là numériques ont 10 années et c'est quelque chose d'assez récent. Et l'assurance maladie française attendait des preuves entre guillemets de fournisseurs de solutions technologiques. C'est assez complexe à faire, mine de rien, avec tout ce qui est règlement sur les dispositifs médicaux. Notre logiciel est sur prescription médicale. Ça paraît bizarre. Il y a tous les sujets de sécurité de données, d'usage éventuellement de l'intelligence artificielle, qui font que ça met quelques années à se développer. Et on arrive aujourd'hui avec 4 à 5 solutions en France. Nous, Satellia, on ne fait que du suivi. de patients atteints d'insuffisance cardiaque, mais nous avons des collègues qui font du suivi du cancer, voilà. Etc.
4: Vous avez signé un partenariat avec WeThings qui procure les balances et les tensiomètres connectés. C'est un choix politique de soutenir une entreprise française ou c'est un choix souverain pour s'assurer que les données médicales restent bien en France et sont traitées par des groupes français?
17: Alors c'est un choix souverain et nous avons également fait le choix il y a 4 ans maintenant de changer d'hébergeur pour prendre un hébergeur qui non seulement est situé en France, ce qui est obligatoire quand on traite de la donnée de santé pour tout le monde, mais également un hébergeur non soumis aux lois extraterritoriales, par exemple américaines, puisque c'est souvent le débat. Et donc nous avons il y a 4 ans migré l'intégralité de nos données sur un hébergeur français qui était OVH Cloud.
4: Merci beaucoup Nicolas Pagès, cofondateur de Satellia, spécialisé donc dans le suivi des patients. Pour ce qui vous concerne, ce sont des patients qui ont des pathologies cardiaques. Ravi de vous avoir accueilli ce matin. Il est 6h21, les classiques de l'économie.
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4: Emmanuel Moulin vient de prendre ses fonctions à la tête de la Banque de France pour un mandat de 6 ans. Il succède bien sûr à François Villeroy de Galhau et il s'est engagé à poursuivre la prise en compte du climat et de la finance durable dans la politique monétaire. Bonjour Nathalie Janson.
18: Bonjour Stéphane.
4: Professeur d'économie à la Neoma Business School, on parle du fameux verdissement de la politique monétaire. Concrètement, qu'est-ce que ça veut dire le verdissement de la politique monétaire ?
18: Alors, il s'agit d'intégrer les risques climatiques dans les instruments de la Banque centrale. La BCE ne finance évidemment pas directement des éoliennes ou bien des usines de batteries, mais elle peut modifier la façon dont elle achète des obligations, dont elle va accepter des titres en garantie ou même évaluer des risques portés par les banques. Lorsque la BCE achète des obligations d'entreprise, c'est souvent celles qui sont les plus endettées et qui sont également des secteurs très intensifs en carbone. Depuis 2022, l'eurosystème a incliné ses achats vers les entreprises ayant de meilleurs scores climatiques. La BCE précise que le volume global des achats reste dicté par la politique monétaire, mais que la composition peut intégrer ce risque climatique.
4: Et le collatéral, comme on l'appelle, est aussi concerné?
18: Oui, quand une banque commerciale en fait se refinance auprès de la BCE, elle doit apporter des garanties, des obligations publiques ou privées. C'est ce qu'on appelle le collatéral. À partir du second semestre 2026, donc très prochainement, la BCE introduira un facteur climat dans ce cadre. Certains actifs émis par des entreprises non financières pourront être valorisés avec une décote plus forte s'ils sont exposés à des risques climatiques. Dit autrement, un actif brun pourrait valoir moins comme garantie auprès de la Banque centrale.
4: Est-ce que vous êtes en train de m'expliquer que la Banque centrale européenne est plus verte que la Fed, la Réserve fédérale américaine ?
18: Bon, alors vous allez me dire, c'est pas très difficile. Effectivement, la Réserve fédérale américaine reste beaucoup plus prudente. Jérôme Powell, puisque il vient juste de partir, avait plusieurs fois rappelé que la Fed n'avait pas comme vocation de devenir un climat policy maker. Elle doit surveiller des risques climatiques pour les banques sans utiliser la politique monétaire pour orienter l'économie vers la transition. Sauf mandat explicite du Congrès. La Fed a même quitté le réseau international du Network Greening Financial système avec l'arrivée de Trump, consacré au verdissement du système financier en invoquant un champ d'action dépassant son mandat statutaire.
4: On dit souvent que la Banque de France est en pointe sur ces sujets, est-ce que c'est vrai ?
18: Eh bien, effectivement, la Banque de France va plus loin que le simple discours. Elle a contribué au lancement du Network for Greening the Financial System, ce fameux réseau, qui rassemble aujourd'hui plus de 160 institutions. Elle développe aussi un indicateur climat dans la cotation Banque de France. Cet indicateur opérationnel depuis 2024 doit être déployé progressivement. D'ici 2027, on va avoir 20 000 entreprises qui auront été contactées, ce qui représente 60% des émissions françaises de gaz à effet de serre. L'idée est d'évaluer l'exposition d'une entreprise au risque climatique et la qualité de sa trajectoire de transition. On parle alors de crédit vert et de crédit brun. Un crédit vert finance une activité compatible avec la transition. Un crédit brun finance une activité fortement exposée au carbone ou à un durcissement futur des normes climatiques. Pour une banque centrale, disposer de cette information permet de mieux mesurer le risque de crédit. Et pour les banques commerciales, cela envoie un signal. Demain, le risque climatique est un élément du prix du crédit.
4: Alors tout cela, Nathalie, est très vertueux, mais est-ce que c'est vraiment le rôle, le travail d'une banque centrale? Pour la Banque Centrale Européenne, son mandat, son seul mandat, c'est d'assurer la stabilité des prix.
18: Oui, c'est toute la question. Les partisans du verdissement répondent que le climat affecte directement la stabilité des prix. Une sécheresse peut renchérir l'alimentation, le coût de l'alimentation. Une taxe carbone peut modifier le prix de l'énergie. Si le climat modifie l'inflation et la stabilité financière, alors la Banque Centrale doit l'intégrer. Les critiques répondent à cela. Il faut faire attention au glissement du mandat, c'est le fameux mission creep que certains redoutent. Une banque centrale indépendante est donc légitime parce qu'elle poursuit un objectif clair, la stabilité des prix. Si elle commence à arbitrer entre secteurs vert et brun, elle entre dans un choix en fait politique et peut rendre la politique monétaire donc moins lisible. Alors qu'est-ce qu'il faut en conclure ? Verdir la politique monétaire oriente les crédits et peut s'apparenter un contrôle administratif qui finit par biaiser le signal prix. La Banque centrale, en fait, ne peut pas devenir une branche opérationnelle du ministère de la Transition écologique. Et ça, c'est en fait l'attention à laquelle on doit porter.
4: Et c'est là toute la subtilité de cette stratégie. Merci beaucoup, Nathalie Janson. On se retrouve demain dans 4 minutes, le journal de 6h30 avec Charles Bonner. On va d'abord parler de l'actualité musicale avec Laure Maison. L'actualité musicale, comme tous les matins, avec Laure Maison. Bonjour Laure.
19: Bonjour Stéphane, bonjour à tous.
4: Et avec vous ce matin, on découvre la musique de Pomponio Nenna.
19: Quel joli nom, Pomponio Nenna, compositeur italien du XVIe siècle, qui a fait carrière à Naples et compte parmi les premiers grands représentants du madrigal italien, aux côtés de Carlo Gesualdo. Alors si le nom de Gesualdo a traversé les siècles, celui de Nenna a été oublié. Et pourtant sa musique est d'une beauté, d'une volupté, d'une force émotionnelle saisissante, comme on peut le constater à l'écoute d'un merveilleux album sorti sous le label Richard Carr, un album que l'on doit à l'ensemble Comet Music, qui explore le répertoire ancien et notamment le répertoire oublié, qui va donc fouiller dans les bibliothèques pour redonner vie à quelques partitions endormies. C'est un ensemble vocal et instrumental qui nous livre donc ici le tout premier enregistrement du premier livre de madrigaux de Pomponio Nenna, composé en 1582 pour célébrer la naissance du fils de son protecteur. Alors Francisco Manalic, le directeur artistique de Comet Music, et la gambiste Aude-Marie Pilos nous éclairent sur le style de ce compositeur.
20: Pomponio Nenna, moi je suis vraiment tombé amoureux de son écriture car c'est vrai qu'elle est très agréable à l'oreille. C'est un style de madrigal léger, avec une imitation qui est très belle parce qu'elle est très serrée. C'est-à-dire que les cinq voix s'imitent à toute vitesse. Donc on a la même mélodie qui se répète, mais d'une façon très serrée. C'est-à-dire que l'une après l'autre. Ça crée comme une sorte d'effet de tourbillon. Et cela est très beau et très dynamique. Donc ça crée un rythme très répétitif, mais on s'en lasse pas parce que les voix finalement changent et on a tout le temps ce dialogue qui est très nourrissant.
21: On peut peut-être aussi ajouter que ce premier livre, il est particulièrement frais, avec des thèmes très légers. Il y a beaucoup de madrigaux qui concernent la nature, les fleurs. Et finalement, il était dédié à un enfant, donc je pense qu'il y a ça aussi qu'on sent dans ce premier livre de Nenna, c'est cette fraîcheur de la naissance, du printemps et toute cette thématique.

0: Un madrigal de Pomponio Nenna par l'ensemble Comet Music, un extrait de ce bel album paru sous le label Richard Carr.
1: Et la suite, bien sûr, ce soir à 20h.
0: Je serai là à ce soir.
2: Dans le chiffre du jour, juste avant le journal de 7h, nous parlerons ce matin de la consommation électrique des data centers. On parle souvent de la production d'électricité pour répondre à la demande. Il y a une autre problématique, ce sont les réseaux électriques. Il va falloir investir, il va falloir les adapter. Tous les pays n'ont pas la même politique. On en parlera avec Béatrice Boigné. Elle est avocate chez De Gaulle Florence et elle vient de publier une étude justement sur les grands consommateurs d'électricité. Il est 6h29, la météo. Avec Charles Bonner. Bonjour Charles.
3: Bonjour Stéphane, bonjour à tous.
2: Le temps sera calme aujourd'hui, mais nuageux.
3: Calme, car plus sec dès ce matin, les nuages recouvrent tout de même trois quarts du pays, à l'exception du sud-est, du massif central à la Lorraine. Ce sont des éclaircies ce matin, parfois entrecoupées d'averses. Cet après-midi, les averses concerneront les côtes de la Manche. Des nuages sur toutes les régions, sauf l'extrême sud-est. Les températures au milieu de la journée, 18 à Lille, 19 à Paris, La Rochelle, 23 à Lyon et 25 à Toulouse.
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2: Et avec Charles Bonner pour le journal.
3: Avec à la une ce matin le difficile chemin vers une autonomie de la Corse. La réforme constitutionnelle est approuvée par les députés en commission, mais le plus dur est à venir. L'Europe veut sortir de la dépendance américaine sur la technologie et les services numériques en favorisant la production. Et puis pour la première fois, on dépense moins pour les abonnements en ligne, 41 euros par mois en moyenne. C'était 8 euros de plus l'an dernier.
2: Le Forum économique de Saint-Pétersbourg ouvre ses portes ce matin en Russie. Le pays aborde cet événement avec beaucoup moins de certitude. La croissance de l'économie russe devrait retomber à 0,4% cette année. Elle était de 5% il y a deux ans. Et à la une de votre journal, les députés ont validé la réforme constitutionnelle sur le statut de la Corse en commission.
3: Prochaine étape le 16 juin dans l'hémicycle, avant d'aller au Sénat, puis à Versailles pour une réunion du Congrès. C'est comme ça que l'on appelle la réunion des deux chambres du Parlement. C'est obligatoire pour les réformes qui modifient la Constitution. On en est loin, c'est un long chemin pour ce texte qui vise à faire gagner la Corse en autonomie. Une promesse présidentielle depuis 4 ans, Victor Faure.
5: Un calvaire, un chemin de croix. Voilà comment un élu nationaliste décrit l'examen parlementaire. Il faut dire que la promesse d'une autonomie, comme toutes les îles de la Méditerranée, insiste cet édile, remonte à loin. La Corse, dossier personnel d'Emmanuel Macron et de Gérald Darmanin, victime de la crise politique née de la dissolution. Plus personne au gouvernement ne porte cette réforme, souffle un ancien ministre, pessimiste quant aux chances d'aboutir à un nouveau statut de l'île avant l'élection présidentielle. Dans chaque famille politique, le texte issu de longs mois de réunions entre la place Beauvau et les élus corses fait débat. Le premier article stipule que la Corse est dotée d'une communauté unie par un lien singulier à sa terre. Les discussions autour de ces termes vont être pointues, s'attend un député corse. Pourtant, le temps presse. Il faudra ensuite que le Sénat vote le texte dans les mêmes termes, a priori au mois d'octobre, pour une réunion du Congrès, les deux chambres, à Versailles, au mois de décembre. Un calendrier très, très serré.
3: Mais avant la Corse, les députés vont débattre du cadmium aujourd'hui, ce métal lourd présent dans les sols naturellement, mais aussi apporté par les engrais phosphatés. Une proposition de loi écologiste veut abaisser les limites autorisées de cadmium dans ces engrais, sachant qu'en France, le seuil est plus élevé qu'ailleurs en Europe.
2: Israël poursuit sa guerre au Liban.
3: Opération terrestre et bombardement afin d'écraser le Hezbollah, pour reprendre les mots de Benjamin Netanyahou. Et alors que des négociations entre le Liban et Israël reprennent aujourd'hui aux États-Unis. Hier, Donald Trump promettait l'apaisement quelques heures après un appel avec Benjamin Netanyahou lundi, dans lequel, selon le média Axios, il a accusé le premier ministre israélien d'être complètement fou et de mettre en péril les négociations avec l'Iran. Vous en parlez hier. Cet appel traduit donc de la fébrilité du président américain.

0: Laurie Quinton avec Marc Tédé. Donald Trump engage un virage timide sur l'intelligence artificielle, mais un virage tout de même avec ce décret signé hier pour permettre au gouvernement un contrôle sur la base du volontariat sur les modèles les plus avancés au nom de la cybersécurité.
1: L'Europe, elle veut sortir de la dépendance aux outils numériques américains.
0: Éviter que sa boîte mail, son moteur de recherche, ses photos soient tous hébergés aux États-Unis. Car qui nous dit qu'en cas de crise, l'accès ne sera pas coupé? C'est cette logique, en plus du retard technologique, qui pousse la Commission européenne à présenter un plan aujourd'hui. Bonjour Fabien Albert.
2: Bonjour Charles.
0: Parmi les mesures, il y a de quoi fâcher les États-Unis.
2: Faciliter la création de data centers sur le continent, promouvoir un cloud et une intelligence artificielle européenne, achat en commun de semi-conducteurs. Le plan européen de souveraineté technologique prévoit également une nouvelle loi sur les puces électroniques pour permettre à la Commission d'intervenir sur les chaînes de production en cas de crise. L'Union veut enfin favoriser le recours aux logiciels en open source au sein des administrations et services publics. Notre dépendance est telle aujourd'hui que les Amazon, Microsoft, Google contrôlent 70% du marché européen du cloud. Une hégémonie qui inquiète en cas de crise. L'administration Trump serait en mesure, par exemple, de couper les réseaux sociaux, de bloquer les paiements avec Visa et Mastercard ou encore de désactiver à distance des instruments du secteur de la défense. Outre-Atlantique, les géants de la tech dénoncent des mesures protectionnistes, la pression américaine est forte. La publication de ce plan a été repoussée à 3 reprises, mais l'Union européenne semble décidée à agir malgré les possibles représailles de Donald Trump. Cela alors que la mise en œuvre de l'accord sur les droits de douane est à peine bouclée.
0: Fabien Albert, la santé mentale des enfants et des adolescents se dégrade en France. Sur l'année écoulée, un lycéen sur 5 déclare avoir eu des pensées suicidaires. 1 sur 5. Alors pour répondre à cette détresse, le gouvernement promet un rendez-vous en 1 ou 2 jours, un coupe-fil pour les collégiens et lycéens qui présentent des troubles. Mais encore faut-il qu'ils soient repérés, ces troubles, selon Hélène Lozière du syndicat majoritaire des infirmières scolaires. Elle exerce dans plusieurs établissements d'Aix-en-Provence.
3: On est 7700 infirmières à l'éducation nationale. On a besoin de 15 200 infirmières. Voilà, la première chose à faire, c'est ça. Des moyens humains et de la formation. La réalité du terrain, c'est qu'une infirmière peut avoir 1500 à 2000 élèves et être sur plusieurs établissements avec un jour de présence. Et si c'est urgent, s'il y a des risques de passage à l'acte et de suicide, on a des psychologues avec des délais d'attente que l'on connaît, hein, qui peuvent être entre 2 mois et 6 mois. L'élève, le seul accès à un personnel de santé qu'il aura à sa disposition, ce sera une infirmière de l'éducation nationale.
0: Hélène Lozière, jointe par Rémi Pfister. À partir de septembre, après une rupture conventionnelle, la durée d'indemnisation au chômage va baisser de 18 à 15 mois pour les moins de 55 ans. Le texte est définitivement approuvé. Économie espérée, 800 millions d'euros à partir de 2029. Et puis c'est une première, le budget des Français consacré aux abonnements en ligne est en baisse selon l'étude annuelle Submix. En moyenne, on dépense 41 euros par mois. C'est 8 de moins qu'en 2025. Et il ne faut pas y voir seulement une recherche d'économie selon Nicolas Refait, associé chez Bearing Point à l'origine de l'étude.
4: Une tendance de fond, c'est la concurrence de la consommation de vidéos sur des plateformes gratuites de type Instagram, TikTok, YouTube Shorts, etc. Cette tendance est à la hausse et plus on est jeune, plus on a tendance à préférer la consommation des plateformes vidéo gratuites à ces abonnements vidéo payants. Et ça se voit très nettement sur la tranche des 18-24 ans qui estime que à 58%, la consommation sur ces plateformes gratuites réduit leur temps de consommation des abonnements.
0: Et d'après l'étude, les abonnés pensent dépenser 28 euros par mois, c'est-à-dire beaucoup moins que les 41 euros constatés par l'étude.
1: Merci beaucoup Charles Bonner. J'ai posé la question tout à l'heure à Lénaïque Monnier, je vous pose la même. Vous avez rempli votre déclaration d'impôt ?
5: Tout à fait. Moi je suis dans les premiers jours, vraiment hyper efficace.
1: Le bon élève de l'administration fiscale. Nous en parlerons ce matin à 7h15 avec Amélie Verdier, directrice générale de la DGFiP, Direction Générale des Finances Publiques. Elle nous expliquera justement les subtilités de cette campagne 2026 pour la déclaration d'impôt. Sachez qu'il est possible de soumettre votre déclaration, même si vous n'êtes pas totalement sûr des chiffres, et d'y revenir ensuite à partir du mois de juillet pour effectuer des corrections. Ça fait partie des subtilités, mais ce n'est pas la seule. Rendez-vous tout à l'heure à 7h15 pour en parler.
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5: Bonjour Nicolas Bouzou.
6: Bonjour Stéphane.
5: Fondateur du cabinet Asterès, Arthur Mensch, le fondateur de Mistral AI, l'entreprise française d'intelligence artificielle, a formulé récemment une idée frappante. L'électricité devrait servir à fabriquer des tokens plutôt qu'être vendue en tant que telle. Qu'est-ce qu'il veut dire par là?
6: L'idée d'Arthur Mensch, c'est que les pays qui s'enrichissent ne sont pas ceux qui exportent leurs matières premières brutes, mais ceux qui les transforment avant de les vendre. Ah, il a vraiment raison, hein. Un sac de fèves de café brut ne vaut quasiment rien. Torréfié, conditionné, en revanche, eh bien, sa valeur est démultipliée. Je préfère la même analogie, évidemment, avec le pétrole brut, qui n'a évidemment pas le même prix selon qu'il est servi, envoyé dans un baril, ou selon qu'il est raffiné en carburant, ou plus encore en plastique. Donc les pays qui transforment capturent la valeur en réalité des pays qui sont des producteurs de matières premières brutes. C'est ça ce que veut dire Arthur Mensch, hein, c'est que l'IA suit exactement cette mécanique. L'électricité est une matière première. Un data center, c'est une raffinerie d'un nouveau genre qui utilise de l'électricité, la fait passer dans des processeurs et en produit des tokens, c'est-à-dire des morceaux d'intelligence artificielle.
5: Nicolas, est-ce que cette analogie est vraiment juste d'un point de vue économique?
6: Ah oui, elle est parfaitement juste, hein. Ce qu'elle capture parfaitement, c'est l'idée du différentiel de valeur. Un kilowattheure d'électricité vendu sur le marché vaut quelques centimes. Ce même kilowattheure transformé en token par un data center peut générer des dizaines ou des centaines de fois plus de valeur économique. C'est très exactement le mécanisme du raffinage, hein, dont je vous parlais il y a quelques instants. Et d'ailleurs, vous avez aussi une leçon géopolitique. L'Europe, qui dispose d'électricité, de talents, de capitaux, aurait tout intérêt à construire ses propres raffinerie d'intelligence artificielle, c'est-à-dire ses propres data centers, plutôt que d'acheter des tokens aux Américains. Ce serait reproduire l'erreur des pays pétroliers qui ont longtemps exporté le brut sans le raffiner. Vous savez, c'était l'exemple du Venezuela, par exemple.
5: Quelles sont les implications concrètes de cette vision pour la France et pour l'Europe ?
6: Elles sont considérables, en particulier pour la France, puisque nous possédons un atout que peu de pays ont, une électricité abondante, décarbonée et relativement bon marché grâce au nucléaire. Et c'est précisément ce type d'électricité dont les data centers ont besoin en quantité massive et en continu. Si on suit la logique d'Arthur Mensch, l'avantage industriel provient non pas seulement de l'électricité, mais de l'électricité plus la construction de data centers souverains. En fait, l'idée, hein, c'est de transformer notre électricité en intelligence exportable et non pas simplement vendre des kilowattheures. C'est aussi une question de souveraineté numérique. Un pays qui dépend entièrement de tokens étrangers pour faire tourner ses hôpitaux, ses administrations, ses entreprises, sera aussi vulnérable à l'avenir qu'un pays aujourd'hui sans raffinerie qui dépend de l'étranger pour son carburant. Alors l'image est simple, vous le voyez, mais elle est juste et le défi industriel, il est urgent.
5: Réflexion absolument passionnante. Merci beaucoup Nicolas Bouzou. On se retrouve demain matin.
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5: Trois titres à la une de l'économie. La Russie, lourdement affectée par la guerre en Ukraine, la croissance du pays devrait retomber à 0,4% cette année contre pratiquement 5% il y a deux ans. Le sujet sera au cœur du Forum économique de Saint-Pétersbourg qui ouvre ses portes ce matin. En France, le marché de l'immobilier ancien risque de connaître un gros ralentissement cette année, conséquence notamment de la remontée des taux de crédit. Les ventes devraient baisser de 6% par rapport à l'an dernier. Et puis cette question sur sommes-nous exposés à un risque de pénurie alimentaire? Les Nations Unies alertent sur l'arrivée d'El Niño cette année avec de lourdes conséquences sur le marché des matières premières. Un peu plus de 4 ans après le début de la guerre en Ukraine, le Forum économique de Saint-Pétersbourg va donc ouvrir ses portes ce matin. Contrairement aux éditions précédentes, la Russie aborde cet événement avec beaucoup moins de certitude. La croissance de l'économie russe était proche de 5% en 2024. Elle est retombée l'an dernier à seulement 1% et devrait encore être divisée par 2 en 2026. Éric Kirsch.
11: Sur les 4 premiers mois de l'année, le budget du Kremlin accuse un déficit de 70 milliards d'euros. C'est 50% de plus que prévu par Moscou pour l'ensemble de l'année 2026. En cause, les dépenses de guerre, explique l'économiste Renaud Foucard.
12: Il y a déjà 40% du budget russe pour la guerre. Ils se sont rendus compte qu'ils étaient bien au-dessus du budget estimé. Et donc, il y a un besoin de geler les postes de dépenses dans tout ce qui n'est pas la guerre.
11: Le Kremlin a aussi augmenté la TVA, les taxes sur les entreprises. Une pression fiscale qui s'ajoute aux attaques incessantes ukrainiennes qui ont paralysé un quart des infrastructures énergétiques russes.
12: Ça a un impact direct sur les prix du pétrole, mais aussi sur l'inflation russe, ce qui fait que la Banque centrale de Russie, elle est encore aujourd'hui à près de 15% de taux d'intérêt. Donc pour arriver à faire quelque activité économique qui soit, il faut s'endetter au moins à du 15% par an.
11: Résultat, les investissements privés comme publics sont gelés, ce qui provoque les critiques des élites économiques. Une colère encore timide, note le spécialiste de la Russie, Julien Vercueil.
13: Certains chefs d'entreprise désignent davantage la situation de guerre comme le problème principal. De là à ce que ce mécontentement se traduise de manière ouverte, il y a un pas qui pour l'instant n'est pas franchi.
11: Mais Vladimir Poutine ne reste pas totalement sourd aux critiques. En quelques semaines, il a présidé deux réunions de crise avec ses ministres sur la situation économique du pays.
5: En Europe, l'inflation est remontée à son plus haut niveau depuis 3 ans. Les prix à la consommation ont augmenté le mois dernier de 3,2% par rapport au mois de mai 2025 dans la zone euro. Une hausse directement liée à la guerre au Moyen-Orient qui a entraîné une flambée des prix du pétrole et de certaines matières premières. La Banque Centrale Européenne se réunira la semaine prochaine. Elle devrait annoncer une hausse des taux de 25 points de base en réponse justement au retour de l'inflation. Conséquence de l'incertitude économique et de la remontée des taux de crédit, le marché de l'immobilier ancien risque de connaître un gros ralentissement cette année en France. Selon l'Observatoire BPCE, les ventes devraient baisser de 6% par rapport à l'an dernier. Éric Mauban.
14: Effectivement, les données récoltées en mars ne laissent présager rien de bon. Le nombre de transactions a été inférieur à celui observé à la même période de l'an dernier. Alors, il ne faut pas forcément y voir les conséquences du conflit en Iran, car le ralentissement date de la fin de l'année 2025. Non, les Français sont inquiets, l'activité économique fonctionne au ralenti, le taux de chômage repasse au-dessus des 8% de la population active, les comptes publics poursuivent leur dérive, provoquant une hausse des taux, les conditions pour obtenir un crédit se durcissent, et la perspective de l'élection présidentielle l'année prochaine est de nature à geler les transactions. Dans ces conditions, eh bien, aucune amélioration n'est attendue pour la deuxième partie de l'année, d'autant plus que, vous l'avez dit, la BCE devrait la semaine prochaine durcir sa politique de crédit pour contenir l'inflation. Selon l'observatoire BPCE, le volume global des transactions immobilières pourrait baisser donc de 6% sur l'année, tout juste au-dessus de la barre du million de ventes.
5: Merci beaucoup Éric Mauban. La guerre au Moyen-Orient pèse de plus en plus sur les entreprises françaises. Selon la dernière étude du cabinet Rexecode, 70% des grandes entreprises et des ETI ressentent les effets de la guerre sur leur trésorerie. Un chiffre qui grimpe à 92% pour celles directement exposées à la hausse des prix de l'énergie et des matières premières. L'étude qui vient d'être publiée s'appuie sur des données qui avaient été collectées au mois d'avril. La nouvelle réforme de l'assurance chômage va entrer en vigueur à partir du 1er septembre. Les députés ont adopté hier le projet de loi qui transpose l'accord conclu il y a quelques semaines par les partenaires sociaux En cas de rupture conventionnelle, la durée maximale d'indemnisation va être réduite de 18 à 15 mois pour les chômeurs de moins de 55 ans. Selon les chiffres de France Travail, les demandeurs d'emploi ne feraient pas suffisamment d'efforts pour retrouver un emploi en cas de rupture conventionnelle. La phase d'admission a commencé hier sur Parcoursup, la plateforme d'accès à l'enseignement supérieur, et elle débute ce matin sur Mon Master. Les étudiants peuvent être obligés de contracter un prêt pour financer leur formation. Selon les chiffres du syndicat étudiant UNEF, qui date d'il y a 5 ans, ce sont les dernières données disponibles, 300 000 emprunts bancaires seraient réalisés par les étudiants chaque année, ce qui représente près de 10% de la population étudiante, et la tendance, Victoire Fort, serait plutôt à la hausse.
15: Il est difficile de savoir précisément combien de prêts étudiants sont contractés chaque année car ils entrent dans la grande catégorie des prêts à la consommation. Mais le coût de la vie étudiante a flambé, plus 30% plus cher depuis 2017 selon l'UNEF, avec des frais de scolarité qui augmentent selon la trésorière du syndicat étudiant, Clara Privé.
16: Nous, on a mesuré le coût moyen d'une année en école privée, c'est 11 626 euros. Donc vous avez des étudiants soit qui recourent au salariat de plus en plus, soit qui contractent des prêts. Donc on a un vrai phénomène d'endettement des étudiants.
15: Les prêts étudiants sont très intéressants pour les banques, car un étudiant est un futur salarié, potentiellement un futur client, et une banque peut ainsi fidéliser toute une famille. Les établissements pratiquent donc des taux imbattables. Maxime Chipoy, directeur éditorial de Meilleur Taux.
17: En général, les personnes empruntent entre 10 000 et 30 000 euros sur une durée qui va généralement de 2 à 7 ans. Les taux sont particulièrement bas puisque pour un crédit conso sur à peu près la même durée et les mêmes montants, on est sur des taux qui tournent autour de 6-7%. Alors que quand vous faites un prêt étudiant, les taux sont plus aux alentours de 2-3%.
15: Mais cet emprunt contracté au nom de l'étudiant, il ou elle peut le dépenser comme il l'entend. Attention au panier percé.
5: Dans l'actualité entreprise, le constructeur automobile Stellantis va produire 3 nouveaux modèles Peugeot dans son usine de Mulhouse à partir de 2029. Il s'agira des remplaçants des modèles 308 et 408 ainsi qu'un nouveau SUV. Au total, Stellantis a prévu d'investir 1 milliard d'euros en France. Et puis cette question pour terminer, sommes-nous exposés à un risque de pénurie alimentaire? Les Nations Unies alertent sur l'arrivée d'El Niño. Ce phénomène de courant marin chaud peut entraîner une sécheresse ou au contraire des pluies trop abondante à partir de l'automne, principalement sur les côtes du Pacifique. Selon l'Organisation météorologique mondiale, cette année, il pourrait être particulièrement intense et il y aura des conséquences sur les marchés agricoles, explique Sébastien Poncelet. Il est spécialiste agriculture chez Argus Média.
18: Ce qui est craint, c'est des baisses de production dans les zones impactées. Ça va être essentiellement l'Australie, parmi les premiers exportateurs de blé, mais aussi l'Asie, à travers notamment les productions d'huile de palme, qui sont très importantes pour les huiles végétales en Indonésie, Malaisie. Ça va être l'Inde, sur la production de blé. Mais les conséquences ne sont pas encore certaines. Par exemple, aujourd'hui, les semis de blé se passent très bien en Australie parce qu'il pleut régulièrement. Il peut très bien continuer à pleuvoir comme ça au mois de juillet, au mois d'août, de manière à ce qu'il y ait suffisamment d'eau dans le sol pour que, quand bien même El Niño arrive au mois de septembre, octobre, les récoltes soient peu impactées.
5: Les marchés financiers, la Bourse de Paris hier soir a terminé en progression de 0,67%. Le CAC est à 8209 points. Le chiffre du jour, 945 TWh, c'est la consommation d'électricité que les data centers, les centres de données, devraient atteindre à l'horizon 2030. Pour donner quelques repères, ce serait deux fois plus qu'il y a 6 ans. Et pour donner un autre repère, c'est à peu près l'équivalent de la consommation totale d'électricité d'un pays comme le Japon. On en parle avec Béatrice Boignet, bonjour.
19: Bonjour.
5: Vous êtes avocate chez De Gaulle Fleurance. Vous venez de publier les résultats de l'observatoire De Gaulle Fleurance sur les grands consommateurs d'électricité. Est-ce que nous sommes prêts pour faire face à cette explosion de la consommation électrique des data centers, pas uniquement en termes de production, mais aussi en termes de réseau?
19: Alors, le réseau peut répondre favorablement à cette demande, mais pas forcément instantanément partout. La situation est en effet assez contrastée. Le tempo du raccordement, des investissements sur le raccordement n'est pas forcément en phase avec le temps de développement des projets. Et c'est précisément ce que montre notre observatoire. Dans tous les pays étudiés, il existe bien un droit d'accès au réseau, mais sa concrétisation peut dépendre de la localisation exacte du projet. Donc, pour un porteur de projet industriel, l'enjeu devient d'identifier la localisation localisation, la capacité disponible en fonction de la localisation pour déterminer le calendrier et le niveau de fermeté du raccordement ainsi que le coût et ainsi financer, rassurer bien sûr les prêteurs et sécuriser le financement.
5: Comment est-ce que les pays se préparent ? Est-ce qu'ils ont tous la même approche ?
19: Alors pas du tout. Dans l'Observatoire, on a travaillé avec différents partenaires spécialisés dans différents pays et on a pu constater 4 grandes stratégies. Tout d'abord, la planification et le pilotage. C'était l'approche observée en Chine et dans une autre mesure en Inde avec la présence de corridors d'énergie. Le Sénégal illustre également cette logique, mais par l'aménagement économique, c'est-à-dire qu'il existe des zones industrielles prééquipées qui orientent les implantations. Ensuite, il existe la sécurisation par la procédure et par les jalons. Donc là, c'est typiquement le cas de la Colombie où l'accès est très encadré et il existe des garanties mises en place. La troisième approche est plutôt une réforme des files d'attente qui existe au Royaume-Uni, qui est assez innovante et qui inspire la France. C'est-à-dire qu'on passe d'une logique du premier arrivé, premier raccordé, à une logique de first ready and need, first connected. Et enfin, il existe des systèmes plus décentralisés, plus projet par projet. C'est le cas de l'Allemagne où l'accès à l'information sur la capacité disponible est plutôt limité, donc il faut une véritable discussion avec les gestionnaires de réseau, ou aux Émirats Arabes Unis, où on a une véritable contractualisation projet par projet.
5: Comment est-ce que la France se prépare ? La France est très sollicitée, on l'a vu encore à l'occasion du sommet Choose France, avec une question centrale, comment est-ce qu'on prépare les réseaux électriques à davantage de flexibilité en cas de pic de consommation ?
19: Alors, il y a en France un cadre très lisible, très structuré, avec des étapes, des jalons et des garanties qui sont mises en place, qui permettent de sécuriser donc un coût, un délai et des conditions d'accès pour l'ensemble des développeurs et pour vraiment les projets hors normes, puisque là on parle notamment de data center, l'Observatoire met en avant un outil particulier, c'est le Fast Track HTB3. L'idée est simple, c'est d'orienter certaines fortes puissances vers des sites qui sont déjà identifiés à l'avance pour gagner en prévisibilité dans un contexte effectivement de fort développement.
5: Mais on ne va pas demander aux consommateurs de réduire leur consommation d'électricité pour laisser du courant au data center quand même.
19: Non, alors là on parle effectivement d'effacement pour les réseaux, donc on peut avoir une certaine flexibilité, mais cela ce n'est pas forcément imposé selon les pays. Il peut y avoir différentes stratégies, donc on ne va pas remplacer les investissements par donc là l'idée c'est simplement de gérer une contrainte à court terme. Donc l'effacement va permettre effectivement de demander à certains consommateurs de réduire leur consommation, de les inciter, mais de les rémunérer pour cela. Donc c'est vraiment.
5: Et là on parle de gros consommateurs, ouais. de grosses entreprises énergo-intensives, comme on les appelle.
19: Exactement. Donc là c'est vraiment volontaire. Et sinon, ça peut être imposé, mais là, ça dépendra d'autres pays. C'est vraiment pour des contraintes de sûreté du système. Donc, c'est le cas, par exemple, au Sénégal.
5: Merci beaucoup, Béatrice Boignet, d'être venue ce matin pour nous présenter les grandes lignes de cette étude. Vous êtes avocate chez De Gaulle Florence. Il est 6h56.
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5: Les nuages sont de retour par le nord, les Naïk Monnier.
22: Oui, les pluies et les averses vont concerner surtout un large quart nord-ouest de la Bretagne jusqu'aux Hauts-de-France. En revanche, encore beaucoup de soleil et de douceur près de la Méditerranée. Les températures ce matin, vous avez 12 degrés à Rennes, 17 à Marseille et à La Rochelle, 13 à Strasbourg. Et cet après-midi, il fera 18 degrés à Nantes, 17 au Havre, 19 à Paris, 21 à Bordeaux et 23 à Ajaccio.
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5: Jusqu'à 9h sur Radio Classique, David Abiker vous accompagne pour la matinale. Bonjour David.
0: Bonjour Stéphane, bonjour à tous.
5: Des batailles à la une ce matin.
0: À commencer par celle du général de Gaulle, dont le biopic sort aujourd'hui, réalisé par Antoine Baudry. C'est le choix cinéma de Samuel Blumenfeld qui vous dira pourquoi il a aimé ce de Gaulle dans la guerre. Ce sera un peu après 8h. Autre bataille, la bataille informationnelle contre l'intox, contre les vérités alternatives colportées par les ennemis de la France. Ce matin, je recevrai le porte-parole du Quai d'Orsay. Il viendra nous parler de la cellule riposte du ministère des Affaires étrangères, de cette nouvelle diplomatie en réseau qui passe à l'offensive et entend répliquer aux fake news russes, américaines ou chinoises. Pascal Confavreux au micro de Radio Classique à 8h15. « Tu es complètement fou », aurait lancé Donald Trump à Benjamin Netanyahou. Est-ce le début de la mésalliance entre les deux hommes, embourbés dans des batailles qu'ils ne sont pas certains de gagner? Christian Macarian vous expliquera ça à 7h40 dans l'écho du Monde. Quelle riposte politique face aux casseurs de samedi soir alors que la Coupe du Monde approche? L'exécutif cherche la parole, nous expliquera Guillaume Tabar à 8h10. D'ici là, dans les journaux de la rédaction, on vous présentera le dispositif mis en place par le gouvernement pour améliorer la santé mentale des jeunes avec cette consultation possible en 48 heures. Ce sera dans le journal de Lénaïque Monnier. 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
0: Et la voilà, Lénaïque Monnier, bonjour.
22: Bonjour David, bonjour à tous. La santé mentale, officiellement grande cause nationale, et justement, l'éducation veut orienter plus vite les élèves en difficulté vers un suivi adapté. Malgré des dissensions, l'alliance entre Donald Trump et Benjamin Netanyahou tient bon. Pour nous en parler, Walid Jumblatt, figure politique du Liban. Et puis Donald Trump qui recule sur la création de son fonds d'indemnisation anti-instrumentalisation.
0: Après votre journal, François Vidal, et l'éditorial avec les échos, François Vidal qui parlera d'or. Et puis l'invité de Stéphane Pedrazzi, aujourd'hui Amélie Verdier, directrice de la Direction Générale des Finances Publiques. Et à la une de votre journal, Lénaïque, un alarmant constat, la santé mentale des enfants et des adolescents se dégrade en France.
22: Oui, selon Santé publique France, un lycéen sur cinq déclare avoir eu des pensées suicidaires au cours des 12 derniers mois. Un sur cinq présente également un risque important de dépression. Alors pour répondre à cette situation, le gouvernement promet désormais un rendez-vous chez un psychologue ou un psychiatre sous 24 à 48 heures pour les jeunes repérés par l'éducation nationale comme présentant des troubles importants. Mais cette mesure se heurte de plein fouet à la réalité du terrain, Rémi Pfister.
1: Aix-en-Provence, Hélène Lozière, infirmière scolaire, s'occupe seule de 2000 élèves dans plusieurs collèges et lycées. Difficile pour cette soignante d'identifier ceux qui sont en souffrance.
2: Avec des temps de travail, une journée sur un établissement, une journée et demie sur un autre. En matière de repérage, des signes précoces, c'est un petit peu complexe. On pallie à l'urgence dans ces cas-là parce qu'il manque 15 200 infirmières et que l'éducation nationale n'investit pas cette spécialité lorsqu'il y a des soins thérapeutiques à engager, c'est le parcours du combattant.
1: Au-delà du repérage, les professionnels de santé alertent aussi sur l'accès aux soins. Pour la psychiatre Rachel Baucher, même si un trouble est identifié, les délais de prise en charge restent extrêmement longs.
3: C'est entre 2 et 6 mois. Moi, c'est tous les jours qu'on m'appelle pour avoir un rendez-vous dans les 24 à 48 heures. C'est des gens que je connais, des proches qui ont des enfants. C'est d'autant plus douloureux pour un professionnel de ne pas pouvoir répondre à un jeune en souffrance. Nous, tous les jours, on a des jeunes qui arrivent aux urgences, qu'on arrive à prendre éventuellement par des unités de court séjour et qu'on ne peut pas prendre en charge par la suite.
1: Et les difficultés ne concernent pas uniquement les adolescents. Santé publique France estime que 13% des enfants de 6 à 11 ans présentent un trouble de santé mentale, comme de l'hyperactivité ou des angoisses chroniques.
22: Les lycéens qui, depuis hier, peuvent savoir si leurs vœux sont ou non validés sur Parcoursup. Et ce matin, c'est au tour des titulaires d'une licence de se connecter sur Mon Master. Entre un afflux record de postulants et une offre de place en baisse, la tension s'annonce encore importante. cette année.
0: À la une de l'actualité également, cette quatrième session de négociation pour un cessez-le-feu entre Israël et le Liban.
22: Alors que parallèlement, Israël poursuit ses frappes contre le Hezbollah au sud Liban. Si ce n'était l'obstacle du Hezbollah, Israël et le Liban pourraient conclure un accord de paix dès demain. Voilà ce qu'a dit cette nuit le chef de la diplomatie américaine Marco Rubio. En complétant, Israël n'a aucune revendication territoriale au Liban. Les États-Unis qui ont, semble-t-il, convaincu Benjamin Netanyahou de ne pas mener son offensive jusqu'à Beyrouth. Et si Donald Trump a repris en main le dossier, cela suscite la méfiance des Libanais, à l'image de Walid Jumblatt, qui est leader historique de la communauté druze au Liban, également une figure incontournable de la vie politique libanaise.
4: Donald Trump fait 25 à 50 déclarations par jour, contradictoires parfois. Mais la ligne continue de Donald Trump, c'est l'appui de Netanyahou qui pratique au sud du Liban, jusqu'à maintenant, une politique qui rappelle celle de Gaza. Il y a déjà 50 villages totalement rasés. On recommence maintenant au sud du Liban, comme lors de la première invasion massive du Liban par Israël, en 78, ils sont partis après 22 ans, n'est-ce pas, 2000. Mais les destructions à l'époque n'étaient pas aussi massives qu'aujourd'hui. L'expérience nous a montré que les invasions israéliennes, ça dure. Et maintenant, avec ce gouvernement, ça va durer encore plus longtemps.
22: Voilà, Walid Jumblatt qui vient de publier ses mémoires, Un destin au Levant. C'est aux éditions Stock, un entretien que vous pouvez également retrouver sur le site et l'application de Radio Classique. J'ajoute par ailleurs que l'armée américaine indique ce matin avoir repoussé plusieurs attaques iraniennes dans la région du Golfe. Et puis on évoquait Donald Trump. Voilà qu'il renonce à son fonds chargé d'indemniser ses partisans poursuivis sous l'administration Biden. Doté de près d'$1,8 milliard, il venait tout juste d'être créé pour indemniser notamment les émeutiers du Capitole en janvier 2021. Ce fonds avait suscité une levée de boucliers au Congrès, pas seulement chez les opposants de Donald Trump. C'est ce que nous explique ce matin Lorik Henton, qui est spécialiste des États-Unis et maître de conférence à l'Université de Versailles, Saint-Quentin-en-Yvelines.
6: Il y a beaucoup de sénateurs et des représentants républicains qui étaient absolument outrés et qui n'hésitaient pas à le dire. Ça aurait même pu être bloqué par le Congrès, ce qui aurait été un désaveu absolument extraordinaire pour Trump. Cette mobilisation, finalement, du Congrès comme contre-pouvoir, elle nous montre que, finalement, le Congrès bouge encore, le Congrès n'est pas tout à fait mort, et donc que la mise au pas de son camp par Trump n'est pas tout à fait absolu. Il ne fait pas toujours ce qu'il veut et parfois on voit son camp le contraindre à reculer.
22: En bref, un coup de théâtre cette nuit au Sénat. Les sénateurs LR ont rejeté le cœur de la loi de programmation militaire. Ils ont voté contre l'article qui prévoit un effort supplémentaire de 36 milliards d'euros. Et puis Bruxelles va dévoiler dans la journée des propositions très attendues pour défendre la souveraineté technologique européenne. Il s'agit avant toute chose de réduire le recours aux géants américains des services numériques et développer la production européenne de puces électroniques.
0: 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C'est aujourd'hui qu'Emmanuel Macron reçoit le premier ministre hongrois Peter Maguiar.
22: Oui, le tout nouveau Premier ministre était il y a 15 jours à Varsovie et la semaine dernière à Bruxelles, où il a d'ailleurs obtenu un dégel des fonds européens bloqués sous son prédécesseur. Peter Maguiar s'est par ailleurs rendu à Berlin hier. Celui qui a succédé à Viktor Orban veut souligner que, contrairement à son prédécesseur, il ne sera pas source de difficultés pour ses partenaires européens. Les précisions de Marc Tédé.
7: Nous sentons déjà un fort vent de changement à travers la Hongrie. S'enthousiasmait vendredi la présidente de la Commission européenne, Ursula von der Leyen. À Paris, comme dans les autres capitales européennes, Peter Maguiar, le nouveau dirigeant hongrois, est en quête de normalisation diplomatique, explique Christian Lequen, spécialiste des questions européennes à Sciences Po.
8: Les autres pays membres de l'Union européenne veulent avoir des véritables garanties sur le changement. C'est dans les actes qu'on gagne cette confiance. Le grand point, c'est l'Ukraine. Il ne faut pas oublier quand même que c'est en raison du veto de M. Orban, son prédécesseur à la tête du gouvernement hongrois, que l'on a eu le blocage du prêt de 90 milliards destiné à l'achat d'armement par les Ukrainiens de la part de l'Union européenne.
7: Même s'il doit aussi ménager un électorat conservateur réticent à un rapprochement trop rapide avec l'Ukraine, Peter Maguiar a affirmé le droit légitime de Kiev à se défendre face à la Russie. Il veut rencontrer ce mois-ci le président ukrainien Volodymyr Zelensky.
22: Et justement, Volodymyr Zelensky qui invite les Ukrainiens à rester sur leur garde après l'attaque russe qui a fait au moins 23 morts, dont 15 dans la ville de Dniepro. À Kharkiv, les autorités ont ordonné l'évacuation de plus plus de 7000 civils en raison de la situation sécuritaire. Et ce matin, c'est une attaque de drones ukrainiens sur un bus reliant Moscou à la Crimée qui a fait 7 morts. La mémoire d'Edgar Morin saluée aux Invalides ce matin. La cérémonie débutera à 11h. Elle sera présidée par Emmanuel Macron en présence du Premier ministre Sébastien Lecornu ainsi que des membres du gouvernement. Et puis pour terminer, la caverne qui emballe le Pont Neuf à Paris. Cette illustration, installation éphémère conçue par l'artiste JR, eh bien, elle a été endommagée par la pluie. La bâche s'est partiellement envolée. Son ouverture, son inauguration prévue à samedi est par conséquent reportée.
0: Mais si on n'est plus à l'abri de la pluie dans les cavernes, qu'est-ce qu'on va devenir? On vous retrouve à 8h, ma chère Lénaïque, pour d'autres informations. À suivre l'éditorial avec les échos, François Vidal nous parle des banques centrales. Elles sont cousues d'or, leurs stocks d'or n'ont jamais été aussi élevés. Il va nous dire pourquoi dans un instant. 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
0: 7h10, l'éditorial avec les échos et François Vidal, dont je vous disais qu'il parlait d'or. Bonjour François.
14: Bonjour David.
0: Fin 2025, l'or est devenu le premier actif de réserve dans les coffres forts des banques centrales, selon un rapport de la Banque Centrale Européenne.
14: Oui, et c'est un événement majeur. Depuis plus de 50 ans maintenant, ce titre revenait aux bons du Trésor américain. Considéré comme l'actif le plus sûr, la dette de l'oncle Sam était devenue pour les États l'équivalent du livret A, c'est-à-dire une réserve rémunératrice, liquide et surtout sans risque. Des qualités essentielles puisque cette épargne sert aux banques centrales à protéger leur économie en cas de coup dur, afin de soutenir leur monnaie ou de voler au secours de leur banque. Alors, si l'on cumule tous les actifs en dollars détenus par les grands argentiers mondiaux, le billet vert se taille encore la part du lion, avec 42% du total des réserves selon la BCE, contre 27% pour le métal jaune, mais la dynamique est clairement en faveur de l'or, ce qui veut dire que si la dédollarisation de l'économie mondiale est encore loin, elle n'est plus une simple lubie d'économistes en mal de sensations.
0: Alors, comment expliquez-vous ce moindre appétit pour les bons du Trésor américain?
14: De deux manières, en fait. D'abord, la vitesse à laquelle la situation financière des États-Unis se dégrade. La dette américaine augmente de 2000 milliards de dollars par an et le simple paiement de ses intérêts représente déjà l'équivalent de plus de 3% du PIB. De quoi rendre nerveux les investisseurs à la recherche d'un placement stable que sont les banques centrales. De ce point de vue, les lingots d'or, qui ne donnent pourtant droit ni à intérêts ni à dividendes, semblent désormais offrir plus de garanties. Mais c'est surtout le gel des avoirs russes en dollars et en euros en 2022 qui nourrit cette défiance croissante. Depuis, les banquiers centraux des pays émergents se ruent sur le métal jaune par crainte de subir le même sort un jour. L'an dernier, ils en ont encore acheté 850 tonnes, un volume en recul de 15% seulement par rapport au record atteint les trois années précédentes. De quoi doper les cours de l'or et porter les stocks détenus par les banques centrales à plus de 36 000 tonnes, soit plus très loin des records de 1971 lorsque l'étalon or régentait encore le système monétaire mondial. mondiale.
15: L'éditorial de l'économie par François Vidal avec les échos qui font la une ce matin sur l'intelligence artificielle à l'assaut de Wall Street. Stellantis investit 1 milliard à Mulhouse, c'est la une du Figaro. Économie, alors que l'opinion titre sur le grand tour de vis européen sur l'immigration. 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À suivre les voies de l'économie, on va parler finances publiques, déclaration d'impôts et facturation électronique.
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15: Stéphane, votre invité, c'est la directrice de la Direction Générale des Finances Publiques.
17: Bonjour Amélie Verdier.
18: Bonjour.
17: Bienvenue sur Radio Classique. Dernière ligne droite pour la déclaration d'impôt sur le revenu. Les contribuables situés dans les départements numérotés 55 et au-delà ont jusqu'à demain soir, 23h59, pour soumettre leur déclaration d'impôt sur les revenus 2025. Est-ce qu'il y a beaucoup de personnes qui, comme moi, attendent la dernière minute ?
18: Oui. C'est vrai, même si on vous incite à faire un peu avant 23h59, mais on le suit chaque année, on est à peu près sur le même rythme que l'année dernière. Merci d'avance à tous les contribuables qui l'ont fait ou qui, comme vous, sont sur le point de le faire, parce que c'est du civisme, hein. Vous financez les services publics et vous faites votre déclaration. Ça peut aussi servir même quand on n'a pas d'impôt à payer, puisqu'on atteste votre niveau de revenu.
17: Petite précision importante pour les retardataires, en cas de doute, il est possible de soumettre sa déclaration d'impôt en l'état et de la corriger a posteriori s'il y a une erreur.
18: Bien sûr, ça s'appelle le droit à l'erreur. C'est un petit peu nouveau dans l'administration, enfin, ça date de 2018 quand même. Le principe, c'est qu'on vous fait confiance. Et donc le principe, effectivement, donc vous avez jusqu'à 23h59 demain pour corriger, si jamais, même si vous l'avez déjà fait, vous avez des choses à faire. Ensuite, c'est terminé. Ensuite, nous, administration fiscale, on travaille, on va faire l'émission des avis d'impôt sur le revenu. Et ensuite, à partir de la fin juillet, on ouvre le service de correction. Donc, on peut encore ensuite corriger. Et c'est à nous, administration fiscale, dans l'autre sens, si jamais on pense que vous n'êtes pas de bonne foi, de le démontrer.
17: Quelles sont justement les limites du droit à l'erreur ?
18: Alors, il y en a qui, qu'on a quand même toujours les deux objectifs, nous, à l'esprit. On fait d'abord confiance, mais on a aussi un petit peu l'esprit à chercher ceux qui peuvent optimiser. Par exemple, depuis l'année dernière, au moment de la déclaration de revenus, si on est étonné, par exemple, d'un montant de crédit d'impôt qui nous paraît décalé par rapport à la réalité des revenus, il y a des gens qui tentent, si je puis dire, hein, qui nous demandent de les rembourser pour des dépenses qui sont à peu près égales à leurs revenus. On leur demande des justificatifs. On ne dit pas ils ont forcément tort. On leur demande des justificatifs. Et si ce qu'ils nous répondent ne nous convainc pas complètement, on les intègre pas à la déclaration. Donc c'est vraiment ça le truc. Principe de confiance, mais en revanche, voilà, on cherche, on contrôle.
15: Vous avez dit optimiser, ceux qui optimisent. Optimiser, c'est le mot, c'est l'euphémisme pour frauder.
18: Merci de cette précision. Il y a des gens qui ne savent pas très bien. Donc on leur dit, on leur corrige. Et c'est en ça que je dis que c'est le droit à l'erreur. Il y a des gens qui, de bonne foi, peuvent peut-être avoir mis un montant plus élevé que ce à quoi ils ont le droit. Puis il y en a qui sont carrément des fraudeurs. Voilà. Mais je vous disais, l'année dernière, au moment de cette campagne déclarative, on a repéré pour presque 100 millions d'euros de crédit d'impôt, d'éléments déclaration qui, en fait, n'étaient pas exacts et qu'on a corrigés. Mais encore une fois, je pense qu'il y a à la fois ce bruit sur il y a des gens qui fraudent de manière très intentionnée. Mais là, et d'ici demain soir, c'est vraiment le message principal. On est là pour vous accompagner. On est là en rendez-vous dans les centres des impôts, par téléphone, par mail. On est là pour vous.
17: Justement, les contribuables peuvent contacter la DGFiP pour demander un conseil, une précision. Est-ce que la demande d'information peut entraîner un contrôle fiscal ? Certains hésitent peut-être avant de vous contacter en se disant « si je partage mes doutes, je risque d'attiser la curiosité de l'administration fiscale ».
18: Alors déjà, tous ceux qui sont de bonne foi, encore une fois, n'ont rien à craindre de nous. Mais surtout, j'ai envie de dire, un contrôle fiscal, évidemment, j'imagine, on s'en passerait, mais on n'a pas non plus de raison de considérer qu'on doit mal parler à un contribuable, qu'on est là pour être désagréable. Dans nos objectifs, nous, dans l'administration fiscale, on a aussi l'idée de chercher l'accord du contribuable. C'est dans mes objectifs aussi, hein, de regarder globalement, en fait, si on arrive à trouver un terrain d'entente. Notre objectif, il n'est pas de matraquer, il n'est pas d'aller, encore une fois, aller chercher au max tout ce qu'on peut, c'est d'appliquer le droit, de vérifier l'égalité devant l'impôt, encore une fois. Et le contrôle fiscal, il n'est pas du tout déclaré, il n'est pas du tout déclenché, pardon, d'abord par les questions que vous nous avez posées, mais parce que nous, dans notre jargon, on peut appeler les incohérences déclaratives. Ce que vous nous déclarez, ce que d'autres peuvent nous déclarer, des personnes qui vous ont versé des revenus, qui ont pu constater des opérations. C'est plus de la moitié de nos contrôles qui sont aujourd'hui déclenchés comme ça. Vous savez, il est de bon ton de dire ça sert à quoi l'IA ? Ben, par exemple, ça sert à ça.
17: quelque chose à ne pas, petite chose à ne pas oublier, parce qu'elles sont relativement récentes, notamment l'obligation de déclarer un compte bancaire à l'étranger. Il faut le faire tous les ans. C'est
18: oui,
17: important.
18: Oui, tout à fait. Si vous l'avez déclaré l'année dernière, et si vous ne avez pas déclaré que vous avez clos le compte, en principe, il sera dans la déclaration pré-remplie. Ça n'empêche pas qu'il vaut mieux vérifier, puis vous avez pu avoir des opérations déclenchées de nouveau. Oui, l'absence de déclaration peut être sanctionnée. Je tiens à dire d'ailleurs que nos concitoyens se sont très bien conformés à cette obligation. Mais encore une fois, ceux qui ne les ont pas, sachez qu'on les récupère. Donc il vaut mieux le faire spontanément.
17: À ne pas oublier également les revenus de l'économie circulaire, les revenus des objets qui sont vendus sur les plateformes, imposables à partir de 5 000 euros, mais il faut déclarer ce montant même s'il est inférieur.
18: Oui, parce que c'est une règle européenne, donc on le déclare à partir de 2 000, on est taxé à partir de 5 000, et là aussi, on est dans un environnement, moi je passe beaucoup de temps avec mes homologues, on s'échange les informations tout le temps. Donc voilà, on récupère les économies de la plateforme collaborative, quand bien même le siège de l'entreprise en question, je ne vais pas les citer, n'est pas en France. Donc là encore, c'est vigilance. Si vous avez un revenu, le mieux, c'est de nous le déclarer. Ça ne veut pas forcément dire qu'il sera taxé, c'est seulement le cas à partir de 5 000 euros, comme vous l'avez très bien dit.
17: Amélie Verdier, vous êtes la grande prêtresse des impôts en France. Vous êtes aussi en charge
18: de la facturation. J'ai pas de tunique, j'ai pas de sceptre, voilà.
17: Vous êtes aussi en charge de la facturation électronique pour les entreprises. Combien d'entreprises ont déjà choisi une plateforme? On dit entre 10 et 11 millions d'entreprises, 800 000 ont choisi une plateforme, on est très en retard. Vous voulez nuancer ces chiffres?
18: Deux choses. Bon, on est chaque jour, on en a des nouvelles, donc on est presque au million d'entreprises. On n'en vise pas vraiment 10 millions d'entreprises. Pourquoi? On en a à peu près 10 millions qui sont enregistrées dans notre annuaire. Ça veut dire qu'elles nous ont fait une déclaration un jour, si je puis dire. Ensuite, quand on regarde la réalité des entreprises actives aujourd'hui, on est plutôt de l'ordre de 5 millions. Vous allez me dire, 1 million sur 5, c'est quand même pas tout à fait ça. On suit en fait l'adhésion. Je pense que maintenant, on n'a pas beaucoup de chefs d'entreprise qui peuvent dire qu'ils ont jamais entendu parler de cette plateforme. La notoriété est très bonne et on a dans notre dernier sondage 2/3 des chefs d'entreprise qui nous disent qu'ils ont soit choisi, soit qu'ils vont le faire. Donc merci de me donner là aussi l'opportunité de dire que c'est bien de le faire maintenant. L'obligation, c'est au 1er septembre. Il y a plus de 140 plateformes agréées. Elles sont là pour s'adapter en fait à votre modèle de business, d'économie. C'est pas l'administration qui vous dit laquelle prendre.
17: Mais à votre avis, qu'est-ce qui freine les chefs d'entreprise? Est-ce que c'est le changement de leurs habitudes, la complexité du système, ou est-ce que tout simplement elles se disent, avec la facturation électronique, je vais avoir du mal à frauder à la TVA?
18: Non, encore une fois, je repars du principe confiance, bonne foi. Il y en a sans doute, et ils ont raison de s'inquiéter, parce qu'avec la facturation électronique, on arrive à nous bien mieux avoir la réalité des opérations commerciales, de l'assiette, de la TVA qui est déclarée. Il y a pas mal de fraudes à la TVA qu'on repère déjà. Le sujet, c'est qu'on la repère à temps pour aller arrêter la fraude, récupérer la TVA. Avec la facturation électronique, on aura des données quasi en temps réel, et encore une fois, avant de penser à l'administration fiscale, mais merci de me donner l'occasion de le faire, c'est entre les entreprises. Donc vous avez la facture, elle est partie à telle date, pas d'idée de « elle est dans les spams » ou « je l'ai perdue » ou « je la conteste ». C'est notre rôle de régulateur de tiers de confiance.
17: En bref, ça n'est pas l'objectif principal, mais vous pensez que la facturation électronique va permettre de réduire les retards de paiement ?
18: On a observé ça dans tous les pays qui l'ont déjà déployé. Donc, très vraisemblablement, oui. En tant que tel, c'est pas ce qui met du beurre dans les épinards ou de la trésorerie dans les entreprises. Mais encore une fois, on a cette partie très explicite en mode tiers de confiance. Voilà le montant, l'assiette, voilà quelle est la facture. Et en fait, c'est juste plus simple que d'aller consolider dans des environnements numériques différents, plus ou moins sécurisés d'ailleurs. Parce que j'entends beaucoup ça. Est-ce que c'est sécurisé? Où sont vos données? Donc elles sont bien sûr stockées dans des serveurs, dans notre jargon, on dit c'est Secnum Cloud, donc bref, avec des obligations de souveraineté européenne, etc. Et avec des audits que nous, administration, on fait.
17: Je confirme, vous êtes venu ce matin sans couronne et sans sceptre. Néanmoins, lorsque vous participez à un dîner ou une conférence et que vous vous présentez, vous dites « Bonjour Amélie Verdier, je suis la patronne de la Direction Générale des Finances Publiques. » Que font vos interlocuteurs? Ils se cachent sous la table?
18: Alors, non, en général, parce qu'on fait un peu peur, c'est vrai. On a quand même plutôt une bonne appréciation en qualité de service, et je crois que c'est ce qui anime les 95 000 agents de la Direction Générale des Finances Publiques, c'est qu'on est là pour s'adapter. Tous les ans, il y a des réformes. Cette année, c'est la facturation électronique. On mesure très précisément notre qualité de service, et moi, je leur réponds, est-ce que vous avez des choses à me demander? Est-ce que vous avez des suggestions d'amélioration? Si jamais vous avez eu un contrôle fiscal, comment ça s'est passé? Alors là, en général, ils sont un peu étonnés. On a une culture de protection du secret, C'est très bien. Moi, je n'ai rien demandé sur vos dossiers avant de venir ce matin, je vous rassure. Mais en revanche, on a aussi une culture très forte de qualité de service.
15: Un mot sur l'expertise française en matière de collecte de l'impôt. Elle est reconnue mondialement. Est-ce que vous conseillez des pays dans la collecte de l'impôt pour partager ce savoir-faire français que le monde entier nous envie ?
18: Oui. Bien sûr, on a beaucoup d'actions de coopération, dont des programmes beaucoup. Alors on a par exemple des, ça s'appelle Inspecteurs sans frontières. Donc ça, c'est des programmes d'inspecteurs des impôts où on forme un certain nombre de choses. On
15: est c'est marrant comme nom, hein, Inspecteurs sans frontières.
18: Ouais. Eh ouais, je suis contente que ça vous plaise.
15: Oui, j'adore.
18: En fait, quand je donne à mes homologues notre taux de recouvrement spontané d'impôts sur le revenu, qui est à plus de 99,5%, en général, ils me font répéter. Mais c'est bien ça, et c'est parce qu'il y a plus de 25 ans, il y a un virage très fort qui a été pris. Le droit à l'erreur, c'est l'aboutissement d'une démarche qui a été lancée, encore une fois, il y a plus de 25 ans, de dire, OK, c'est un contribuable, mais en fait, on lui doit la qualité de service. Plus c'est simple, plus vous avez l'impression que vous avez une réponse à vos impôts, plus vous payez.
15: Et merci, c'est pour beaucoup ça que la France peut s'endetter, parce qu'elle collecte bien autres l'impôt.
17: Merci beaucoup Amélie Verdier, directrice générale à la DGFiP, la Direction Générale des Finances Publiques.
18: Merci.
15: Merci à tous les deux. À demain dès 6h, Stéphane, pour la matinale de l'économie sur Radio Classique. Dans un instant, Karine Dijoux. Et si on parlait français, suivi des coulisses de la politique, après un début chaotique, Raphaël Glucksmann entend relancer sa campagne. Marcelo Westphren nous dit dans 3 minutes s'il peut y arriver. 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
15: Bonjour Karine.
18: Bonjour David.
15: Le français perd ses petits mots. Aujourd'hui, vous vous inquiétez du sort des petits mots qui disparaissent.
18: Oui, j'y suis attentive parce que le français est en train de perdre deux mots discrets mais costauds, le nœud de la négation et le que de la proposition subordonnée. Deux petits mots, mais leur absence change beaucoup de choses.
15: Commençons par le nœud. On dit souvent « je sais pas » ou « c'est pas grave ».
18: Exactement. La négation française, c'est normalement une paire. Ne pas. Le nœud devant le verbe, le pas après. Mais à l'oral, le nœud s'efface de plus en plus. Le pas survit très bien tout seul. Et pourtant, d'un point de vue historique, c'est lui l'intrus. Au Moyen-Âge, la vraie négation, c'était le nœud seul. Ce qui donne « je ne sais » ou « il ne vient ». Le pas n'était qu'un renfort expressif, comme on dirait aujourd'hui, pas du tout. Et voilà que le renfort a chassé le patron.
15: Le monde à l'envers. Et le que, alors ?
18: Ah, le que subordonnant. Lui, c'est plus récent et plus surprenant. On entend de plus en plus chez les jeunes, surtout, il croit il va venir. Ou, je pense c'est bon.
15: Oh là là,
18: sans
15: là là.
18: Que.
15: Ah non, ça c'est pas possible.
18: Et c'est de plus en plus fréquent, je vous assure. La subordonnée complétive perd sa charnière. Les deux propositions perdent ce petit élément qui permet de les articuler.
15: Alors comment vous expliquez-vous, enseignante, cette disparition?
18: Eh bien, ça vient de plusieurs choses. D'abord, l'économie de langage, dont nous avons déjà parlé. À l'oral, on tend naturellement vers ce qui demande le moins d'efforts articulatoires. Ces petits mots courts, souvent inaccentués, sont les premiers à tomber. C'est un phénomène universel. D'autres langues vivent très bien sans leur conjonction de subordination. En anglais, le that disparaît. Comme dans la phrase « I think it's fine » au lieu de « I think that it's fine ».
15: Mais vous imaginez Karine Dijoux, celle qui nous enseigne le français sur Radio Classique et qu'on transforme en Karine Dijoux, celle elle enseigne le français ?
18: Peut-être.
15: Ah non, non, je peux pas, je ne le ferai jamais. Donc c'est naturel, alors faut-il s'en réjouir ?
18: Alors ni se réjouir, ni s'arracher les cheveux. Pour l'instant, ces effacements restent cantonnés à l'oral spontané et n'appauvrissent pas l'écrit ni la capacité à articuler sa pensée avec précision. Mais il faut rester vigilant, car les erreurs ou les modifications orales finissent invariablement par être retranscrites quand elles sont trop fréquentes.
15: Alors, cela signifie-t-il qu'on peut se passer de ces petits mots en parlant ?
18: À l'oral familier, oui, c'est indéniable, du moins en ce qui concerne le nœud. Rares sont les personnes qui déclarent « je ne sais pas » ou « ce n'est pas grave ». Et pourtant, c'est très bien. L'essentiel est de garder ces petits mots et de savoir les employer à bon escient, d'adapter son langage à la situation en somme.
15: Et aux personnes qu'on a en face de soi, évidemment. Karine Dijoux, et si on parlait français, à demain.
18: À demain.
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0: Et Marcelo Vesfred pour les coulisses de la politique. Bonjour Marcelo.
25: Bonjour David.
0: Raphaël Glucksmann veut relancer sa campagne, alors il accélère la cadence, racontez-nous.
25: Oui, le candidat le dit et le répète en privé, je suis sûr que je vais l'emporter. Alors, est-ce que c'est de la méthode Coué ou de volontarisme? En tout cas, Glucksmann fait son grand meeting de lancement le 13 juin près de Paris. Il attend 2 à 3 000 personnes. Alors le problème, c'est qu'il passe une semaine après le meeting de Jean-Luc Mélenchon qui prépare une démonstration de force à Saint-Denis avec 2 fois plus de supporters. Mais Glucksmann ne veut pas se laisser impressionner. Il pense que Jean-Luc Mélenchon a certes un socle de fans, mais qui ne peut pas aller plus loin parce que c'est une offre, selon lui, qui ne peut pas l'emporter au second tour face à Jordan Bardella.
0: Alors, que va-t-il dire dans son meeting, Raphaël Glucksmann?
25: Il va faire un récit sur la France. Il va commencer à égrainer de premiers ralliements, des noms. Et fin juin, ensuite, il partira pour un tour de France. Le 14 juillet, il a prévu un discours sur la liberté. Ce sera en Gironde. Puis, il parlera enfin du programme parce que pour l'instant, il n'a pas beaucoup dévoilé son jeu. Ce sera séquencé. Il parlera d'abord d'écologie cet été. Et à la rentrée, il mettra l'accent sur l'éducation avec des propositions. Il sait qu'il doit battre en brèche son image parisianiste déconnectée. Et puis, il veut parler à la gauche et aux écologistes.
0: Comment va-t-il tirer son épingle du jeu alors que la gauche est divisée sans leader en dehors de LFI?
25: Alors, il pense que le reste de la gauche va finir par converger, qu'il y aura au final un candidat insoumis, donc Jean-Luc Mélenchon. Les communistes auront Fabien Roussel et lui représentera tout le reste avec le soutien du Parti Socialiste. Il sait d'ailleurs lécher les babines en voyant les derniers sondages, notamment celui que nous avons publié pour Le Parisien. Il apparaît, Glucksmann, avec un score 2 fois supérieur à celui de François Hollande. Du coup, il pense que la décantation va se faire mécaniquement s'il réussit à occuper l'espace. Alors en ce moment, Raphaël Glucksmann exhorte ses proches avec cette formule que je vous livre. On a la pression, oui, mais on a besoin de cette pression pour ne pas s'endormir.
0: C'est QFD. À demain, Marcelo, pour les coulisses de la politique. Voici Charles Bonner pour la météo. Charles, bonjour.
26: Bonjour David.
0: Un temps calme mais nuageux.
26: Des nuages recouvrent 3/4 du pays à l'exception du sud-est. Cet après-midi, des averses sur les côtes de la Manche et les températures au milieu de la journée. 18 à Lille, 23 à Lyon et 25 à Toulouse.
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0: Et Charles Bonner à 7h30 pour les infos.
26: Avec à la une ce matin un procès fictif pour vanter une réforme, le ministère de la Justice organisait hier une simulation de sa procédure de plaidé coupable. Une première étape franchie vers l'autonomie de la Corse, mais le chemin reste encore long avant de réformer la Constitution. Et puis on connaissait le Winston Churchill, chef de guerre, premier ministre du Royaume-Uni, amateur de scotch et de cigares, mais Churchill était aussi peintre à ses heures perdues.
0: Gérald Darmanin continue de défendre sa réforme de la justice.
26: Ce projet de loi qui élargit la procédure de plaidé coupable à la justice criminelle contestée par les avocats. Cette procédure permet de réduire la peine des 2/3 au maximum et avec l'accord de la victime et du parquet. Le ministre de la Justice avait déjà reculé, excluant les crimes sexuels et passibles de la cour d'assises. Mais hier, pour convaincre des députés encore sceptiques, une simulation d'un procès était organisée. Lucie Dupressoir, vous y étiez pour Radio Classique.
1: Dans cette salle du ministère de la Justice, on se croirait presque dans un tribunal authentique. Une barre pour les témoins, de vrais avocats et magistrats en robe, un accusé, certes incarné par un comédien, mais entouré d'agents pénitentiaires derrière une vitre. L'audience, fictive de plaidé coupable, sert à vérifier que les faits jugés sont bien reconnus par l'accusé.
3: Est-ce que vous reconnaissez avoir volontairement porté un coup à Monsieur Jouvin et que ce coup a entraîné la mort de la victime sans que vous ayez eu l'intention de lui donner la mort?
4: Oui, je confirme, mais voilà, j'aurais jamais voulu ça, enfin, je jure.
1: La cour peut toujours s'opposer à la peine abaissée proposée, les parties civiles faire appel, mais l'audience est plus courte, une demi-journée, et se tient plutôt après le crime, le garde des Sceaux Gérald Darmanin.
6: Cela nous permet de pouvoir juger plus vite des crimes, 3 ans au lieu de 6 ou 8 ans, et de mettre les moyens beaucoup plus importants en temps, par exemple, sur des crimes beaucoup plus complexes.
1: Oui, mais le plaidé coupable ne concernera que très peu de dossiers, regrette le député écologiste Emmanuel Duplessis.
7: On est sur une quantité de dossiers qui sont a priori 200 qui pourraient être éligibles, et puis si on coupe entre l'accord de la victime, l'accord de la défense, on tombe à 15 dossiers peut-être grand max par an. C'est quand même un éléphant qui accouche d'une souris.
1: Seuls les coups mortels et les braquages seraient concernés par le plaidé coupable.
8: Lucie Dupressoir, c'est une première étape franchi, les députés ont validé hier en commission la réforme constitutionnelle sur l'autonomie de la Corse. Première étape avant le 16 juin, examen dans l'hémicycle. Puis ce sera au Sénat, avant la convocation d'un congrès, la réunion des deux chambres du Parlement, obligatoire pour les réformes qui modifient la Constitution. Et on est encore loin, Victoire Fort.
22: Un calvaire, un chemin de croix, voilà comment un élu nationaliste décrit l'examen parlementaire. Il faut dire que la promesse d'une autonomie, comme toutes les îles de la Méditerranée, insiste

0: Il faudra ensuite que le Sénat vote le texte dans les mêmes termes, a priori au mois d'octobre, pour une réunion du Congrès, les deux chambres, à Versailles, au mois de décembre. Un calendrier très... très serré.
1: Victoire Fort. En cas de rupture conventionnelle, la durée d'indemnisation au chômage sera bientôt réduite à partir du 1er septembre de 18 à 15 mois pour les moins de 55 ans. Le Parlement l'a définitivement approuvé hier. C'était le fruit d'un accord entre syndicats et patronat. Économie espérée, 800 millions d'euros à partir de 2029.
2: 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Merci de nous écouter. Pour l'instant, la pression exercée par Donald Trump sur Benjamin Netanyahou est inefficace.
1: Malgré la promesse du président américain d'un apaisement au Liban, Israël maintient ses opérations terrestres et ses bombardements afin d'écraser le Hezbollah, selon les mots de Benjamin Netanyahou. Pourtant, lundi soir, lors d'un appel avec le président américain, Donald Trump l'a accusé, selon le média Axios, d'être complètement fou, de mettre en péril les négociations avec l'Iran, symbole de la fébrilité des États-Unis, selon Laurie Kenton, maître de conférence à l'université de Versailles.
3: Cette colère de Trump, elle traduit le fait que Trump n'est pas en capacité de contraindre Netanyahou et que Netanyahou arrive pour l'instant à s'émanciper de la contrainte américaine. Et Trump est dans une position électorale particulièrement compliquée, inextricable. Il a une opinion, il a un calendrier, il a des midterms. Ça se présente très mal. Ça manifeste très clairement sa frustration, son exaspération, donc paradoxalement son impuissance. Et il aurait bien besoin d'une bonne nouvelle.
1: Et ce matin, les États-Unis disent avoir repoussé des attaques de missiles et de drones iraniens visant leurs bases militaires dans la région du Golfe. Et Christian Macarion nous expliquera ces tensions entre les États-Unis et l'Iran juste après ce journal. Il y a de quoi fâcher les États-Unis dans ce plan que la Commission européenne va présenter sur la dépendance aux services numériques américains pour rattraper le retard et éviter aussi que l'accès soit coupé en cas de crise. La Commission veut favoriser la production de puces et les entreprises européennes de logiciels et de cloud.
2: Une super production sur le général de Gaulle sort au cinéma aujourd'hui.
1: Un budget de 75 millions d'euros, c'est plus que les Trois Mousquetaires ou Le Comte de Monte Cristo. Le premier volet est au cinéma ce matin. La bataille de Gaulle, Samuel Blumenfeld nous donnera son avis à 8h05 dans le film. Le général de Gaulle va donc croiser la route de Winston Churchill. Cigare à la bouche, verre de scotch à la main, emblématique premier ministre du Royaume-Uni. Eh bien, il était aussi fan de peinture, amateur de peinture. Un musée londonien lui consacre une grande rétrospective avec une cinquantaine de toiles. C'est la correspondance à Londres de Laura Calmus.
4: Dans cette salle de la Wallace Collection à Londres, on oublie presque le cigare, le chapeau ou les discours de guerre. Sur les murs, mille nuances de bleu méditerranéen, les terres chaudes du Maroc et des jardins ensoleillés. Tout commence en 1915, bien avant de devenir le premier ministre de la Seconde Guerre mondiale. Winston Churchill connaît une première disgrâce politique. Après un fiasco militaire, il est brutalement écarté du pouvoir, explique Lucy Davis, commissaire de l'exposition.
5: Il se retrouve soudain avec tout ce temps libre dont il ne veut pas et c'est là qu'il prend un pinceau pour la première fois. Il commence alors à peindre les endroits qu'il aime, les lieux qui le rendent heureux.
4: Il peint des flaques, des reflets, des ports, des arbres. Seule exception, une toile de 1938 alors que la menace approche. Des baigneurs s'amusent au bord de l'eau, mais en premier plan, un canon noir pointe vers la mer.
5: C'était un chef de guerre, on se souvient de ses discours puissants qui ont marqué la guerre, mais dans ses tableaux, c'est tout autre chose qu'on découvre, sa joie de vivre.
4: Après 1945, après avoir mené le Royaume-Uni pendant la guerre, Winston Churchill est battu aux élections. Et là encore, il reprend intensément le pinceau.
1: Laura Calmus, Radio Classique à Londres et Winston Churchill, le peintre, c'est à la Wallace Collection jusqu'au 29 novembre. Il a été lui aussi résistant pendant la guerre. Un hommage national est rendu à Edgar Morin ce matin aux Invalides. Mort à 104 ans vendredi, la cérémonie a lieu à 11h.
2: Je sens présente en moi l'humanité dont je fais partie. Non seulement je suis une petite partie dans le tout, mais le tout est à l'intérieur de moi-même. C'est du Edgar Morin, ce sociologue disparu ce week-end à l'âge de 104 ans. Dans un instant, l'écho du monde avec Christian Macarian. Tu es complètement fou, aurait lâché Donald Trump à Benjamin Netanyahou. Si c'est vrai, que signifie cette sortie? Christian Macarian va nous le dire dans deux minutes. 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
9: Et Christian Macarian à 7h41 pour l'écho du monde. Bonjour Christian.
10: Bonjour David.
9: Le site américain Axios, très informé sur les conversations privées au sein de la Maison-Blanche, a rapporté avant-hier une conversation téléphonique houleuse entre le président des États-Unis et le premier ministre israélien. Quelle est l'origine de cette nouvelle tension entre les deux hommes?
10: Alors, David, en l'occurrence, le site Axios cite un officiel américain qui raconte que Donald Trump s'est mis en colère en apprenant que Benjamin Netanyahou se préparait à bombarder Beyrouth. Beyrouth, la capitale libanaise, dans le cadre de l'offensive de l'armée israélienne contre le Hezbollah. Trump s'est adressé à Netanyahou en ces termes « Tu es complètement cinglé ». Et Trump a aussitôt rappelé à Benjamin Netanyahou le soutien qu'il lui a apporté alors que ce dernier faisait face à la justice israélienne pour plusieurs affaires de corruption et d'ajouter ce langage fleuri « Je cite Trump, « Sans moi, tu serais en prison, c'est moi qui sauve tes fesses, tout le monde te déteste maintenant, tout le monde déteste Israël à cause de ça. » À propos du mot « fesses », je tiens à préciser que la version originale est encore plus crue. Finalement, Donald Trump a pu annoncer quelques heures plus tard sur son réseau Truth Social que Benjamin Netanyahou avait accepté de renoncer à sa demande et il avait renoncé à envoyer des troupes à Beyrouth. Ce qui n'a pas empêché, bien sûr, depuis, les violences entre l'armée israélienne et le Hezbollah de reprendre de part et d'autre.
9: Alors, est-ce que ça marque un divorce, une séparation, un éloignement entre les deux hommes?
10: Alors, non, il faut pas aller jusqu'au divorce, David. Mais il y a un problème majeur parce que la priorité pour le président américain est de trouver un terme à l'aventure iranienne dans laquelle il s'est lancé. Or, et ça c'est une habileté de l'Iran, il y a un lien entre la situation au Liban et la négociation avec l'Iran. L'offensive israélienne au Liban risque en effet de faire dérailler les négociations qui se déroulent secrètement entre les États-Unis et l'Iran. Car l'Iran exige que tout accord avec les États-Unis inclue un cessez-le-feu sur le front libanais afin, bien sûr, de ménager son précieux proxy qu'est le redoutable, effroyable Hezbollah. Or, Israël a intensifié ses opérations militaires au Liban contre le Hezbollah jusqu'à menacer le sud de Beyrouth, on l'a dit. Outre des frappes aériennes quotidiennes, principalement dans le sud du Liban, l'armée israélienne est en train de mener au Liban une incursion militaire très profonde. C'est précisément un des facteurs qui freine les discussions entre Téhéran et Washington. alors que Trump, lui, a fait sa part. Il s'est même murmuré que Trump faisait tarder sa réponse au bas de l'accord avec l'Iran afin d'offrir un peu plus de temps à Israël pour agir contre le Hezbollah. Oui, mais agir contre le Hezbollah, mais pas bombarder Beyrouth. Ça, Trump y est totalement opposé.
9: Sauf que l'enjeu pour Israël a pris de la valeur, une valeur essentielle, c'est devenu un objectif national.
10: Oui, alors qu'il n'y a eu qu'un seul militaire, et ça c'est un chiffre très important, un seul militaire tué au combat à Gaza, depuis le 1er janvier de cette année, et aucun dans la guerre contre l'Iran entre février et mai, aucune victime israélienne, eh bien... En revanche, les affrontements avec le Hezbollah se révèlent très meurtriers, puisque 27 soldats israéliens sont morts, dont 14 depuis le cessez-le-feu de mi-avril. Sous la pression de son extrême droite, représentée par le fameux ministre qui s'est rendu tristement célèbre, Ben-Gvir, soumis à une opinion qui ne peut plus supporter un demi-succès avec l'Iran, suivi par un faux succès contre le Hezbollah, accusé de faiblesse par la droite, Netanyahou est mal en point. Mais une chose est sûre, désormais c'est clair, Trump ne se sacrifiera pas pour Netanyahou.
9: Christian Macarian pour l'Écho du Monde, chronique à retrouver sur l'application Radio Classique. Notez qu'à 8h15, je reçois la voix du Quai d'Orsay. Pascal Confavreux, porte-parole du ministère des Affaires étrangères, il va nous expliquer pourquoi et comment la France a décidé de se lancer très officiellement dans la bataille informationnelle et a créé une cellule riposte pour contrer les sottises balancées par nos ennemis sur les réseaux sociaux. Radio Classique, 7h45, De Gaulle au cinéma, c'est dans le journal imprévisible de Marc Bourg.
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9: Avec Marc Bourreau. Bonjour Marc.
18: Bonjour David, bonjour à tous.
9: C'est le film événement cette semaine. David Barou a promis d'y emmener Christian Macarian. La bataille de Gaulle, l'âge de fer, le premier volet de la grande fresque consacrée au général de Gaulle sort aujourd'hui au cinéma. Preuve, 56 ans après sa mort, que la figure du général de Gaulle continue d'irriguer la société française, de passionner panorama de cet homme autour duquel s'est noué un certain culte.
19: Comment ai-je pu supporter de vivre toute ma vie à côté d'un homme qui parlait de lui à la troisième personne?
20: C'est ainsi, que voulez-vous? Venez, Yvonne.
18: Eh oui, il n'y a pas un détail de la vie de De Gaulle qui n'a échappé au cinéma, David. Charles et Yvonne en famille avec Bernard Farcy. De Gaulle, silhouette silencieuse avec Adrien Celat-Legrand. De Gaulle crépusculaire avec Pierre Vernier, sans oublier l'incontournable appel du 18 juin.
21: J'invite les ingénieurs et les ouvriers spécialistes des industries d'armement à se mettre en rapport avec moi.
18: Oui, vous l'avez reconnu, même Lambert Wilson s'était prêté à l'exercice.
22: On sait instinctivement si la silhouette va marcher, si on a ça en soi. On part sur la démarche, il a des grands bras, des grandes jambes, mais il ne sait pas tellement quoi faire de son corps. Ça me terrorise maintenant. De Gaulle, mais c'est lourd, De Gaulle. Tout le monde a un point de vue sur De Gaulle.
23: Des

0: président.
1: Ah oui, De Gaulle, c'est celui dont on ne doit pas prononcer le nom lorsqu'il est encore au pouvoir.
2: J'appelle ça la France, mademoiselle, et pas n'importe laquelle. La France du général de Gaulle.
1: Il figure pourtant dans l'inventaire 66 de Michel Delpech, à une époque où le général entamait son dernier mandat en distillant ses bonnes formules.
3: Je ne vais pas mal, mais rassurez-vous, un jour je ne manquerai pas de mourir.
1: Et c'est à partir de sa mort, justement, en 1970, qu'on ne lésine plus sur les symboles.
4: C'est de la côte bretonne, là où le sol de la France s'est le plus durci, comme pour mieux résister aux assauts extérieurs, qu'est venu le granit rose choisi pour le mémorial de Colombey les deux églises.
1: Comme cette croix de Lorraine, en plein milieu du bocage de Haute-Marne, 45 mètres de haut, 950 tonnes, visible à 15 km à la ronde.
5: Oui, on le voit de très loin en arrivant dans la campagne. Ça marque, ça frappe, je trouve que c'est très bien.
1: Une croix pour entretenir le mythe au pied de laquelle Georges Pompidou se transformait presque en André Malraux.
6: Votre légende commence à peine à prendre son vol, et déjà l'ombre de ses ailes recouvre la France, et vers elle monte et montera chaque jour davantage la reconnaissance nationale.
7: Le jour où on l'enterre, tiens, je te parie 100 francs, que tu le regretteras.
1: Une reconnaissance nationale entretenue par Pierre Delanoë, parolier gaullisque de pur sucre. Il fait chanter Gilbert Bécaud, Mireille Mathieu à la gloire du général. De Gaulle est partout, près de 4000 rues en France, sur la coque d'un porte-avions et dans les rayons des boutiques de souvenirs.
8: La carte postale garde la préférence. Les marchands du temple passent des commandes pour des milliers d'exemplaires. Également, pour le plaisir des yeux et des papilles gustatives, les commerçants vous proposent, enveloppés dans des photos du général, des chocolats amers.
9: On peut même boire la santé du général De Gaulle.
10: Ah oui, ils ont sorti un magnum de Bordeaux à 178 francs pour le 50e appel du 18 juin.
1: L'appel du 18 juin, justement, l'autre relique, c'est un discours recréé par l'intelligence artificielle, mais ce sont aussi quatre feuillets originaux dont l'heureux acquéreur dans les années 70 s'appelait Alain Delon.
11: Vous l'avez fait par réflexe de patriotisme.
12: Appelez-le comme vous voulez. Je l'ai fait sans aucune arrière-pensée. Et je l'ai respecté comme on respecte un ami. On a un ami, on n'est pas toujours d'accord avec ses actes ou ses agissements, mais avant tout, un ami, on le défend. Et de toute façon, même s'il a tort vis-à-vis des autres, il aura toujours raison. C'est ce sentiment que j'avais à l'égard du général de Gaulle.
13: Mon général, j'ai souvenance d'une pitié qui venait de la France. Paraît qu'il faut plus en parler.
1: Et dans la série Surprise, même Léo Ferré en chantait les louanges du général. Oui, ils sont rares à tourner De Gaulle en dérision, si ce n'est les imitations, sans incidence, d'Henri Tizot.
14: Au nom de la France et de la République, en vertu du pouvoir que m'attribue le code de la route.
1: Et on n'attaque pas frontalement De Gaulle, David. Au mieux, on y fait allusion, souvenez-vous, du film 2h moins le quart avant Jésus-Christ.
15: Vous voulez que les impôts baissent, qu'il y ait du travail pour tous, que l'inflation soit stoppée. Nous ne pouvons rien faire pour le moment, mais dès que nous le pourrons, nous ferons le double.
16: Jésus-Christ a donc quel cynisme, inventé l'après-gaullisme. Alléluia, alléluia.
1: Après lui, le déluge, De Gaulle, c'est enfin une figure morale politique très actuelle.
17: Vous croyez que le général De Gaulle aurait fermé les commerces et les librairies ?
18: Vous imaginez le général De Gaulle giflé ?
19: Qui imagine un seul instant le général De Gaulle mis en examen ?
1: Et oui, tous gaullistes, ou presque, y compris aujourd'hui en 2027. De Villepin à Gérald Darmanin, le général De Gaulle, c'est une ombre qui continue encore de planer, au moins pour les mois à venir.
3: Ce qui est à redouter, à mon sens, après l'événement dont je parle, ce n'est pas le vide politique, c'est plutôt le trop-plein.
20: La voix drôle de foi.
21: Le trop-plein.
20: Profond.
21: Le général de Gaulle croqué par Marc Bourreau, dont la vocation pour la radio s'est déclenchée quand il a entendu l'appel du 18 juin. On est bien d'accord.
1: Je m'en souviens très bien. Oui,
21: vous étiez contemporain.
1: Oh bah oui, j'étais adolescent à l'époque. Oui. Oui, oui.
21: Journal imprévisible à retrouver sur l'application Radio Classique. À suivre, David Barou et le décryptage avec une tendance lourde de l'économie. On possède moins, mais on s'abonne plus. Radio Classique, 7h54.
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21: Et David Barou à 7h56 pour le décryptage de l'économie.
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21: Bonjour David.
27: Bonjour David.
21: Combien les Français dépensent-ils par mois pour des services par abonnement du type Netflix ou Deezer? La réponse, c'est dans les Échos ce matin.
27: Oui, alors tous les ans, le cabinet de conseil BearingPoint sonde les Français pour étudier combien de services vidéo, de musique ou de presse ils sont abonnés et combien ils dépensent. De cette étude, il ressort plusieurs choses intéressantes. La première, c'est que nous avons bien basculé dans une économie de l'abonnement avec des ménages qui sont quand même prêts à payer, et puisqu'ils déboursent en moyenne 41 euros par mois. La deuxième leçon, c'est que les Français ne savent pas exactement ce qu'ils payent puisqu'ils pensent qu'ils ne dépensent que 28 euros. La troisième, c'est qu'il y a déjà un effet crise, pression sur le pouvoir d'achat, montée en puissance des offres gratuites, qui fait que les Français dépensent aujourd'hui un peu moins qu'il y a un an. Et le nombre de services auxquels ils sont abonnés en moyenne est passé de 3,2 par foyer à 3. On dépense. On peut pas se passer des abonnements numériques, mais on fait un peu plus attention. Et dernière leçon de cette étude baptisée Submix, les Français dépensent moins que la plupart de leurs voisins. Les Britanniques sont à presque 5 abonnements, les Allemands sont à presque 4.
21: Et à qui profite cette économie de l'abonnement?
27: Je crois qu'on est passé d'un monde de la culture et des loisirs très dominé par des acteurs français à un paysage dominé par des acteurs non tricolores. Historiquement, faut s'en souvenir, on avait Canal+, on achetait ses disques et les livres à la Fnac, on allait au kiosque pour prendre des journaux, souvent français. Aujourd'hui, 64% des foyers sont, selon cette étude, abonnés à Netflix, 46% à Amazon Prime, qui est à la fois un service vidéo et un service de livraison de e-commerce, pour les livres et les disques, par exemple. Seulement un quart des foyers sont abonnés à Canal+. Dans la musique, c'est un peu pareil. Spotify, c'est une part de marché de 20%. Si on additionne Amazon Music, Apple Music et YouTube Music, c'est aussi 20%. Il reste que 12% pour le French Deezer. Dans la presse, les médias tricolores résistent mieux, mais quand même, on voit que le basculement vers une économie de l'abonnement numérique profite avant tout à des acteurs internationaux. C'est normal, car ils peuvent amortir sur une base mondiale leurs investissements dans les contenus, la technologie, le marketing. Dans un monde ancien et analogue, la loi, la régulation et une bonne partie des règles du jeu économique dépendaient des frontières géographiques. Aujourd'hui, le monde s'est dématérialisé et la culture n'a plus de frontières. La bonne nouvelle, c'est que l'offre s'est considérablement élargie. La mise en garde quand même, c'est que la domination américaine ne doit pas devenir totale. Il faut qu'il y ait assez d'argent au niveau local et de réinvestissement au niveau aussi local pour financer une création de contenus nationaux. Les médias gratuits qui vivaient de la publicité ont de moins en moins de moyens et vont avoir du mal à jouer ce rôle. Si les médias payants, dont les centres de décision sont à l'autre bout du monde, ne le font pas, eh bien qui fera? On est quand même face à un petit risque d'uniformisation culturelle, même si on a un cinéma national qui se porte quand même pas mal, et Samuel va nous en parler dans pas longtemps.
21: Eh ben oui, il vient entrée dans le studio. David Barou, le décryptage. 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À demain, David. Alors. Voici Franck Ferrand. Bonjour Franck Ferrand.
4: Bonjour David, comment allez-vous?
21: Ben je vais bien, malgré la saucée que j'ai pris hier en rentrant chez moi.
4: Ah, ça.
21: Quel est le programme des grands dossiers de l'histoire?
4: Je me demandais pourquoi il y avait ce grand parapluie à l'entrée du studio, voilà. Je comprends mieux. Nous allons parler des mille et une nuits, figurez-vous.
21: Ah, j'adore.
4: J'aime bien le concept de Sherazade qui sauve sa vie en racontant des histoires. Eh bien, nous allons évoquer tout le destin de ce manuscrit extraordinaire à travers le premier de ces grands traducteur et diffuseur en France qui s'appelait Monsieur Galland.
21: Eh bien, rendez-vous avec les Mille et une Nuits et la Princesse Scheherazade, avec notre Scheherazade à nous, parce qu'il raconte des histoires. Depuis plus de Mille et une Nuits, c'est Franck Ferrand dans les grands dossiers de l'histoire. À tout à l'heure. Lénaïque, avec vous, le temps et la France est coupée en deux.
5: Oui, temps calme et dégagé dans le sud-est, mais partout ailleurs, c'est contrasté avec des pluies des Ardennes à l'Auvergne. Et ce sera la même chose cet après-midi, de la pluie sur les côtes de la Manche et de l'Atlantique. Vous avez 14 degrés à Lille ce matin, 15 à Bordeaux, 13 à Paris. Et cet après-midi, il fera 18 à Nantes, 24 à Toulouse et 17 à Brest.
21: Et il est 8h.
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21: Et Lénaïque Meunier pour les informations.
5: Le Liban, de nouveau menacé dans son unité. Walid Jumblat, figure majeure de la vie politique libanaise, est ce matin sur Radio Classique. Dans cette édition, nous verrons également pourquoi le Davos russe souffre dans une atmosphère morose. Et nous vous parlerons de la dernière ligne droite pour déclarer vos impôts.
21: Juste après le choix cinéma de Samuel Blumenfeld qui va nous parler de la bataille de Gaulle. Ça sort aujourd'hui. Et pour commencer ce journal, les États-Unis et l'Iran reprennent leur escalade militaire.
5: Oui, on apprend à l'instant que l'aéroport du Koweït vient d'être touché et qu'il y a des blessés. L'armée américaine dit avoir repoussé cette nuit des attaques par missiles et drones contre ses bases et celles de ses alliés dans la région. Et en parallèle, Israël poursuit ses frappes sur le Hezbollah au sud Liban. Le Hezbollah, seul obstacle à la paix entre Israël et le Liban, ce sont les mots du chef de la diplomatie américaine, Marco Rubio, alors que se déroule la 4e session de négociations pour un cessez-le-feu. Donald Trump, pour l'instant, a réussi à convaincre Benjamin Netanyahou de ne pas bombarder Beyrouth. Message a priori reçu, même si au Liban, on reste méfiant. À l'image de Walid Jumblat, qui est une figure de la vie politique libanaise depuis 50 ans. Sa parole est rare, mais pour Radio Classique, il a répondu à Lauriane Tout-le-Monde.
7: Donald Trump fait 25 à 50 déclarations par jour, contradictoires parfois. Mais la ligne continue de Donald Trump, c'est l'appui de Netanyahou qui pratique au sud du Liban, jusqu'à maintenant, une politique qui rappelle celle de Gaza. Il y a déjà 50 villages totalement rasés. On recommence maintenant au sud du Liban, comme lors de la première invasion massive du Liban par Israël en 78. Ils sont partis après 22 ans, n'est-ce pas, 2000. Mais les destructions à l'époque n'étaient pas aussi massives qu'aujourd'hui. L'expérience nous a montré que les invasions israéliennes, ça dure. Et maintenant, avec ce gouvernement, ça va durer encore plus longtemps.
5: Que faites-vous là, après tout ce qui s'est passé du Hezbollah? Quel avenir pour cette milice, ce parti dans le pays?
7: Mais ce parti fait partie du tissu social du Liban. Il peut déposer les armes s'il n'y a plus d'occupation. Il ne va pas déposer les armes avec une occupation.
5: Dans votre livre, vous écrivez à propos de la guerre à l'automne 2024, « Nous faisions semblant de ne pas avoir peur de simuler une vie normale ». Est-ce que c'est toujours votre impression en ce moment au Liban, à Beyrouth, je crois, où vous êtes?
7: Mais c'est partout. Il faut tenir, mais ce n'est pas facile quand on entend des déflagrations, quand on voit des immeubles entiers s'écrouler. Vous avez un autre moyen de guerre psychologique, c'est les drones qui chaque jour nous harcèlent. On a l'impression que le drone est dans la chambre, dans le salon chez nous. Il faut tenir. Il faut tenir dans la vie, il faut survivre. Le peuple sudiste en premier, le peuple libanais, a passé par des épreuves très dures. C'est encore une épreuve encore plus dure, mais on tiendra.
5: Et Walid Jumblat qui vient de publier ses mémoires Un destin au Levant, c'est aux éditions Stock. Dans le reste de l'actualité, le secrétaire général de l'ONU condamne les dernières frappes russes qui ont fait 23 morts et une centaine de blessés en Ukraine. À Kharkiv, les autorités ordonnent l'évacuation de 7000 civils en raison de la situation sécuritaire. Et ce matin, c'est une frappe de drone ukrainien sur un bus reliant Moscou à la Crimée qui a fait 7 morts et à ce stade 11 blessés.
21: Et notez qu'à 8h15, je recevrai le porte-parole du Quai d'Orsay, Pascal Confavreux. Avec lui, on parlera de guerre informationnelle. Direction Saint-Pétersbourg, où s'ouvre le forum économique russe.
5: Oui, 5e édition, mais contrairement aux années précédentes, la Russie ouvre l'événement avec moins de certitude. Sa croissance cette année n'est que de 1% et elle est attendue autour de 0,4% pour l'année à venir. Une fragilité économique qui sera au cœur des préoccupations de ce Davos russe, Eric Koch.
8: Sur les 4 premiers mois de l'année, le budget du Kremlin accuse un déficit de 70 milliards d'euros. C'est 50% de plus que prévu par Moscou pour l'ensemble de l'année 2026. En cause, les dépenses de guerre, explique l'économiste Renaud Foucard.
9: Il y a déjà 40% du budget russe pour la guerre. Ils se sont rendus compte qu'ils étaient bien au-dessus du budget estimé. Et donc, il y a un besoin de geler les postes de dépenses dans tout ce qui n'est pas la guerre.
8: Le Kremlin a aussi augmenté la TVA, les taxes sur les entreprises. Une pression fiscale qui s'ajoute aux attaques incessantes ukrainiennes qui ont paralysé un quart des infrastructures énergétiques russes.
9: Ça a un impact direct sur les prix du pétrole, mais aussi sur l'inflation russe, ce qui fait que la Banque centrale de Russie, elle est encore aujourd'hui à près de 15% de taux d'intérêt. Donc pour arriver à faire quelque activité économique qui soit, il faut s'endetter au moins à du 15% par an.
8: Résultat, les investissements privés comme publics sont gelés, ce qui provoque les critiques des élites économiques. Une colère encore timide, note le spécialiste de la Russie, Julien Vercueil.
10: Certains chefs d'entreprise désignent davantage la situation de guerre comme le problème principal. De là à ce que ce mécontentement se traduise de manière ouverte, il y a un pas qui pour l'instant n'est pas franchi.
8: Mais Vladimir Poutine ne reste pas totalement sourd aux critiques. En quelques semaines, il a présidé 2 réunions de crise avec ses ministres sur la situation économique du pays.
5: Détractation mais avec une échéance. Le patron du PS, Olivier Faure, va faire trancher les militants le 9 juillet sur la stratégie pour la présidentielle et notamment sur la question de la primaire à gauche.
21: Plus que 2 jours, notamment pour les franciliens, pour remplir leur déclaration de revenus.
5: Oui, 23h59 jeudi, pas une seconde de plus. Si vous avez des doutes, déclarez quand même en l'état, vous pourrez corriger plus tard. Voilà le conseil d'Amélie Verdier, directrice générale de la Direction générale des finances publiques et qui était l'invitée ce matin des Voix de l'économie.
11: Ça s'appelle le droit à l'erreur. Le principe, c'est qu'on vous fait confiance. Nous, administration fiscale, on va faire l'émission des avis d'impôt sur le revenu. Et ensuite, à partir de la fin juillet, on ouvre le service de correction. Donc, on peut encore ensuite corriger. Et c'est à nous, administration fiscale, dans l'autre sens, si jamais on pense que vous n'êtes pas de bonne foi, de le démontrer. Par exemple, depuis l'année dernière, au moment de la déclaration de revenu, si on est étonné d'un montant de crédit d'impôt qui nous paraît décalé par rapport à la réalité des revenus, on leur demande des justificatifs. Il y a des gens qui, de bonne foi, peuvent peut-être avoir mis un montant plus élevé que ce à quoi ils ont le droit, puis il y en a qui sont carrément des fraudeurs. Mais là, et d'ici demain soir, c'est vraiment le message principal, on est là pour vous accompagner, on est là pour vous.
5: Amélie Verdier, invitée des Voix de l'économie, entretien à retrouver sur le site et l'application de Radio Classique.
21: Bonne déclaration à vous, merci. Ma chère Lénaïque Monnier. Je vous dis à demain, à suivre Samuel Blumenfeld pour le Choix Cinéma. Le Choix Cinéma, 8h07 sur Radio Classique. Bonjour Samuel.
12: Bonjour David.
21: Vous nous conseillez cette semaine, ça s'impose, le premier volet de La Bataille de Gaulle, réalisé par Antoine Baudry, auquel on doit le scénario de la bande dessinée et du film Quai d'Orsay, mais également réalisateur du Chant du Loup, excellent film sur la vie d'un sous-marin. Et puis, il y a ce biopic sur les années du général de Gaulle dans la guerre, et vous avez adoré.
12: Énormément. Énormément, c'est une vraie réussite, et un défi cinématographique, car si le général de Gaulle est le grand homme français du XXe siècle, il est le grand absent en fait du grand écran, puisque à la différence de Churchill qui était qui continue d'être l'un des personnages historiques les plus représentés, le général de Gaulle a été au cinéma la plupart du temps une ombre, quelqu'un qui passait, une voix que l'on entendait.
21: Il y a quand même eu des feuilletons avec Lambert Wilson.
12: Alors il y a eu un film avec Lambert Wilson qui à mon sens était peu convaincant. On a davantage vu de Gaulle à la télévision, mais au cinéma, vous savez, c'était l'exemple canonique, c'était cette ombre furtive sportifs que l'on aperçoit dans l'Armée des Ombres de Jean-Pierre Melville.
21: Et souvent, on le voit de dos, d'ailleurs, dans certains films ou dans certaines comédies. Le général. Alors, il y a quand même deux questions sur ce film. C'est, est-ce que c'est un bon film de guerre, avec des séquences d'action dignes d'un film américain? Et puis, la deuxième chose, c'est, Simon Abkarian, qui incarne le général de Gaulle, est-il convaincant?
12: Alors, c'est un bon film de guerre. Là, David, nous sommes dans les années 40-42. Donc, en l'occurrence, des années où, on va dire, la France libre est beaucoup moins incarnée que par la suite sur le terrain de bataille. L'autre chose, c'est Simon Abkarian, il est absolument remarquable. Pourquoi est-il remarquable? Parce qu'il arrive à donner corps à De Gaulle. Il arrive à donner corps à une statue du commandeur. Or, une statue du commandeur, sur un écran, eh bien, si vous voulez, elle aura inévitablement du mal à s'incarner car elle est trop figée. Or, à quoi parvient Simon Abkarian? C'est à faire passer le général De Gaulle comme quelqu'un qui est à moitié fou, qui est déséquilibré, tout simplement parce qu'un homme qui décide tout seul qu'il est la France libre, sans aucune troupe, est inévitablement quelqu'un de très à part. Donc véritablement, ce que nous découvrons ici, enfin, au cinéma, au grand écran, dans une super production, c'est un personnage qui est dans le gris, un général de Gaulle qui est enfin humain.
21: Et on va voir ce film avec qui?
12: Avec un gaulliste, bien évidemment.
21: La bataille de Gaulle d'Antonin Baudry avec Simon Abkarian, ça sort aujourd'hui dans tous les bons cinémas. Merci Samuel, à la semaine prochaine. Il est 8h09, à suivre Guillaume Tabar pour l'éditorial avec Le Figaro. Sébastien Lecornu cherche une réponse aux violences du week-end. Il a bien raison, car la Coupe du Monde de football aux États-Unis, ça commence la semaine prochaine.
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21: Dans un instant, l'éditorial de Guillaume Tabar face aux violences en marge des matchs de foot. L'exécutif cherche la parade. Et puis après, je recevrai le porte-parole du Quai d'Orsay. On va vous expliquer comment le langage diplomatique est en train de devenir un langage numérique pour faire face aux fake news avec la cellule riposte du Quai d'Orsay. Pascal Confavreux est l'invité de Radio Classique.
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21: Guillaume Tabar pour l'éditorial à 8h13 sur Radio Classique. Ras-le-bol, pas de Guillaume Tabar, mais ras-le-bol, avait dit Emmanuel Macron après les violences de samedi soir. Hier, Sébastien Lecornu a exprimé de son côté sa colère. Que faut-il penser de ces réactions du couple exécutif?
4: Ah bah, ce sont des mots forts, hein, évidemment, mais on pourra dire que ça ne sont que des mots, et que d'un pouvoir en place, on n'attend pas de l'indignation, mais des solutions. Surtout quand ce pouvoir est en place depuis près de 10 ans, et que le spectacle qui a suivi la victoire du PSG n'est hélas ni une surprise, ni une nouveauté. Les mots sont donc insuffisants, mais ils sont quand même nécessaires. Nécessaires car il revient au chef de l'État et au Premier ministre d'être les porte-parole d'un ras-le-bol qui est celui de toute la population et des vrais amoureux du foot. Et nécessaire aussi politiquement, car il ne fallait pas laisser passer l'insupportable inversion des responsabilités faites par LFI, faisant des forces de l'ordre les responsables du désordre. Sébastien Lecornu a remis les pendules à l'heure hier à l'Assemblée et il le fallait.
21: La réponse, notamment celle de la justice, est-elle à la hauteur depuis dimanche?
4: Écoutez, on a entendu depuis dimanche déjà une procureure être particulièrement ferme, réclamant notamment d'invoquer comme incrimination les attaques contre les forces de l'ordre. Bon, il y a eu près de 1000 interpellations, donc il faut quand même le dire, la police, elle a fait son travail. Mais la réponse, on le sait, elle est d'abord pénale. Et là, il y a toujours l'éternel débat sur la justesse ou l'insuffisance des peines prononcées. C'est vrai que depuis lundi, il y a eu beaucoup de sursis et très peu de peines de prison effectives. Bon, au passage, sur 573 gardes à vue, 40% concernaient des mineurs. Ce qui veut dire qu'il faudrait peut-être enfin sortir de cette fameuse excuse de minorité qui voudrait voir en un délinquant de 16 ou 17 ans un simple enfant qu'il serait inhumain de sanctionner. Puis il faut le dire, avec 88 000 détenus dans les prisons françaises, celles-ci sont déjà surchargées et c'est pour ça que, sans le dire formellement, les juges évitent de prononcer trop de peines de prison.
21: À l'Assemblée hier, Sébastien Lecornu a annoncé son intention d'aller plus loin. Plus loin, ça veut dire quoi si on les envoie pas en prison ferme?
4: Plus loin, ça veut déjà dire faire voter une nouvelle loi. Et il annonçait hier une session extraordinaire en juillet, notamment pour faire voter une loi baptisée Riposte. Alors la loi était déjà dans les tuyaux, mais il veut en accélérer le vote. Très bien, mais posons quand même cette question simple. Avant de courir après chaque fait divers ou chaque débordement par un texte de loi, en espérant au passage d'ailleurs qu'il échappera à la censure du Conseil constitutionnel, ne faudrait-il pas commencer par appliquer les lois existantes et qui ne manquent pas? Et puis hier, Sébastien Lecornu a posé une question importante. Puisque la réponse pénale se heurte à toutes sortes d'obstacles, il faut aussi aller sur le terrain de la réparation financière. Alors, il a commencé par dire qu'il n'était pas favorable à la suppression des prestations sociales, mais il propose quand même, par exemple, que ces prestations servent à financer la réparation des dégradations. Ça fait penser au fameux « tu casses, tu payes » de Gabriel Attal lorsqu'il était à l'éducation. La formule est simple, c'est une formule de bon sens, mais comment expliquer quand même qu'on ait un doute toujours, ce doute que les promesses verbales tardent à se traduire dans les faits.
21: Guillaume Tabar, éditorial à retrouver sur lefigaro.fr. Et maintenant l'invité de la matinale. Il y a quelques mois, le ministère des Affaires étrangères français a ouvert un compte X baptisé French Response pour contre-attaquer face à la désinformation pratiquée par les ennemis de la France dans le monde entier. Le Quai d'Orsay est ainsi passé du langage diplomatique à celui des réseaux sociaux, des bonnes manières à la bataille informationnelle. Son porte-parole est l'invité de la matinale de Radio Classique. Pascal Confavreux, bonjour.
6: Bonjour.
21: Merci de venir parler au micro de Radio Classique et à nos auditeurs. Vous êtes donc porte-parole du Quai d'Orsay. Depuis quelques mois, la France a décidé de riposter face à la désinformation. Vous avez écouté attentivement l'éditorial de Guillaume Tabar. Les images de ces émeutes, de cette casse de samedi soir, elles font évidemment le tour du monde. Et les ennemis de la France sont tentés de les utiliser sur les réseaux sociaux pour en rajouter, s'il en fallait. Alors, qu'est-ce que vous faites dans ce cas-là ?
6: Eh bien, évidemment, ceux qui nous veulent du bien peuvent utiliser tout ça, et ils n'ont pas manqué de le faire, je dirais à l'est comme à l'ouest, comme au sud. Eh bien, le compte French Response a été utilisé, par exemple, pour répondre et mettre en avant eh bien les grosses ficelles, ou les gros mensonges, ou les grosses mises en avant de ça, pour pouvoir à la fois eh bien porter dans certaines bulles informationnelles qui n'avaient que cette information-là, eh bien, une information corrigée, et puis deuxièmement, parfois aussi, créer une forme de dissuasion, et un peu en mettant en avant le ridicule de ce qui était mis en avant.
21: Ça veut dire que les ennemis de la France peuvent utiliser ces images de samedi soir en disant, voilà, la France est à feu et à sang, une révolution se prépare. C'est pas tout à fait ça, même si ce qui s'est passé est très grave et n'est pas à sous-évaluer. Quel est l'événement qui a déclenché la mise en place d'une cellule de réponse sur les réseaux sociaux au Quai d'Orsay ?
6: Alors, il n'y a pas eu d'événement en tant que tel, mais si je dézoome un peu, rappelez-vous, après l'attentat de l'assassinat de Samuel Paty, on pensait avoir une forme de solidarité internationale totale pour nous, un enseignant de la République assassiné, etc. Et qu'est-ce qui s'est passé ? On était attaqué par des groupes en Turquie, au Pakistan, y compris par la frange libérale, notamment des démocrates américains qui reprochaient pêle-mêle plein de choses, notamment probablement notre conception de la laïcité. On ne savait pas d'où venaient les balles, quels étaient les récits contre nous, pourquoi ces groupes qui n'avaient aucun lien entre eux et aucun intérêt forcément commun se retrouvaient finalement sur cet argument-là, etc.
21: C'est vrai que sur Paty, pour ouvrir une parenthèse, mais sur Paty, vous vous retrouvez coincé entre des groupuscules américains qui disent « Regardez, la France est à feu et à sang à cause de l'immigration », et puis de l'autre côté, des islamistes qui disent « Regardez, la France, avec sa laïcité, elle est raciste ». Donc on n'était pas dans la vérité.
6: Dans les deux cas, c'était des arguments très très différents. Mais donc en 2022, on a mis nous au Quai d'Orsay, au ministère des Armées et au SGDSN, au Secrétariat général de la Défense et de la Sécurité nationale, un organisme qui s'appelait Viginum. On a mis en place des organismes de veille. Et donc depuis 2022, au Quai d'Orsay, on a des outils très puissants et la mobilisation du réseau diplomatique, donc différents services de presse, disons du réseau diplomatique, des ambassades, pour pouvoir détecter les signaux faibles, les caractériser, voir le côté grave et le côté potentiellement virable. Ça c'est la première étape. La deuxième étape, ça a été 25, qui a été la mise en place de la riposte, et donc avec l'ouverture de ce compte French Response, qui était donc une capacité d'ouvrir d'avoir une corde supplémentaire à notre arc, d'ouvrir un canal de réaction rapide pour répondre à toutes les attaques d'où qu'elles viennent. Et puis là, maintenant, il y a quelques semaines, Jean-Noël Barrot a annoncé en fait un peu le troisième étage de la fusée, qui est la bataille des récits. C'est-à-dire, quand on est en riposte, c'est déjà très très bien de le faire, et on va y revenir, mais on est quand même déjà en défensif. On est toujours en défensif, et on estime que l'information manipulée va 6 fois plus vite que l'information corrigée, si vous voulez. Et donc, ça veut dire que il y a 6 fois plus de personnes qui auront entendu la première information plutôt par rapport au nombre d'informations, au nombre de personnes qui ont entendu l'information corrélée. Et donc c'est pour ça qu'il faut aussi qu'on détermine quel est notre récit, quel est offensivement
21: ça veut dire
6: ce
21: qu'il
6: qu'on
21: faut
6: défendre.
21: Il faut tirer les premiers.
6: Il faut, sans être, attaquant ou négatif, mais il faut être effectivement en capacité d'être ceux qui déployons.
21: Alors, vous allez nous donner des exemples, des cas pratiques de riposte française face aux intox et aux infox de nos ennemis. Justement, qui sont les ennemis de la France ? Je me souviens qu'il y a 10 ans, on n'osait pas les nommer. Le Quai d'Orsay ne disait pas « c'est la Russie, c'est la Chine », etc. Aujourd'hui, vous arrivez à nommer les ennemis, ou en tout cas ceux qui distillent et qui alimentent des fausses informations.
6: Je vous invite et vos auditeurs à suivre du coup French Response et de voir les différents posts qu'on fait. Si vous voulez, sur les deux dernières semaines, on a répondu à la sphère MAGA aux États-Unis, on a répondu à des locuteurs russes, à l'AES là en Afrique. Donc, on répond dans une logique strictement d'impact à tous ceux qui nous attaquent et attaquent nos intérêts et qui sont à l'étranger. On est le ministère des Affaires étrangères. Notre but, c'est de protéger la France et les Français et de défendre nos intérêts et notre image.
21: Pascal Confavreux, Favreau est le porte-parole du Quai d'Orsay et il a un double langage aujourd'hui, celui de la diplomatie bien élevée, parfois langue de bois, et puis plus offensif, celui des réseaux sociaux avec son équipe, et il protège la France du mensonge, de la calomnie, de ses ennemis, puisqu'aujourd'hui la guerre, elle est physique et elle est aussi informationnelle. Est-ce que Trump a changé, Pascal Confavreux, le langage diplomatique et la manière dont la France riposte ?
6: Trump, il a sa propre grammaire, mais c'est une grammaire qu'on retrouve sur les réseaux sociaux. Et nous, notre but, c'est d'aller là où la France est attaquée. Il y avait une forme de pudeur par le passé qui était de dire ce qui se passe sur les réseaux sociaux, c'est fou, c'est détaré, mais au fond, cela n'a pas de sens.
21: On méprise.
6: On méprise. Mais en fait, ça peut être insidieux. Ça touche, ça attaque nos intérêts, nos personnalités, nos autorités, et ça a de l'impact en réalité. Et en réalité, quand on répond, eh bien, on est beaucoup plus fort que souvent nous, Français et Européens, avons parfois le sentiment d'être. Et on s'aperçoit que quand on a fait cette riposte, on a eu des réactions qui étaient de plein de gens qui nous disaient « Ah mais merci !» Merci de faire ça. Ça nous fait plaisir de voir que c'est possible. On ne sait pas si vous allez gagner, mais en tout cas, merci.
21: Vous avez des alliés sur la toile. Il y a des influenceurs qui vous suivent. Il y a des patriotes, appelons ça comme ça, des patriotes 2.0. Est-ce que les ambassadeurs, est-ce que les personnels du Quai d'Orsay qui ne sont pas nécessairement dans la cellule riposte, est-ce que des militaires engagés ou pas, est-ce qu'une forme de réserve citoyenne vous soutient?
6: Et puis la deuxième réponse, c'était effectivement un aspect plus communautaire et qui est hyper important. Parce que le jour où il y aura une grande attaque, etc., ça va être... pas quelques comptes d'autorité politique ou de French Response, etc., qui vont suffire. C'est d'avoir une forme de masse critique. Et c'est pas du tout des bots ou des robots qui seraient agités. On n'est pas du tout dans l'inauthentique. C'est vraiment une ligne rouge pour nous. Mais c'est des gens qui auront cet éveil, qui savent que ce qui se passe dans le champ informationnel, c'est pas anodin. C'est pas une question de com. C'est une question de guerre qui se poursuit sur d'autres moyens, qui est là dans le champ informationnel, mais comme ça peut se faire dans le champ cyber ou dans le champ physique.
21: Donc vous le dites à ceux qui nous écoutent, si le Quai d'Orsay corrige une ânerie sur Facebook, sur Twitter, j'en passe, eh bien, si on veut défendre son pays, on peut la partager à son tour.
6: On peut la partager, on peut le faire selon ses propres envies, en propres moyens. Ce qui est extrêmement important, et je crois que ce n'était pas le cas forcément il y a 3 ou 4 ans, c'est que les Françaises et les Français sont de plus en plus défiés sur ce qui se passe dans le champ informationnel. Rappelez-vous les étoiles de David peintes au pochoir bleu dans les rues de Paris, je m'en rappelle. Au début de la guerre en Ukraine, personne ne comprenait ce qui était derrière. Et je crois que c'était le but. Et ensuite, il y a eu des enquêtes faites par Viginium, notamment pour démontrer que tout ça était lié à des intérêts russes, qui avaient soit pour but de diminuer le soutien de la population vis-à-vis de l'Ukraine, soit de créer des tensions au sein de la communauté. Donc tout ça est quelque chose qui n'était pas forcément connu il y a 5, 6, 7 ans, et qui maintenant rentre de plus en plus dans les...
21: Ça rentre dans la culture numérique des Français. Vous parliez d'éthique. Est-ce que vous vous autorisez le mensonge, la calomnie, comme le font nos ennemis?
6: Ah bah non.
21: Non.
6: On ne va pas dans l'inauthentique. Et d'ailleurs, je pense que c'est aussi une des forces des démocraties, une force d'attractivité. Si l'Europe est aussi attaquée, à l'Est comme à l'Ouest, c'est parce qu'elle a aussi une force d'attractivité. C'est une institution où il y a 10 pays qui sont candidats pour entrer. C'est une institution où le taux de pauvreté est beaucoup plus faible que dans beaucoup d'autres pays, où l'espérance de vie est bien plus forte, etc. etc. Donc il ne faut pas sous-estimer ce pouvoir d'attraction et donc le fait que nous sommes attaqués. Et si nous sommes attaqués, c'est aussi en lien avec notre position diplomatique. La Russie attaque en premier l'Ukraine et en deux la France. Nous sommes les deuxièmes cibles de la Russie, du fait probablement, dans le champ informationnel, hein, j'entends, du fait probablement de notre position en soutien à l'Ukraine.
21: Est-ce que Zelensky, qui est un as de la communication, vous a inspiré à la fois dans son humour et dans son agilité, puisque les Ukrainiens, aujourd'hui, ils font la guerre aussi informationnelle, ils la font évidemment aussi sur le terrain.
6: Il représente surtout une nation qui a un courage et une résilience absolument fantastique. Si on se rappelle, il y a 4 ans, Zelensky et l'Ukraine devaient s'effondrer en 4 semaines. On est 4 ans plus tard et en réalité, là, c'est plutôt la Russie qui est sur la défensive et qui est une impasse militaire sur le terrain.
21: Vous avez dit tout à l'heure, Pascal Confavreux, que derrière les comptes qui vous soutiennent et qui relaient les informations, les corrigés, les vidéos que vous pouvez poster, vous, en tant que ministère des Affaires étrangères, qu'il y a des vraies personnes. Vous savez qu'il y a une industrialisation de la fake news, fabriquée par des robots, par des intelligences artificielles, par des faux comptes. C'est produit en quantité industrielle. Est-ce que vous avez assez de moyens face aux États-Unis, face à la Russie, face à la Chine, dont les budgets de cellules comme la vôtre dépassent le milliard.
6: Alors, nous, on n'a pas de cellules. Hein. C'est en fait l'ensemble de la direction de la communication et de la presse qui participe de French Response. On n'a pas créé, disons, une cellule là-dessus, mais ensuite qui diffuse avec le reste du Quai d'Orsay en centrale, comme on dit, et puis après avec le réseau diplomatique. Ce qu'on voit sur l'international, c'est que vous avez des budgets effectivement supérieurs à 1,5 milliard, disons, de dollars, par exemple en Russie, bien au-delà en Chine, par exemple, dans le champ, ce qu'on dit, cognitif. Je vous cacherai pas que c'est pas exactement les budgets qu'on a chez
21: surtout
6: nous.
21: Surtout en ce moment, avec la compression budgétaire.
6: Voilà. Mais ça veut pas dire qu'on n'a pas d'impact. Un compte comme French Response, il est gratuit. Il utilise les armes de l'esprit. Il met, en utilisant parfois, du coup, là, cette grammaire des réseaux sociaux, eh bien, les rieurs de notre côté, le ridicule, et ça a d'impact. Hein. Ça peut empêcher, disons, ça peut obliger d'autres à réfléchir à deux fois avant de faire un prochain poste. Parfois, certains retirent leur poste. Parfois, on a des notes de communauté, comme vous savez, sur X. Donc, tout ça marque un petit peu les esprits.
21: Exemple avec Elon Musk, quand il traite de fasciste Keir Starmer, et que le Quai d'Orsay vient au secours de son homologue anglais en publiant la photo de Elon Musk, bras tendu. Quand, sur une antenne française, vous voyez se déployer les arguments d'un intervenant pro-russe distillant la propagande de Vladimir Poutine, ce qui est d'ailleurs reproché actuellement à Xenia Fedorova, chroniqueuse sur CNews à 16h, comment vous réagissez? Et elle n'est pas la seule, hein. Il y a des pro-russes, ils ont le droit de l'être, mais qu'est-ce que vous faites dans ces cas-là?
6: Bah, déjà, la première chose, c'est que on est dans un état de droit, on est dans une démocratie, et donc, évidemment, que je ne suis pas là et pour dire quelques commentaires que ce soit sur la ligne éditoriale suivie par différentes chaînes. En revanche, on est lucide et on constate effectivement que Madame Fedorova, eh bien, a des lignes narratives qui sont mais strictement les mêmes que celles du Kremlin. Quand elle va minimiser ou même nier les enlèvements d'enfants ukrainiens, quand elle va nier le fait que c'est une agression, russe de l'Ukraine. Et donc vous avez tout un tas d'arguments qu'on retrouve là. Eh bien, nous sommes préoccupés, mais nous y répondons. Nous y répondons sur le fond et nous y répondons aussi sur le fait de dire que c'est un élément qui pour nous est central et vous connaissez notre position sur l'Ukraine et la Russie.
21: Un dernier mot, Pascal Confavreux, très rapidement. Il y a une élection présidentielle. Vous avez été soutenu, encouragé par Emmanuel Macron et Jean-Noël Barrot qui ont été à l'initiative de ces offensives numériques et qui les ont soutenus. Si l'an prochain un candidat pro-russe arrive à l'Elysée, serez-vous tous au chômage?
6: On défend les lignes diplomatique française et donc on continuera à les défendre.
21: Pascal Confavreux, porte-parole du Quai d'Orsay. Pour en savoir plus sur la cellule riposte du Quai d'Orsay, vous pouvez suivre le compte French Response sur X, mais également le ministère des Affaires étrangères sur TikTok et bien sûr les comptes de la diplomatie française. Pascal Confavreux, merci.
6: Merci.
21: Et bravo pour ce que vous faites. À suivre le rappel des titres, la revue de presse d'Hervé Gattegno et nos esprits libres aujourd'hui, Routel Krief et Nicolas Bétou. Radio Classique, 8h31.
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21: Et le rappel des titres à 8h34.
25: Israël continue la guerre au Liban, opération terrestre et bombardement dans le sud du pays afin d'écraser le Hezbollah. Selon les mots de Benjamin Netanyahou, Donald Trump tente pourtant d'obtenir un apaisement au Liban pour essayer

0: États membres de l'Union européenne ont conclu un accord pour durcir la politique migratoire sur le continent. Plusieurs journaux en font leur gros titre avec des avis divergents. Le quotidien L'Opinion annonce un grand tour de vis européen et approuve ce tournant politique majeur qui fait écho aux attentes des Européens et à la droitisation du vieux continent où partout la pression migratoire se fait ressentir, au point que son éditorialiste Olivier Bacuzza reproche à la France de procrastiner sur ce sujet pendant que l'Europe durcit le ton. Les Échos soulignent de leur côté que sur le point le plus marquant du texte, la création de centres de renvoi situés dans des pays tiers pour les déboutés du droit d'asile, la France affiche une prudence marquée. Libération y voit surtout une victoire de la rhétorique d'extrême droite qui répète que l'Europe n'expulse pas assez. Et Libération avance que l'exemple italien qui inspire cette politique n'a pas fait la preuve de son efficacité. Les deux centres ouverts en Albanie en 2023 sont restés quasi vides en raison de nombreux recours, écrit le journal. Maintenant que la décision est prise, les Européens jugeront sur pièce.
1: Le Figaro juge sur pièce, lui, la diplomatie américaine sous Donald Trump. Le verdict est sévère.
0: Trump pratique la diplomatie comme il conduit ses affaires personnelles, écrit le correspondant du journal à Washington, Adrien Jaulme, c'est-à-dire seul avec une poignée d'affidés dont le point commun est l'absence complète d'expérience. Seul le secrétaire d'État Marco Rubio fait exception, mais il a lui-même marginalisé les diplomates professionnels au sein de son administration. Sur 195 postes d'ambassadeurs, 115 sont laissés vacants. C'est le cas dans 5 des 7 pays limitrophes de l'Iran et dans 4 des 6 États du Golfe. Et quand les postes d'ambassadeurs sont pourvus, ils vont à des alliés politiques ou à des parents du président, pratique usuelle aux États-Unis, mais que Donald Trump a surmultiplié. 90% des nominations sont aujourd'hui politiques. C'était un quart ou un tiers sous les présidences précédentes. Le Figaro ajoute que la plupart des experts américains sur le dossier du nucléaire iranien ont été licenciés par Trump et que, pendant que le président négocie à coups de tweets, les entretiens confidentiels de ses émissaires à l'étranger ne font l'objet d'aucun compte-rendu. C'est sans doute dommage pour les historiens.
1: Est-ce la solution d'une de nos plus grandes énigmes criminelles ? Ouest-France affirme avoir trouvé la trace de messages postés sur Internet par Xavier Dupont de Ligonnès, bien après sa disparition.
0: Ce pourrait donc être la preuve que le fugitif le plus célèbre de France est toujours vivant, ou du moins qu'il l'était encore en 2017. Ouest-France dit avoir détecté sur un forum de discussion en ligne consacré à des débats sur la foi et la théologie un conte baptisé Epsilon, dont les écrits présentent de très fortes similitudes avec la prose de Xavier Dupont de Ligonnès, telle qu'on la connaît à travers ses messages postés sur d'autres comptes ou dans des lettres versées au dossier de la justice. Xavier Dupont de Ligonnès a disparu en 2011 après avoir tué sa femme et leurs 4 enfants à Nantes. L'enquête de Ouest-France, assistée par un expert en informatique, relève dans les messages du compte Epsilon des références, des tics d'écriture et de ponctuation qui donnent nettement à penser qu'ils sont de la main du meurtrier introuvable, et de nombreuses allusions sur les 1169 messages exhumé à la question du pardon divin à celui qui a tué. Ouest-France souligne à juste titre que ces indices ne sont pas des preuves, mais que l'exploitation des données techniques du compte Epsilon permettrait au moins de localiser l'auteur de ces messages, au moins jusqu'en 2017, date à laquelle le compte a été fermé.
1: Fascinant. C'est aujourd'hui que sort la première partie du biopic consacré au général de Gaulle. On en parlait à la fin du journal avec Samuel. Le Parisien y consacre sa une.
0: Et 3 pages intérieures pour saluer l'événement. Le grand Charles sur grand écran, titre Le Quotidien. Le film a coûté 75 millions d'euros, plus que Le Comte de Monte Cristo ou Les Trois Mousquetaires. Les 2 volets ont été tournés en même temps à partir de juillet 2023 et pendant 150 jours entre Paris, des studios dans le Val-de-Marne, Londres et le désert marocain. L'acteur Simon Abkarian avait 1h40 de maquillage par jour pour se transformer en De Gaulle. On lui a rasé le dessus des cheveux, épilé les sourcils, agrandi les oreilles avec des prothèses. Seul le nez est entièrement d'origine. On comprend pourquoi en voyant les photos.
1: C'est une fierté.
0: Dans le Figaro, le réalisateur du film, Antonin Baudry, raconte que pendant la guerre, le président américain Franklin Roosevelt avait voulu faire un film sur De Gaulle. Le projet avait été confié à l'écrivain William Faulkner. Il a été abandonné.

0: impressionné par ce qu'on pensait alors qu'on ne trouverait jamais d'acteur pour incarner De Gaulle. Mais c'est bien connu, impossible n'est pas français.
1: Si vous avez un égolien, postez-le sur les réseaux sociaux, c'est une fierté. On termine avec un autre grand écrivain, Salman Rushdie, qui publie un recueil de nouvelles 30 ans après la première tentative d'assassinat dont il a été victime. Il donne une longue interview au Nouvel Obs.
0: Entretien fleuve, publié en deux parties, comme le biopic sur De Gaulle, l'auteur des versets sataniques, visé par une fatwa iranienne et poignardé à nouveau en 2022, s'y avoue hanté par la mort. Je m'en suis approché autant qu'on peut le faire quand on en revient, confie-t-il. Pense-t-il s'être trop engagé? Une partie de moi, répond-il, voudrait être ce genre d'écrivain qui s'assied sous un arbre, au bord d'une rivière, et qui écrit sur les oiseaux et les abeilles. Mais je n'ai jamais été cet écrivain-là, parce que la vie s'est invitée. Dans son nouveau recueil, il contourne l'obstacle avec un personnage mort, mais qui garde l'accès à son bureau, autrement dit, un fantôme. Du coup, je me suis demandé quelles étaient les règles de la mort, raconte Rushdie. Est-ce un lent effacement? Est-ce géographiquement contraint? Peut-on rester vivant dans tel espace physique, mais disparaître dès qu'on en sort? Quelles sont les règles? J'ai essayé de les inventer en m'amusant un peu. Inventer les règles de la mort, c'est la solution qu'a trouvé Salman Rushdie pour reconstruire sa vie, pourvu que ça ne lui attire pas d'autres ennemis.
1: Hervé Gattegno, la revue de presse sur Radio Classique. 8h41, à suivre Esprit Libre. À demain, Hervé.
0: À demain.
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1: Héroutel Krief, éditorialiste à LCI, et Nicolas Bétou, fondateur directeur de L'Opinion. Merci à tous les deux d'être là. Vous avez entendu tout à l'heure et écouté l'éditorial de Guillaume Tabar sur la réponse de l'État face aux violences commises samedi soir. Alors, surveiller, punir, éduquer, une certaine droite dit il faut arrêter l'immigration parce que c'est à l'origine d'eux. Enfin, tout le monde a sa solution. Ce que je vois arriver, moi, c'est la Coupe du Monde et des occasions de répétition.
14: Alors, un des problèmes, je pense, dans ce qui s'est passé samedi soir et un peu dimanche, c'est que finalement, contrairement au JO de Paris, le travail d'anticipation, de vigilance avant, en amont des événements, même s'il y avait des prévisions extrêmement pessimistes, n'a pas suffisamment été fait, n'a pas été suffisamment efficace. Ensuite, je crois qu'en réalité, on est dans une situation politique globale de transition qui est fatale. Parce que, bien sûr, c'est la justice qui décide. Et on voit, il y a quelques peines de prison légères et quelques-unes, et il y a beaucoup de jeunes qui rentrent chez eux avec des stages de citoyenneté, des choses comme ça, donc ce qui peut être assez désespérant pour les commerçants saccagés, pour les observateurs, pour les Français ou les Parisiens qui ont dû se cloîtrer chez eux samedi soir. Donc je crois quand même qu'on est dans une situation politique qui ne peut pas encourager ou permettre une réaction d'envergure à un phénomène profond qui empoisonne la vie des Français aujourd'hui.
1: Nicolas Bétou.
15: Deux choses. D'abord, je trouve que la comparaison avec ce qui s'est passé au moment des JO est à la fois valable et un peu décourageante. Parce que ça signifie que pour avoir la paix, il faut mettre la ville sous cloche. Rappelez-vous, ce qui s'est passé aux JO, c'était un quasi-enfermement des Parisiens chez eux. Et des contrôles policiers dans tous les sens, à tous les coins de rue.
1: Mais c'est bien normal, puisque la compétition avait lieu à Paris. Là, la Coupe du Monde, elle est aux États-Unis.
15: C'est bien normal. Non, mais c'est bien normal. Mais ça veut dire que si c'est ça la condition sine qua non pour avoir la tranquillité lorsqu'il y a un match de foot, je trouve ça catastrophique. La deuxième réflexion que je voudrais faire, c'est que, en effet, comme Ruth Elkrieff le dit, on est dans une situation politique intermédiaire, mais on est surtout dans une situation politique où le Premier ministre, comme le Président de la République d'ailleurs, ne va jamais au bout de ses convictions. Ou en tout cas ne les révèle jamais. Regardez ce qui s'est passé hier à l'Assemblée nationale, lorsque Sébastien Lecornu dit « je serai intraitable, nous serons intraitables, l'État sera là, la riposte, etc. » Exactement ce qu'avait dit Emmanuel Macron samedi et dimanche, exactement ce qu'il avait dit il y a un an, lors de la même finale, de la répétition et des heures de la finale, là aussi remportée par le PSG. Que dit Sébastien Lecornu? Il dit nous allons être intraitables, il y aura une session extraordinaire pour voter une loi. Quant à la possibilité de suspendre les prestations sociales, les allocations familiales des familles des fauteurs de troubles, alors oui, mais pas jusqu'à priver ces familles du nécessaire pour vivre que représenteraient ces prestations sociales. Qu'est-ce qu'ils entendent, ces gens-là? Ils entendent, bon, au fond, je ne risque rien. Mes enfants ne risquent rien, puisqu'il n'y a, à ma connaissance, aucune peine de prison ferme, et en tout cas, aucun déféré et aucun mandat de dépôt qui a été prononcé par la justice.
14: Il y en a un ou deux, il y a quelques-uns, mais très peu.
15: Mandat de dépôt?
14: Très peu, oui.
15: Très peu. Et ses parents se disent, et quant à nous, on est tranquille, même s'il y a un défaut d'éducation absolument évident. Il ne se passera rien.
1: Vous ne pensez pas que c'est un accablement qui frappe une famille quand le fils se retrouve au commissariat en garde à vue, en comparution immédiate?
14: Bien sûr.
15: Il y a sûrement ce cas de figure, mais il y a aussi sûrement le cas de...
1: D'un laxisme familial.
15: D'un laxisme et d'une forme d'injustice. Regardez la réaction de la gauche en général, c'est la faute de la police. Pourquoi voulez-vous qu'une partie des parents de ces gens qui sont quand même laissés à eux-mêmes, ne se disent pas, après tout, c'est la faute de la société.
14: En tout cas, ce qui m'a frappé aussi, c'est un certain nombre de profils à part les casseurs, j'ai envie de dire professionnels, hélas, ou certains supporters très alcoolisés, il y a eu aussi ces suiveurs, ces profils qui sont arrivés devant les juges, inséré socialement, un père de famille, un jeune homme adopté dans une famille qui habite le 6e arrondissement de Paris, un père de famille qui habite le 15e arrondissement de Paris.
15: Rappelez-vous, c'était la même chose au moment des Gilets jaunes. Oui. Il y avait des profils extrêmement étonnants, oui, qui n'étaient pas des gens violents par nature ou par profession.
14: Exactement, exactement. Et ça, c'est vraiment très perturbant, parce que ça veut dire qu'il y a une forme d'expression des frustrations qui passe par la violence, qui pose question de tout le système. C'est-à-dire, pourquoi est-ce qu'on en arrive là? Pourquoi est-ce que ces hommes-là, et pardon de le souligner, c'est exclusivement des hommes.
1: Il y a un problème avec le masculin.
14: Exclusivement des hommes.
1: La parité, là, ça marche pas.
14: Non, exclusivement des hommes. Pourquoi est-ce que, et Boris Cyrulnik, sur votre plateau la semaine dernière, a parlé de cette violence masculine, masculiniste, on peut dire, comme une conception du sauvetage par rapport à ce qu'il considère comme une humiliation familiale et une forme de revanche, et comment est-ce que cela en arrive là pour exprimer la frustration? Pourquoi est-ce qu'il n'y a pas d'autres lieux? Pourquoi est-ce qu'il n'y a pas d'autres façons? Pourquoi est-ce qu'il n'y a pas d'autres manières de l'exprimer? On est un des seuls pays en Europe à vivre ces psychodrames réguliers.
1: Alors on verra si la parole et les actes sont en conformité dans quelques jours, puisque la Coupe du Monde de football commence aux États-Unis. On fera un test pour voir si les forces de l'ordre peuvent faire mieux, différemment, et si le politique suit derrière. Quelque chose d'important s'est passé hier pour l'Europe et pour la France. Les représentants du Parlement européen et des États membres se sont entendus lundi sur un règlement visant à accélérer les retours de migrants en situation irrégulière. Le texte ouvre aussi la possibilité de créer des centres hors de l'Union européenne. Est-ce que c'est un progrès, Nicolas Bétou? L'opinion fait sa une là-dessus aujourd'hui.
15: En tout cas, c'est un virage à plusieurs égards, mais un virage très impressionnant de la politique européenne vis-à-vis de l'immigration, en particulier l'immigration illégale. C'est un tour de vis très net, hein, puisque les procédures vont être plus rapides, les contrôles à domicile vont être autorisés, renforcés, la détention, y compris la détention de mineurs, sera autorisée, et les durées de détention pourront être allongées. En France, je vous rappelle, c'est maximum 90 jours, ça pourrait aller à 24 ou 30 mois. Donc on est dans un changement d'échelle, et ça c'est très intéressant. Et surtout, il y a, comme vous le disiez, ces centres de retour pour les immigrés illégaux que les pays refusent de reprendre chez eux. Ça, c'est le premier virage, très important. Ce qui est notable, c'est que la majorité des pays européens a voulu ce virage. Et que la France, c'est l'autre sujet qui me paraît assez problématique et intéressant dans ce virage, la France est un peu les pieds en dedans et n'ose pas trop suivre. La France qui n'a toujours pas, c'est le dernier pays à n'avoir pas transposé directive asile et migration.
1: Mais comment c'est possible?
15: Mais c'est possible pour ce que je vous disais tout à l'heure, c'est que la France et Emmanuel Macron et les gouvernements successifs, y compris pour la raison que Ruth disait tout à l'heure sur l'espèce d'immobilisme parlementaire et politique, la France ne va pas au bout des sujets sur l'immigration. Est-ce que vous savez, vous qui êtes un observateur avisé de la politique française, ce que pense vraiment Emmanuel Macron des problèmes d'immigration illégale, etc.? Peu de gens le savent.
1: Non.
15: Et donc, on a maintenant une Europe qui a la majorité à droite et une France qui est très partagé. Et ce partage, on le retrouve, et ça qui est très intéressant, c'est un révélateur très puissant de la faille au sein de ce qui est encore dénommé le socle commun. C'est que Horizon et les Républicains votent ce règlement retour et donc ce durcissement très net de la lutte contre l'immigration et en particulier l'immigration illégale, alors que Renaissance, le parti du président de la République, ne la vote pas. Cette faille-là, Elle se retrouvera dans la campagne et elle sera structurante pour la campagne présidentielle.
1: Ruth El-Khrieff, pour terminer, sommes-nous prisonniers sur ce sujet de nos minorités parlementaires?
14: En tout cas, je suis tout à fait d'accord avec Nicolas, c'est un tournant très important, très intéressant, surtout que l'Europe a finalement rechigné pendant un certain temps à cette prise de conscience. Elle correspond à une attente des peuples européens. Elle répond à une attente des peuples européens. Donc, d'une certaine façon, l'Europe est au rendez-vous. Alors, il y a des doutes, en même temps, je voudrais nuancer, sur les fameux hubs de retour, parce que jusqu'à présent, peut-être que ça va changer, jusqu'à présent, les expériences présence en Albanie ou au Rwanda, Albanie pour l'Italie, Rwanda pour la Grande-Bretagne par exemple, ou pour le Danemark, n'ont pas vraiment fonctionné et ne se sont pas révélés complètement efficaces.
15: Parce que la justice de ces pays-là s'y est
14: opposée. Tout à fait, tout à fait.
15: Il y aura désormais une loi européenne qui permettra aux gens qui s'adresseront à la justice d'avoir gain de cause.
1: La conclusion de tout ça...
14: Mais effectivement, on a une question en France qui est... Bon, alors, c'est vrai que peut-être Horizon va le voter. Quand même, dans le discours de Gabriel Attal sur un certain nombre de données sur l'immigration, il est plus sévère qu'une partie de son propre parti qui penche à gauche, en effet. Et on a une pression de la gauche sur cette question qui ne correspond pas, encore une fois, à l'attente des électeurs et des citoyens français.
1: La conclusion de tout ça, c'est que sur le premier sujet comme sur le second, le Rassemblement National capitalise.
15: Capitalise après avoir changé de position. Là aussi, c'est une conclusion qui est intéressante, c'est que le Rassemblement National n'est pas au clair sur ses idées. Il était contre ce règlement retour et finalement, il l'a voté.
14: Mais sur les émeutes du PSG, c'est sûr qu'il a pris des points. Ça, je suis sûr.
1: Mes amis, merci à vous. Tout cela est très clair. Nous allons terminer notre réunion avec un clin d'œil au général de Gaulle, homme de radio s'il en est, et désormais héros de cinéma avec la première partie de la bataille de Gaulle qui sort aujourd'hui. Écoutons-le entamer, mes amis, chers compagnons, la Marseillaise à Douai, le 1er septembre 1959. J'en ai des frissons et en plus, le général chante juste.
12: Nous allons, bien entendu, terminer cette magnifique réunion en chantant tous ensemble l'hymne national, la Marseillaise.

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7: Dans un instant, la météo, les informations et les grands dossiers de Franck Ferrand.
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7: Fabien Albert, bonjour.
9: Bonjour David.
7: Une France avec un temps compliqué.
9: Oui, calme et dégagé au sud-est, pluie et nuages partout ailleurs, notamment au nord, pluie et averse au nord et à l'ouest, il fera plus beau sous la douceur en Méditerranée, 18 degrés à Nantes, 23 à Ajaccio, 17 au Havre et à Brest, 21 à Paris.
7: Franck Ferrand, bonjour.
10: Bonjour.
11: Bonjour David.
7: Au programme des grands dossiers de l'histoire.
10: Rien moins que les mille et une nuits.
7: Scheherazade.
10: Oui.
7: Scheherazade. Avec la Scheherazade de l'histoire, pardonnez-moi, mais c'est un peu vous.
10: Merci.
7: Et puis la vraie Scheherazade, la princesse aux mille et une nuits.
10: Voilà.
7: À tout à l'heure.
10: À tout de suite.
7: Franck Ferrand, dans un instant, il est 9h01, je vous retrouve lundi. Demain, Marc Bourreau présentera la matinale. Je vous souhaite une excellente journée à l'écoute de nos programmes. Il est 9h01. Les informations, Fabien Albert.
9: Limiter les risques d'exposition au cadmium, la proposition de loi écologiste est discutée aujourd'hui à l'Assemblée nationale et ça s'annonce houleux. Le texte soutenu par de nombreux activistes est dangereux pour ses détracteurs, nuisible pour la compétitivité de l'agriculture française. Naturellement présent dans les sols, le cadmium, métal lourd, est apporté aussi par des pratiques agricoles comme l'utilisation d'engrais phosphatés. Les frappes israéliennes se poursuivent au Liban malgré des appels au calme de Donald Trump, alors que des pourparlers se déroulent également en ce moment à Washington. S'il n'y avait pas le Hezbollah, Israël et le Liban signeraient un accord de paix dès demain, a déclaré hier soir Marco Rubio, le chef de la diplomatie américaine. Le Liban épine dans le pied de Donald Trump pour faire la paix avec l'Iran. Les négociations n'avancent pas. Ce matin, l'aéroport international du Koweït a été touché par des drones iraniens. Le trafic aérien est actuellement suspendu. Plusieurs personnes ont été blessées et des dégâts matériels constatés. Une frappe ukrainienne, elle, a tué 7 personnes. Personne n'a fait 11 blessés. Elles étaient dans un bus reliant Moscou à la Crimée annexée. D'autres drones ukrainiens ont touché cette nuit Saint-Pétersbourg alors que s'ouvre le 5e forum économique dans la 2e ville de Russie aujourd'hui. Réaction de Kiev aux frappes massives russes d'hier qui ont fait plus de 20 morts. L'homme mis en examen pour enlèvement dans le cadre de l'enquête sur la disparition de la collégienne Liana dans le Gers était déjà connu des autorités. Une plainte pour viol sur une enfant de 10 ans avait été déposée en 2025. Viol au pluriel. La petite petite fille qui n'a plus donné signe de vie depuis vendredi après-midi reste introuvable. Les recherches se poursuivent. La mémoire d'Edgar Morin, saluée aux Invalides ce matin pour un hommage national. La cérémonie débutera à 11h. Elle est présidée par Emmanuel Macron en présence du Premier ministre Sébastien Lecornu et des membres du gouvernement. Le sociologue Edgar Morin est mort vendredi à 104 ans. Il est 9h03 sur Radio Classique. La bourse ce matin, c'est avec Sylvie Aubert. Sylvie, bonjour. Quelle est la tendance à l'ouverture?
11: Bonjour Fabien, bonjour à tous. Eh bien, après un gain de 0,8% hier, eh bien le CAC ouvre dans le rouge ce matin. Il est à 8181 points, en baisse de 0,3%, compte tenu des nouvelles tensions au Moyen-Orient. Des attaques réciproques, vous en parliez, ont eu lieu entre les États-Unis et l'Iran. Cela fragilise le cessez-le-feu. Et selon les médias américains, Washington aurait durci ses exigences envers Téhéran et Téhéran refuse de reprendre les négociations à cause de l'offensive israélienne au Liban. Résultat, le pétrole repart à la hausse, le baril de brut. Je vous rappelle, il avait perdu 11% la semaine dernière. Eh bien, il remonte à nouveau, il se rapproche des 100 dollars, il est à 97,53 $ ce matin. À Wall Street, l'appétit pour les valeurs autour de l'intelligence artificielle ne faiblit pas, ce qui a soutenu les indices toujours à des niveaux records à Wall Street. Hier, à Paris, ST Microelectronics s'est envolé de 15% et toutes les entreprises liées aux infrastructures autour des centres de données pour l'IA en ont profité comme Schneider Electric. Dans l'agenda, on attend l'enquête ISM dans les services aux États-Unis et les créations d'emplois dans le secteur privé pour le mois de mai. C'est un premier bilan sur le marché du travail américain avant les chiffres officiels qui seront annoncés vendredi. Sylvie Aubert, Investir pour Radio Classique.
9: Merci Sylvie Aubert. 9h05, tout pile, Franck Ferrand, c'est à vous pour les grands dossiers de l'histoire. Et rendez-vous donc avec les mille et une nuits aujourd'hui.
10: Oui, et nous allons voir comment ce grand récit des mille et une nuits a rencontré l'Occident.

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1: Sachant que le sultan se levait de grand matin pour faire sa prière et tenir son conseil, Scheherazade cessa de parler. « Bon Dieu, dit alors sa sœur, que votre conte est merveilleux !»« La suite est encore plus surprenante, répondit Scheherazade, et vous en tomberiez d'accord si le sultan voulait me laisser vivre encore aujourd'hui et me donner la permission de vous la raconter la nuit prochaine ?» Le sultan, qui avait écouté Scheherazade avec plaisir, dit en lui-même « J'attendrai jusqu'à demain. Je la ferai toujours bien mourir quand j'aurai entendu la fin de son conte. » Ayant donc pris la résolution de ne pas lui faire ôter la vie, ce jour-là, il se leva pour faire sa prière et aller au conseil. Au commencement des mille et une nuits, il y a cette blessure, je devrais dire cette folie. Le sultan Shahriar a été trompé par son épouse et de cette trahison est née une volonté monstrueuse de vengeance. Puisqu'une femme l'a trahi, eh bien, il se dit que désormais aucune femme n'aura le temps de le faire de nouveau. Chaque soir, il épouse une jeune vierge et chaque matin, il la fait exécuter. Voilà l'espèce de base sanglante du conte, cette base sanglante de l'ensemble des récits. Le royaume donc se vide peu à peu de ces jeunes femmes. Les familles tremblent, les pères cachent leurs filles. Le vizir lui-même, qui est chargé de conduire les épouses jusqu'au palais, est en train de devenir l'instrument de ce qu'on doit pouvoir qualifier de massacre. Un massacre qu'on n'arrive pas à arrêter. Et c'est alors que sa propre fille, Scheherazade, décide d'aller vers le sultan. Oh, elle sait ce qui l'attend. Elle connaît la loi terrible de cette chambre où l'on entre au soir pour mourir à l'aube. Seulement, elle possède autre chose que la peur. Scheherazade est douée d'une vive intelligence, d'une immense mémoire et surtout, elle a ce don assez particulier qui consiste à raconter. Avant la nuit, elle met sa sœur Dinarzade dans la confidence. Elle dit que quand l'aube approchera, il faudra que Dinarzade lui demande une dernière histoire, comme une espèce de faveur accordée avant la mort. Et voilà que Scheherazade commence donc à parler. Oh, elle raconte d'abord une histoire qui a l'air assez normale, l'histoire d'un marchand menacé par un génie, et puis un roi, et puis un pêcheur, et puis un prince, et puis une femme rusée, et puis très vite les récits s'ouvrent les uns dans les autres, une histoire en appelle une autre, un personnage devient narrateur à son tour, une aventure s'interrompt pour laisser place à un secret encore plus grand. Scheherazade sait exactement comment faire, elle sait quand surprendre, où ralentir, comment suspendre sa phrase. Elle a donc ce sens du récit qui fait qu'on attend la suite. Et quand le jour paraît, bien à chaque fois, le sultan hésite. Évidemment qu'il a été pris par le conte, évidemment qu'il a envie de connaître la suite. Alors, eh bien, il garde Scheherazade une nuit de plus. Et de nuit en nuit, la mort recule. Dans cette longue chaîne de contes, évidemment, vous trouvez des histoires connues, comme Ali Baba et les 40 voleurs, comme Aladdin et la lampe merveilleuse, ou Sinbad le marin, mais il y a aussi des récits moins célèbres. Il y a par exemple le pêcheur et le démon, le bossu, le prince Ahmed et la fée Paribanou, des récits qui sont peuplés de toutes les passions humaines, avec des métamorphoses, des coffres, des voyages, la jalousie, l'envie, le développement de soi, des sortilèges, des vérités déguisées. Et pendant mille et une nuits, Scheherazade arrive comme ça à repousser l'échéance, à faire patienter le roi cruel. Et surtout, ce roi cruel, elle le change de l'intérieur, elle l'éduque, elle le trouble, elle l'oblige à réfléchir à des sujets qui, jusqu'alors, lui auraient paru impensables. Il se met peu à peu à regarder autrement l'humanité autour de lui. Et à travers ses histoires, Scheherazade montre à Shahriar la ruse des faibles, l'injustice des puissants, la fragilité de tout désir et la violence de toute vengeance. Et peu à peu, Shahriar cesse d'attendre la mort de cette femme. La vérité, ce qu'il attend, c'est la suite du récit. Et à l'issue de mille et une nuits, Scheherazade est toujours là, elle est toujours vivante, elle est plus conteuse que jamais. Selon les versions, elle donne un fils au sultan, elle arrive à avoir totalement supprimé en lui l'envie de se venger. Il n'y a plus de haine chez ce sultan qui renonce au massacre et qui garde Scheherazade auprès de lui. Dans cette chambre où tant de femmes avaient été condamnées, on peut dire qu'une voix, la voix de Scheherazade, a fini par vaincre la mort.
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1: On ne sait pas exactement d'où viennent les mille et une nuits. Ce sont des origines un peu floues. C'est d'ailleurs ce qui les rend si fascinants. Depuis longtemps, les chercheurs discutent sur la naissance des mille et une nuits entre le monde persan et la civilisation arabe. Le point de départ a bien l'air d'être persan, puisque au Xe siècle, deux auteurs arabes, en l'occurrence c'est Al-Masoudi et Ibn al-Nadim, l'un et l'autre évoquent l'existence d'un ancien recueil qui s'appelle « Les mille contes », qui est un recueil persan traduit, adapté en arabe. Pour autant, on n'a pas trouvé le manuscrit de ce livre persan. Et les nuits que nous connaissons, disons-le, portent la marque du monde arabe beaucoup plus que celle de la civilisation perse. On voit des villes arabes, des califes, des croyances, tout un imaginaire qui fait partie des premiers siècles de l'islam. Il faut donc imaginer cette histoire, ou ces histoires, parce qu'après tout ce sont des histoires qui sont cousues ensemble, comme une sorte de fleuve ancien dont on devine une source principale du côté de la Perse, elle-même nourrie probablement par des récits plus anciens qui venaient de l'Inde, source et fleuve, si je puis dire, qui ont grossi en traversant d'autres terres. Alors, un premier courant indo-persan peut être formé probablement entre le 3e et le 7e siècle de notre ère. C'est lui qui apporte le goût des récits enchâssés, des princes éprouvés, des sages, des vizirs, des énigmes, des leçons de conduite. Ça, c'est très persan dans l'esprit. Et puis vient le grand affluent arabe entre le 9e et le 11e siècle, avec un univers plus magique, si je puis dire, celui des califes abbassides, des marchands et des caravanes, des esclaves, des poètes, des juges, des génies et des nuits pleines de ruses. D'ailleurs, quand on se plonge dans les différents contes des mille et une nuits, on arrive d'une certaine manière à saisir ces deux types d'influences qui ne se sont jamais totalement fondues l'une dans l'autre. Et puis, plus tard encore, il y a eu tout un fonds populaire égyptien. Donc là, on est entre les 12e et 13e siècles. Ce fonds égyptien qui a ajouté d'autres couleurs et d'autres voix. Alors là, on est plus proche du conte de rue, avec la population du Caire, avec les ports pleins de marchandises et de senteurs, et ces marchés, ces vies ordinaires. Ça, il y a une influence kérote là. Et à mesure que ce fleuve avance, si on peut dire, eh bien, vous voyez bien qu'il change et se transforme avec des histoires qui disparaissent, d'autres qui entrent dans le recueil, certaines qui sont déplacées dans le fil du récit, ou allongées, ou raccourcies, ou transformées d'ailleurs par les copistes qui sont eux-mêmes des conteurs. Le cadre demeure, c'est toujours Scheherazade qui raconte pour survivre nuit après nuit devant le sultan Shahriar. Ça c'est la base, mais autour de ça, vous avez des récits qui sont en mouvement et qui viennent de plusieurs civilisations et qui ont l'air de se répondre, de s'emboîter, de créer des effets de miroir et de perspective. C'est fascinant. Alors, comment est-ce que ce fleuve d'histoire, si je puis ainsi le qualifier, arrive en Occident? Et par quel chemin les contes de Scheherazade, qui, vous l'avez compris, sont nés dans la Perse et qui ont grandi à Bagdad et qui se sont ensuite agrandis au Caire et en Syrie, comment est-ce qu'ils ont fini par se retrouver dans les bibliothèques et dans les salons d'Europe? Alors, pour comprendre ça, il va falloir s'arrêter sur un manuscrit absolument essentiel qui a été envoyé d'Alep au tout début du XVIIIe siècle, qui aujourd'hui est à la Bibliothèque nationale de France. Ce manuscrit, un des plus anciens témoins connus des Mille et Une Nuits, ce manuscrit se retrouve entre les mains d'un érudit français de la fin du XVIIe et du début du XVIIIe siècle. Un nom que vous avez déjà entendu forcément, c'était un personnage assez fascinant par l'ampleur de ses connaissances et la vivacité de sa curiosité, c'est Antoine Galland. Avec Galland, les mille et une nuits changent de rive. Alors, elle ne cesse pas d'être ni persane, ni arabe, même peut-être indienne et syrienne et égyptienne, mais elles deviennent aussi européennes parce qu'un savant les traduit, les arrange, les polie et les adapte à la grande, exigence d'un public qui est celui de l'Europe du XVIIIe siècle.

0: Le jeune prince et la princesse, le troisième mouvement de la Scheherazade de Rimsky-Korsakov, Ricardo Chailly, il y a déjà 33 ans, dirigeait l'orchestre du Concertgebouw d'Amsterdam.
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0: Antoine Galland est un personnage très intéressant, hein, érudit, qui a été très jeune, formé aux langues anciennes et orientales, un de ces savants du XVIIe siècle qui était capable de passer du grec à l'hébreu, de l'arabe au turc et au persan, avec cette espèce de curiosité immense qui caractérisait cette France et cette Europe du XVIIe et du XVIIIe siècle. Il était né en Picardie, Galland, en 1646, dans une famille assez modeste. D'ailleurs, il avait été tôt orphelin de père, et c'est à son travail qu'il a dû sa réussite. Travail sur les langues, vous l'avez compris, c'est ce qui lui a ouvert les portes d'un certain nombre de cabinets parisiens, puis les portes du Levant. En 1670, donc dans les débuts du règne personnel de Louis XIV, il a 24 ans à l'époque, il accompagne l'ambassadeur de France auprès de la Sublime Porte, donc à Constantinople. Il va rester plusieurs années à Constantinople, et puis il voyage énormément dans la Méditerranée orientale. Il revient en France entre-temps, il collecte des manuscrits pour les bibliothèques du royaume. Il revient d'ailleurs avec autre chose que des papiers, il revient avec cette espèce de familiarité qu'il a acquise de l'Orient et qui lui permet d'en comprendre l'esprit. Et plus tard, quand il sera installé entre Paris et la Normandie, occupé à chasser les collections, il se penchera sur ces contes arabes dont il a entendu parler. Voici ce qu'on peut lire dans les essentiels de la littérature de la BNF, justement. Antoine Galland se fonde en premier lieu sur un manuscrit en trois volumes datant du XVe siècle qu'il a fait apporter d'Alep en 1701. Encore de nos jours, ce manuscrit conservé à la Bibliothèque nationale est l'un des plus anciens témoignages des nuits. La traduction qu'il en propose mêle habilement volonté d'exactitude et liberté stylistique. En ce sens, son œuvre marque un moment de l'histoire de la traduction. Mais, venu à bout de ses sources, l'érudit ne se contente pas d'écrits. Il profite du passage à Paris d'un certain Anadiab, chrétien maronite, venu d'Alep en tant que serviteur du voyageur Paul Lucas, pour se faire réciter de nouveaux contes en arabe. Et dans son journal, il note ses 14 récits sous forme de résumés plus ou moins détaillés, puis les réécrit, les adapte en français. Ce faisant, il fait aussi bien œuvre d'écrivain que de traducteur. Cette méthode de travail est la raison pour laquelle certains des contes arabes qui nous sont le mieux connus, comme Ali Baba ou Aladdin, sont intégrés au recueil des Mille et Une Nuits, alors qu'ils n'en font pas originellement partie. Vous voyez qu'il y a une part d'œuvre de création chez Antoine Galland. Le premier volume paraît donc à Paris en 1704 avec un très grand succès tout de suite. Oh bah, 1704, on est en plein dans cette époque qui est versée dans un début d'orientalisme, si je puis déjà employer ce terme. C'est la passion pour tout ce qui vient d'Orient, en quelque sorte, avec ce monde de vizirs, de génies, de princesses, de marchands et de voleurs et de métamorphoses, avec cette impression grisante qu'une histoire en cache une autre et qu'une histoire en développe une autre. C'est fascinant, la construction des Mille et Une Nuits. Et d'ailleurs, c'est pas une construction automatique et mécanique. Tout ça est constamment renouvelé et revivifié par l'inventivité. La publication va se faire en 12 volumes jusqu'en 1717, c'est-à-dire après la mort de Louis XIV. On est déjà là en pleine régence. Et on raconte que, dans le village normand où Galland séjourne, des enfants viennent se glisser sous sa fenêtre pour lui réclamer la suite des histoires. Vous voyez que ça marche, ça c'est extraordinaire. Allez, une histoire, encore une histoire. Mais oui, Galland a rendu lisible, pour son temps et pour son siècle et pour sa civilisation, il a rendu ses contes orientaux lisibles. Il les a traduits, les a polis, en retirant des passages érotiques ou trop crus, parce que la morale du grand siècle ne permettait pas de livrer au public de l'époque les contes aussi crus qu'ils l'avaient été dans l'Orient. Ces éditions des Mille et Une Nuits annoncent le grand goût orientaliste qui va traverser toute l'Europe et qui un jour reviendra vers le monde arabe. Là, ça nous emmènera au XIXe siècle, bien entendu. Et c'est ce qui impressionne en tout cas, c'est cette matière venu de très loin, probablement de l'Inde, je vous l'ai dit, à travers la Perse, etc., avec des apports égyptiens et, tout, et du monde musulman, bien sûr. C'est tout ça qui va prendre en Europe une forme française décisive avant d'aller repasser de l'autre côté de la Méditerranée, puisque le fleuve des nuits n'a pas achevé son cours. Il poursuit sa course.
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0: Alors, Galland est devenu, il est nommé en 1709 à la chaire d'arabe au Collège Royal. Il a été antiquaire du roi, c'est-à-dire spécialiste des écrits anciens. Et jusqu'à la fin de sa vie, il va rester cette espèce d'érudit qui travaille longuement dans son cabinet, tout en ayant, vous l'avez compris, des liens avec ceux qui l'entourent. Il traduit énormément, il publie pas tout, loin de là. On sait notamment qu'il a travaillé à une traduction du Coran qui a été perdue aujourd'hui. On la retrouvera peut-être un jour. Il meurt en février 1715, c'est-à-dire la même année que Louis XIV, au début de l'année où va mourir le grand roi. Et il laisse derrière lui quelque chose de considérable. Il est l'homme qui a ouvert aux lecteurs d'Occident les portes d'un Orient fantasmé, les portes des mille et une nuits. Et les volumes vont paraître les uns après les autres, bien après sa mort, hein, vous l'aurez compris. Et le public se passionne pour ces récits qui viennent donc de cet Orient rêvé, cet Orient merveilleux. Pendant plus d'un siècle, la version de Galland sera la seule, ou quasiment la seule, qu'on connaîtra en Europe, avec des dizaines de rééditions, certaines d'un luxe extraordinaire, et ça se collectionne, bien sûr, d'autres beaucoup plus populaire, nourri en tout cas de cet imaginaire fait de musique, de romans, de palais, de génies et de princesses, un imaginaire de théâtre oriental, si on peut dire. Et les Mille et une nuits ne sont pas une œuvre figée. La traduction de Galland porte sa marque, avec des choix très très forts, et je vous l'ai dit, avec une prudence peut-être un peu excessive. Alors au 19e siècle, on va voir apparaître d'autres versions, en Angleterre notamment, avec Lane, Edward William Lane, John Payne, Richard Francis Burton, des traductions qui vont se multiplier à partir des textes arabes qu'on retrouve. Alors on essaie de compiler tout ça. Au début du 20e, nouvelle traduction, et là ça va enflammer Paris, ça va avoir un rôle très important, c'est la traduction de Mardrus, Joseph-Charles Mardrus, traduction publiée à la Belle Époque entre 1899 et 1904, qui prétend partir d'un manuscrit méconnu, en réalité qui assemble beaucoup d'éditions existantes, mais dans un style beaucoup plus vrai, plus sensuel, plus exotique, un style, disons-le, destiné beaucoup plus aux adultes. Et derrière toutes ces traductions, derrière Ali Baba et Aladdin et les 40 voleurs, il y a toujours cette voix, et c'est ça qu'il y a de fantastique dans Les Mille et Une Nuits, c'est la voix de Scheherazade, c'est elle qui tient en quelque sorte Les Mille et Une Nuits et qui leur donne cette espèce de sève si particulière, c'est elle qui tient son fil, qui retarde l'aube, qui comprend que raconter, ça n'est pas seulement distraire. Raconter, ça peut être une question de vie ou de mort. Ça peut donner envie de vivre. Ça peut modifier le regard de celui ou de celle qui écoute sur la vie. Ça peut d'ailleurs augmenter, donner une autre dimension à l'existence. C'est ça qu'il y a de magnifique. Distraire pour survivre, en quelque sorte. Pendant mille et une nuits, Scheherazade aura opposé à ce qui au départ était la violence brutale d'un roi qui peu à peu essaie de s'accrocher néanmoins à ses principes. Elle essaie de lui opposer la patience du récit. Précieuse patience, art consommé de ménager les effets. Et au bout du compte, c'est pas seulement la vie qu'elle sauve, c'est la possibilité de croire encore aux histoires et c'est surtout la volonté très vitale d'en entendre toujours d'autres.
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0: Merci beaucoup à Jean-Baptiste Galen de nous avoir fait rêver aux mille et une nuits. Et voici notre princesse à nous. Elle arrive, je sais pas, de Bagdad, par exemple. C'est Pauline Lambert. Bonjour, Pauline.
2: Bonjour, Franck. Merci à vous qui savez si bien raconter, dérouler ce fil du récit, justement. Très beau récit des mille et un récits de Scheherazade. Merci beaucoup. À 14h, toute autre histoire. Alors là, vous allez évoquer un critique d'art qui a beaucoup défendu Rimbaud, Mallarmé, ah oui. Valéry, qui avait beaucoup discernement, qui défendait aussi les impressionnistes. Et Alfred Dreyfus aussi, très tôt, il a eu une carrière donc à la fois de critique et d'anarchiste. C'est Félix Fénéon que vous allez donc évoquer pour nous. Et puis dans un instant, deux instruments très délicats, la luth, le luth et la guitare. On en pince pour les cordes.
0: La luth entre les deux.
2: Exactement, la luth entre les deux et les points communs, parce qu'il y en a beaucoup entre ces deux cousins. Vous allez l'entendre, on en pince pour les cordes pincées ce matin.
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2: Ravie de vous retrouver en ce mercredi 3 juin pour changer d'air ensemble et respirer de l'air frais alors que les températures sont bien redescendues cette nuit. À retrouver sur Radio Classique, comme tous les mercredis, la nouvelle chronique du pianiste David Gadouch qui vous fait visiter les coulisses de la vie d'artiste qu'il connaît si bien et depuis tant d'années. Avec sa sensibilité, sa poésie et son humour, il vous dira pourquoi en musique classique on ne dit pas « c'est ma première fois avec cette œuvre » mais « je la porte en moi depuis toujours ». À suivre aussi vos dédicaces, votre jeu du compositeur mystère. Et pour commencer, voici deux instruments délicatement pincés, deux cousins, le luth et la guitare. Et oui, sur Radio Classique, on en pince pour les cordes pincées, à commencer par celle du luthiste Thomas Dunford, ici dans Vivaldi.

Antonio Vivaldi pour commencer tout en délicatesse avec ce concerto pour luth et cordes, joué ici par Thomas Dunford, merveilleux luthiste et fondateur de l'ensemble Jupiter. Le luth, c'est donc le

C'est Rafaela Smith qui interprétait cette très belle étude pour guitare de Fernando Sor, autre compositeur et guitariste de la même période, et on l'oublie beaucoup trop souvent, c'est Hector Berlioz qui avait lui-même une guitare qu'il a signée, qui avait auparavant appartenu à Niccolo Paganini. Berlioz qui évoque la guitare dans son grand traité d'instrumentation et d'orchestration moderne. Voici ce qu'il écrit à propos de cet instrument, un instrument propre à accompagner la voix et à figurer dans quelques compositions instrumentales peu bruyante, comme aussi à exécuter seul des morceaux plus ou moins compliqués et à plusieurs parties, dont le charme est réel lorsqu'ils sont rendus par de véritables virtuoses.

Une très belle scène de bal dans la symphonie fantastique d'Hector Berlioz, compositeur et guitariste. Ici Ricardo Muti à la tête de l'Orchestre Symphonique de Chicago. Autre compositeur et guitariste, c'est Joaquin Rodrigo qui a écrit un très large répertoire au XXe siècle pour la guitare. Mais ce qui est très étonnant dans son concerto d'Aranjuez, c'est que ça n'est pas la guitare qui a le premier rôle dans le mouvement lent dans l'Adagio. Il commence même comme un concerto pour corps anglais, qui exprime une poignante mélancolie. La guitare n'est plus soliste, elle devient une simple accompagnatrice qui égrène ses accords.

Le très beau mouvement lent du concerto d'Aranjuez de Joaquín Rodrigo. Alexandre Lagoya était à la guitare avec l'orchestre philharmonique de Monte Carlo et avec Antonio de Almeida. Encore un dernier compositeur espagnol, aussi guitariste, lui était même catalan puisqu'il est né et mort en Espagne, c'est Miguel Llobet. Écoutez ici cette jolie chanson populaire catalane.

0: John Williams, alors non pas le compositeur de musique de film, mais le guitariste, nous interprétait cette Filadora, cette chanson populaire catalane du compositeur catalan lui aussi, Miguel Llobé. Ne bougez pas, suivre le flash de 10h dans un instant, et puis Mio, Silvestrov et Mozart.
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9: Et avec 10 petites secondes d'avance, il est 10h. Le flash sur Radio Classique avec Fabien Albert. Bonjour Fabien.
10: Bonjour Pauline. L'OCDE abaisse sa prévision de croissance mondiale pour 2026. L'Organisation de coopération et de développement économique pessimiste dans son rapport trimestriel publié aujourd'hui. Croissance réduite à 2,8% en cas de perturbation limitée dans le temps au Moyen-Orient ou alors net ralentissement à 2,1% en cas de perturbation prolongée. Pour la France, la perspective de croissance a été abaissée par l'OCDE à 0,7% et à 0,8% en 2027. Des drones ukrainiens ont visé Saint-Pétersbourg cette nuit, frappes qui ont touché des infrastructures stratégiques. Le terminal pétrolier a été endommagé ainsi que des cibles militaires. Volodymyr Zelensky s'est félicité de ces bons résultats, dit-il, à plus de 600 km du front. Un coup dur pour la Russie alors que Saint-Pétersbourg accueille depuis aujourd'hui un grand forum économique international. Une autre frappe ukrainienne sur un bus reliant Moscou à la Crimée annexée a tué au moins 7 personnes. Les frappes israéliennes, elles, se poursuivent au Liban malgré les appels au calme de Donald Trump. La dernière en date est tombée sur une route près de Beyrouth ce matin, alors que des pourparlers se déroulent en ce moment à Washington. S'il n'y avait pas le Hezbollah, Israël et le Liban signeraient un accord de paix dès demain, a déclaré hier soir Marco Rubio, le chef de la diplomatie américaine. Le Liban, une épine dans le pied de Donald Trump pour faire la paix avec l'Iran, les négociations n'avancent pas. Ce matin, l'aéroport international du Koweït a été touché par des drones iraniens. Le trafic aérien est actuellement suspendu. Plusieurs personnes ont été blessées. L'homme mis en examen pour enlèvement dans le cadre de l'enquête sur la disparition de la collégienne Liana dans le Gers était déjà connu des autorités. Une plainte pour viol sur une enfant de 10 ans avait été déposée à son encontre en 2025. La petite fille qui n'a plus donné signe de vie depuis vendredi après-midi reste introuvable. Les recherches se poursuivent. Alexander Zverev, Jakob Mensik, première demi-finale homme à Roland-Garros. Ce sera vendredi dans l'autre partie de tableau. Deux matchs au programme aujourd'hui. Duel d'Italien et de Matteo ce soir entre Arnaldi et Berrettini. Cet après-midi, Félix Auger-Aliassime, le Canadien, affronte un troisième Italien, Flavio Cobolli. À 10h02 sur Radio Classique, un point sur la bourse. Comme nous en avons l'habitude, le CAC 40 en baisse de 0,40% pour s'établir à 8176 points. C'est à vous, Pauline.
9: Merci beaucoup, Fabien. Une petite question indiscrète pour vous. À quelle heure est-ce que vous venez à la radio le matin?
10: 4h30,
9: donc vous levez quoi, une heure avant à peu près?
10: 3h30, 4h.
9: Ouais, donc c'est ça, bien avant l'aube en tout cas, c'était le sens de ma question. Alors pour vous, cher Fabien, je ne sais pas si quelqu'un vient vous réveiller en chantant une aubade sous votre fenêtre. En tout cas, ce sont plusieurs aubades que je vous propose d'écouter, à commencer par celle-ci. Elle est signée Darius Milhaud, l'aubade de la cheminée du roi René.

Une page galante de Darius Milhaud que cette aubade dans son quintette avant, la cheminée du roi René, en hommage à ce bon roi René, comte de Provence, roi d'Anjou, au XVe siècle, qui aimait cheminer, donc faire des promenades, des déambulations dans différents lieux en Provence, à Aix-en-Provence ou à Marseille. Ici, ce quintette avant joué notamment par Emmanuel Paillu à la flûte, Paul Meyer à la clarinette, François Leleux au bois avec leurs collègues bassonistes et cornistes. Et comme promis, une autre aubade. Alors là, c'est un tout autre répertoire que je vous propose, une autre esthétique. Cette aubade est signée du compositeur ukrainien né en Ukraine en 1937, Valentin Silvestrov.

Magnifique aubade d'une immense retenue, une musique qui semble naître du silence et y retourner. Aubade du compositeur ukrainien Valentin Silvestrov, lui qui est né à Kiev en 1937 et qui a dû s'exiler, hélas, suite à la déclaration de guerre de la Russie il y a maintenant plusieurs années. Peut-être le compositeur ukrainien le plus célèbre aujourd'hui, très engagé politiquement, très fervent partisan de la liberté. Nous écoutions ici les cordes de la Camerata de Salzbourg avec Hélène Grimaud au piano. Voilà de quoi vous éveiller très délicatement si vous profitez de ce mercredi matin pour dormir un peu plus longtemps que d'habitude. Je vous propose de rester en compagnie d'Hélène Grimaud, toujours avec la Camerata de Salzbourg, dans l'œuvre de leur compositeur fétiche, Mozart. Ici son 20e concerto pour piano. Écoutez son premier mouvement, c'est un allegro, et écoutez aussi cette cadence, ce moment où le soliste improvise. Eh bien cette cadence, sachez-le, elle est écrite par un certain Ludwig van Beethoven.

0: Je trouve ça toujours impressionnant d'entendre à la fin de ce premier mouvement du 20e concerto pour piano de Mozart, Beethoven qui s'impose dans la cadence, qui impose sa marque, son écriture, sa puissance aussi, sa manière de s'emparer de tout le clavier. Ici la très belle version d'Hélène Grimaud avec la Camerata de Salzbourg, donc dans ce concerto de Mozart. À vous de choisir l'œuvre que vous voulez écouter sur Radio Classique, comme tous les matins dans Changer d'air vers 10h30, c'est vous qui faites la programmation de cette émission. Vous qui choisissez l'œuvre que vous voulez écouter, une version en particulier, peut-être voulez-vous en profiter pour faire un clin d'œil à un ami, à un proche, pour un anniversaire, que sais-je, l'occasion que vous voulez. Toutes les raisons sont bonnes, il vous suffit de nous écrire via le site ou l'appli de Radio Classique et nous diffusons toutes vos demandes dans quelques instants.
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0: Bach sur Radio Classique, le tout début de son Magnificat par le chœur, l'orchestre de la Chapelle Royale, en soprano solo Agnès Mellon avec Philippe Hervaig. Il est déjà 10h34, place à vos dédicaces.
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0: Une première demande de Jérôme. Vous qui écoutez Radio Classique à Montpellier, ce message arrivé il y a quelques minutes via notre site radioclassique.fr. Bonjour chère Pauline, très fidèle auditeur de Radio Classique et fan d'Anna Salzenstein. Pourriez-vous nous passer un extrait de son disque Concerti per violoncello, une artiste merveilleuse et en plus adorable avec ses fans. Alors la voici, cette violoncelliste Anna Salzenstein dans son dernier album chez Mirare, consacré à divers concertos pour son instruments, le violoncelle. Ils sont signés Gabrielli, Platti, Dalbaco, Vivaldi et Antonioto.

Anna Salzenstein sur Radio Classique dans ce concerto de Giorgio Antonioto, compositeur dont on ne sait que très peu de choses, si ce n'est qu'il était un très grand voyageur. Il jouait aussi de l'escrime, comme le chevalier de Saint-Georges dont je vous parlais hier. C'était aussi un joueur d'échecs hors pair, théoricien, violoniste, violoncelliste et donc compositeur, mort à Calais en 1766. Antonioto, joué ici par Anna Salzenstein avec ses collègues et amis de l'ensemble Le Concerto. Sort Anna Salzenstein, d'ailleurs, que vous pourrez retrouver à partir de demain à la Philharmonie de Paris jusqu'au 7 juin en compagnie des Arts Florissants. Et les Arts Florissants, justement, les voici avec cette autre demande de Franck, toujours via radioclassique.fr. Bonjour Pauline, vous serait-il possible de diffuser les Indes galantes de Rameau, quatrième entrée, Les Sauvages, Forêt paisible?

Véritable tube de la musique baroque que cette danse des sauvages et forêts paisibles. Les Indes galantes, Jean-Philippe Rameau, ici par les solistes, le chœur et l'orchestre des arts florissants, tous placés sous la direction de William Christie. Alors plusieurs rendez-vous si vous voulez retrouver la violoncelliste Anna Salzenstein dont je vous parlais tout à l'heure. Elle sera le 16 juin prochain à l'Opéra de Montpellier dans la salle Molière. Et puis si vous voulez entendre les arts florissants, leurs prochains concerts à la Philharmonie de Paris sont complets, mais sinon, ils se produiront à Lyon les 17, 18 et 19 juin prochains à la Maison de la Danse. Très beau spectacle autour de Gesualdo, de ses passions dans une chorégraphie d'Amala Dianor avec magnifique quintette vocale et avec les danseurs de la compagnie Amala Dianor à Lyon donc du 17 au 19 juin. Autre demande de Béatrice via l'application de Radio Classique. Vous êtes dans les Yvelines, Béatrice, à Montesson. Chère Pauline, David Cadouche est un pianiste que j'apprécie beaucoup et je suis ravie qu'il rejoigne l'équipe de Radio Classique pour une rubrique hebdomadaire. Je vous laisse choisir une de ses interprétations pour lui souhaiter encore la bienvenue sur votre radio. Eh bien, nous avons choisi pour vous cette page assez rare de Pauline Viardot, cette très belle sérénade.

Avant de le retrouver à 11h30 pour sa nouvelle chronique hebdomadaire, c'était d'ores et déjà le pianiste David Cadouche sur Radio Classique dans cette très belle sérénade de Pauline Viardot. Merci beaucoup pour tous vos messages, Sylvia, Xavier à Bonifacio, il y a aussi vous, chère Elisabeth à Montrouge, Emmanuel aussi, Michel, impossible de toutes et tous vous citer. Il y a également vous, chère Kostia à Paris. Bonjour à toute l'équipe de Radio Classique. Merci de nous faire partager votre passion de la musique et d'égayer nos matinées avec joie et culture. Serait-il possible d'écouter la polonaise de Tchaïkovski ?

Et cette polonaise, elle figure dans l'opéra Eugène Onegin de Tchaïkovski. Ici Christophe von Dornani, à la tête de l'orchestre de Cleveland. Encore une toute dernière demande de Louis Abrioud. Bonjour Pauline, bonjour à toute l'équipe de Radio Classique et aux auditeurs. J'ai pu revoir il y a quelques jours Cinéma Paradiso, une œuvre vraiment charnière du cinéma. Je souhaiterais donc écouter Ennio Morricone dans l'interprétation du violoniste Renaud Capuçon. C'est tout simplement sublime. Et puis, pardon à vous si vous êtes corse comme Thomas Cligny, je n'ai pas prononcé comme il le fallait la ville de Bonifacio. Voilà, à la française, Bonifacio pour la version corse.

0: Le thème inoubliable, si lyrique et romantique, de Cinéma Paradiso, bande originale d'Ennio Morricone, ici par Renaud Capuçon avec Stéphane Denève et l'Orchestre Philharmonique de Bruxelles.
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9: Il est déjà 11h. Et le flash.
14: Flash, c'est avec vous, Laurence Gontier. Bonjour Laurence.
15: Bonjour Pauline, bonjour à tous. Donald Trump a beau assurer que le contact n'est pas rompu entre les États-Unis et l'Iran. Les deux pays se sont attaqués mutuellement cette nuit. L'aéroport du Koweït a été pris pour cible, ce qui a conduit à sa fermeture. Son attaque qui a fait plusieurs blessés ainsi que des dégâts est attribuée à l'Iran. Un conseiller du guide suprême iranien promet ce matin un déluge de missiles et de drones en cas de nouvelle agression américaine. Israël poursuit sans relâche ses frappes au Liban, notamment près de la ville de Tyr, dans le sud du pays où 6 personnes ont été tuées. Une autre frappe a visé une voiture dans la banlieue sud de Beyrouth, fief du Hezbollah. Le secrétaire général de l'OTAN en visite surprise à Kiev. Mark Rutte est arrivé ce matin, quelques heures après plusieurs attaques aériennes russes massives. Au même moment, des drones ukrainiens ont touché la ville russe de Saint-Pétersbourg alors que s'ouvre aujourd'hui un important forum économique. Ce sont des sites énergétiques et militaires qui ont été visés. Il avait semé la terreur dans un parc d'Annecy il y a 3 ans, presque jour pour jour, un Syrien qui avait attaqué au couteau 4 très jeunes enfants et 2 adultes et renvoyé aux assises pour tentative d'assassinat. Il avait été éloigné par un témoin qui s'était interposé. 3 agents de l'Office national des forêts en garde à vue près d'un an après les gigantesques incendies qui ont ravagé le massif des Corbières. 17 000 hectares avaient été parcourus. Des soupçons de négligence pèseraient sur ces fonctionnaires. La Nation rend hommage à Edgar Morin, décédé la semaine dernière. Une cérémonie débute aux Invalides dans la cour du Dôme pour cause de travaux. Cet hommage vient saluer le parcours du philosophe et du sociologue selon l'Élysée qui souligne son engagement notamment pour la paix, le dialogue entre les peuples et la cause écologique. Winston Churchill a été Premier ministre britannique, chef de guerre, prix Nobel de littérature et peintre. À Londres, la Wallace Collection lui consacre la plus grande rétrospective depuis plus de 60 ans. Une 50aine de toiles rarement exposées. Un autre Churchill apparaît. On y découvre sa fascination pour la lumière, les paysages et les reflets. Le reportage de Laura Calmus pour Radio Classique.
16: Dans cette salle de la Wallace Collection à Londres, on oublie presque le cigare, le chapeau ou les discours de guerre. Sur les murs, 1000 nuances de bleu méditerranéen, les terres chaudes du Maroc et des jardins ensoleillés. Tout commence en 1915, bien avant de devenir le premier ministre de la Seconde Guerre mondiale. Winston Churchill connaît une première disgrâce politique. Après un fiasco militaire, il est brutalement écarté du pouvoir, explique Lucy Davis, co-commissaire de l'exposition.
17: Il se retrouve soudain avec tout ce temps libre dont il ne veut pas et c'est là qu'il prend un pinceau pour la première fois. Il commence alors à peindre les endroits qu'il aime, les lieux qui le rendent heureux.
16: Il peint des flaques, des reflets, des ports, des arbres. Seule exception, une toile de 1938 alors que la menace approche. Des baigneurs s'amusent au bord de l'eau, mais en premier plan, un canon noir pointe vers la mer.
17: C'était un chef de guerre, on se souvient de ses discours puissants qui ont marqué la guerre. Mais dans ses tableaux, c'est tout autre chose qu'on découvre, sa joie de vivre.
16: Après 1945, après avoir mené le Royaume-Uni pendant la guerre, Winston Churchill est battu aux élections. Et là encore, il reprend intensément le pinceau.
15: Winston Churchill, le peintre, une exposition à découvrir jusqu'au 29 novembre à la Wallace Collection à Londres. À la Bourse de Paris, le CAC 40 est actuellement en baisse, moins 0,31% à 8183 points, Pauline.
14: Merci Laurence, vous m'avez donné envie de monter dans un train. Oui. 2h30 seulement jusqu'à Londres, c'est direct, c'est très facile pour découvrir ces tableaux. Alors puisque vous êtes avec moi en studio, que diriez-vous de rester pour
15: le jeu?
14: Mais oui,
15: je suis très concentrée, j'écoute bien.
18: Le compositeur mystère.
14: Une pièce pour piano que vous entendez. Alors, qui l'a composée ? Est-ce que vous avez besoin d'indices, Laurence ?
15: Oui,
14: ou
15: je trouve ça merveilleusement enjoué, mais j'ai besoin d'indices.
14: Alors, 3 compositeurs au choix. Est-ce qu'il s'agit de Haydn, de Beethoven ou de Liszt ? Peut-être d'autres indices, allez, pour vous aider. Ce compositeur était aussi pianiste, grand pianiste, très grand pianiste. Il a créé plusieurs de ses œuvres lui-même, plusieurs de ses concertos au piano. On l'écoute encore un tout petit peu. Il était assez emporté aussi. Il pouvait avoir des accès de colère.
15: Ah, alors ça aide.
14: Oui, quand même, et c'est aussi le titre de cette pièce. Voilà pourquoi je vous ai donné cet indice, mais je vais m'arrêter là parce que sinon je vais tout vous dévoiler. Donc Laurent, si vous trouvez la bonne réponse, Beethoven, Haydn ou Liszt...
19: Je lève le doigt.
14: Voilà, vous levez le doigt et puis vous vous taisez parce qu'on en a dit assez pour aujourd'hui. 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
14: Et tout de suite, toute l'énergie et le sourire de Rossini, le barbier de Séville.

Voilà de quoi, je l'espère, vous redonner de la bonne humeur en ce mercredi 3 juin. Beaucoup de verve et d'énergie dans cette ouverture du Barbier de Séville de Gioachino Rossini. Claudio Abbado dirigeait ici l'Orchestre de Chambre d'Europe. Autre compositeur de la même époque, mais qui écrit dans un tout autre style, c'est Franz Schubert que je vous propose de retrouver maintenant avec l'une de ses œuvres les plus célèbres, La Truite, ce quintette avec piano. Mais écoutez ici non pas cette mélodie que tout le monde connaît et fredonne, mais ce très bel Andante beaucoup moins connu.

Et c'est le trio Wanderer qui interprétait ce quintet de Franz Schubert avec Christophe Goguet à l'alto et avec Stéphane Laugereau à la contrebasse, la truite et donc ici ce très bel andante. À propos de poissons et de pêche, voici un pêcheur qui se remémore un souvenir charmant. Il croit entendre ce cher nadir, une voix tendre et sonore, celle de sa bien-aimée. Écoutez ce doux balancement, ce tendre bercement.

0: Aux souvenirs charmants, folle ivresse, doux rêve. Cette très belle romance de Nadir figure dans Les Pêcheurs de Perles de Georges Bizet. Et nous écoutions ici Hugues Borsarello au violon qui a lui-même réalisé cet arrangement pour son instrument et qu'il a enregistré avec l'Orchestre National de Bretagne et avec Adrien Perruchon. Ne bougez pas, nous changeons d'air pour une toute dernière fois dans cette émission. À suivre Le Songe d'une nuit d'été. Et puis voici tout de suite le programme qui vous attend demain sur Radio Classique. Départ pour la capitale des Gaules.
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0: Absolument d'accord avec vous, cher Pascal. Quelle magnifique musique qui nous fait du bien dans ce monde de brut. Tout le monde devrait l'écouter, ça calmerait l'atmosphère. C'est le songe d'une nuit d'été, ce très bel intermezzo de Felix Mendelssohn, était joué par le Gewandhaus de Leipzig en Allemagne, la ville où Mendelssohn a longtemps officié comme chef d'orchestre et directeur du conservatoire. Et c'est Kurt Masur qui les dirigeait. Il est 11h30, très exactement, sur Radio Classique. Place comme promis à notre nouveau chroniqueur. Il manie aussi bien le clavier du piano que le clavier de l'ordinateur et le micro de Radio Classique. C'est le pianiste David Cadouche.
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0: En musique classique, on ne dit pas.
2: C'est ma première fois avec cette œuvre.
0: On dit.
2: Je la porte en moi depuis des années. Quand nous, les musiciens, racontons l'apprentissage d'une pièce, on ne parle jamais du tout début du travail, quand, vaguement honteux, un crayon à la main et à la moitié du tempo indiqué, on s'arrête à chaque coin de mesure. Dans le classique, il faut toujours laisser entendre qu'on connaît l'œuvre depuis longtemps, qu'on a vécu avec elle et qu'on a grandi avec elle. Alors on dit avec beaucoup d'inspiration, c'est une œuvre qui m'accompagne depuis des années. On ne va quand même pas dire la vérité, que cette musique, écrite par un être manifestement supérieur, va être jouée pour la première fois par moi, simple pianiste. La déesse Martha Argerich elle-même raconte la manière dont elle aurait appris le troisième concerto de Prokofiev. Sa colocataire, pianiste, travaillait ce concerto du matin au soir, et comme Martha est Martha, et qu'elle dort pendant la journée, elle aurait appris ses milliers de notes pendant son sommeil. Une histoire qui m'a traumatisé. Après ça, comment accepter la difficulté, la lenteur, le côté presque absurde de la répétition? C'est simple, dans le monde classique, il y a cette impossibilité presque totale à dire « je débute ». Comme si l'on risquait de perdre le droit à la profondeur. Comme si à force d'être confronté au génie, nous devions nous-mêmes avoir l'air un peu magique. Alors non, en musique classique, on ne dit pas
0: « c'est ma première fois avec cette œuvre ».
2: On dit
0: « je la porte en moi depuis des années ».
2: Parce que dans notre métier, même les débuts doivent avoir l'air d'une énième fois.
0: En musique classique, on ne dit pas, la nouvelle chronique du pianiste David Cadouche sur Radio Classique est à retrouver, à réécouter sur toutes vos plateformes ainsi que sur les réseaux sociaux si vous voulez voir David en vidéo. Et place tout de suite, après le piano, au violon avec un compositeur qui était aussi violoniste, qui a appris très jeune le violon grâce à son oncle qui lui a mis à 10 ans un instrument entre les doigts, c'est Jean Sibelius. Écoutez ici le seul et unique concerto qu'il a dédié à son instrument, qui est un chef-d'œuvre resté parmi les grands concertos du XXe siècle, son concerto pour violon joué par Hilarion.

Le final du concerto pour violon de Jean Sibelius était joué par Hilary Hahn au violon avec l'orchestre symphonique de la radio suédoise et avec Esa-Pekka Salonen, merveilleux chef d'orchestre qui fera l'ouverture du Verbier Festival mi-juillet à Verbier en Suisse. Esa-Pekka Salonen qui explique avoir longtemps voulu fuir la musique de Sibelius, tellement elle était imposante, écrasante pour les artistes finlandais. Alors lui a étudié la composition à l'étranger, notamment en Italie, mais fort heureusement pour nous, il se retourne vers la musique de son prédécesseur, Jean Sibelius, tout comme vers la musique scandinave en général. Alors c'est avec lui que je vous propose de refermer cette émission, et avec un autre compositeur et violoniste, lui était suédois, c'est Hugo Alvén. Il était également chef d'orchestre, mais aussi peintre, et il dépeint ici la nuit de la Saint-Jean, cette grande fête si importante, en particulier dans les pays scandinaves, avec des grands feux de joie autour du solstice d'été, retour de la lumière particulièrement célébrée.

0: La veillée de la Saint-Jean, grande nuit, grande soirée de fête dans les pays scandinaves et en particulier en Suède, dans cette première rhapsodie suédoise du compositeur suédois Hugo Alven. L'orchestre symphonique de la radio suédoise était dirigé ici par un chef finlandais, Esa-Pekka Salonen. Et voilà, c'est la fin de ces 2h30 dans Changer d'air. Un grand merci à Thomas Cligny et à Jérémy Bigori. Il est grand temps d'accueillir Jean-Michel Duez. Bonjour à vous.
1: Bonjour Pauline. Alors nous allons continuer à voyager. Alors après, effectivement, le Grand Nord, c'est en Allemagne que je vous emmène du côté de l'Allemagne, celle de Jean-Sébastien Bach, évidemment avec les concertos brandebourgeois par exemple.
0: Avec une dédicace en français d'ailleurs sur la partition.
1: Mais oui, absolument.
0: Qui était la langue de l'aristocratie.
1: Oui, tout à fait.
0: Dans la région.
1: Dans la région jusqu'en Russie, évidemment, bien sûr. Tout à fait.
0: Eh bien, bonne émission.
1: Merci, Pauline. À demain.
0: À demain. Très belle journée à toutes et à tous à l'écoute de Radio Classique. Et donc rendez-vous dès demain, 9h30.

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11: Merci d'avoir choisi Radio Classique, il est midi. Et c'est l'heure de faire un nouveau point sur l'actualité avec vous, Laurence Gontier. Bonjour Laurence.
12: Bonjour Jean-Michel, bonjour à tous. Les vols reprennent partiellement à l'aéroport du Koweït qui a été visé par d'autres installations par l'Iran. Ces attaques ont coûté la vie à une personne et fait plusieurs blessés. L'Iran accuse le Koweït qui abrite des bases américaines régulièrement touchées par l'Iran en représailles à l'offensive israélo-américaine lancée fin février. Saint-Pétersbourg frappé par des drones ukrainiens ce matin alors que s'ouvre un grand forum économique international censé réunir 20 000 invités de 130 pays. Ce sont des sites énergétiques et militaires qui ont été touchés au lendemain de tirs de missiles et de drones russes qui ont fait une vingtaine de morts à travers l'Ukraine. Des chasseurs et des pêcheurs prêtent main forte aux gendarmes qui tentent de retrouver Liana, disparue il y a maintenant 6 jours à Fleurance dans le Gers. L'homme suspecté d'avoir enlevé la collégienne de 11 ans était déjà connu des autorités qui enquêtaient sur lui après une plainte pour viol sur une enfant de 10 ans, une plainte déposée l'an dernier. Deux adolescents de 16 et 17 ans ainsi qu'une jeune femme majeure sont mis en examen pour meurtre en bande organisée dans l'affaire de la fusillade survenue la semaine dernière à Grenoble, près d'un point de deal. Ils ont été placés en détention provisoire. Une personne avait été tuée, 4 autres avaient été blessés. Chine sanctionnée en France, la répression des fraudes inflige aux géants chinois de la mode ultra éphémère plus de 22 millions d'euros d'amende. Elle a pointé des défaillances en matière de traçabilité des produits, de mentions environnementales, de délais de rétractation et de livraison. La Marseillaise et le chant des partisans ont résonné dans la cour des Invalides lors de l'hommage national rendu à Edgar Morin. Emmanuel Macron a salué un destin exceptionnel du siècle qui ne cédera jamais à la vérité d'un seul camp et a su véhiculer cette énergie française, généreuse, ambitieuse, universelle qui va continuer à renaître. Le philosophe et sociologue est mort vendredi dernier à 104 ans. À la Bourse de Paris, le CAC 40 est actuellement en baisse, moins 0,32% à 8182 points.
11: Merci Laurence Gontier. Rendez-vous tout à l'heure à 13h pour un nouveau flash.
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11: Soyez les bienvenus dans Harmonique en ce mercredi 3 juin. J'ai le plaisir, vous le savez, de vous accompagner jusqu'à 14h. 2 heures de musique donc à l'heure du déjeuner. 2 heures que nous allons commencer, nous l'évoquions tout à l'heure avec Pauline Lambert, en compagnie de Jean-Sébastien Bach et de l'une de ses grandes œuvres orchestrales, en l'occurrence les concertos brandebourgeois. Voici le final du concerto numéro 3.

Les concertos brandebourgeois de Jean-Sébastien Bach, ils sont au nombre de 6. Et là, c'est le final du numéro 3 que nous écoutions dans l'interprétation de l'Orchestre de Chambre d'Europe. Restons baroque en compagnie de Jean-Philippe Rameau, les Indes Galantes, 1735 pour l'année de la création. Deuxième opéra, d'ailleurs, après Hippolyte et Aricie. Et nous allons écouter l'une des chaconnes des Indes Galantes, qui est quand même un opéra qui laisse une grande place au ballet.

Les Indes galantes de Jean-Philippe Rameau avec cette chaconne interprétée par l'orchestre du XVIIIe siècle placée sous la direction de Franz Brüggen, donc deuxième opéra de Rameau. On pourrait l'appeler aujourd'hui, vous savez, à l'aune de nos nouveaux critères, l'opéra de la diversité parce qu'il y a plusieurs entrées, le Turc généreux, les Incas du Pérou, Fête persane, et il met en scène des Italiens, des Espagnols, des Polonais, des Incas, des Péruviens, mais même des esclaves africains. Quittons la musique baroque pour accueillir Joseph Haydn. La symphonie numéro 78, merci d'avoir choisi Radio Classique. C'est Harmonique jusqu'à 14h. Excellent appétit si vous êtes à table.

Joseph Haydn sur Radio Classique avec la symphonie numéro 78, le troisième mouvement, l'Accademia Byzantina placée sous la direction d'Ottavio D'Antoni. Maintenant, Mozart, et c'est tout à fait logique, car voici une œuvre justement qui n'est pas sans rappeler le style de Haydn. Il s'agit de son concerto pour violon et orchestre numéro 1. Bien sûr, Mozart, vous l'avez compris, c'est le final que je vous propose d'écouter. Christian Tetzlaff au violon et à la tête de la Philharmonie de chambre allemande.

Le final du concerto pour violon numéro 1 de Mozart, Christian Tetzlaff au violon et à la tête de la Philharmonie de chambre allemande. Et cet extrait d'ailleurs de l'intégrale des 5 concertos pour violon de Mozart que Christian Tetzlaff avait enregistré en 1996, donc 30 ans déjà. Musique de film, enfin de série télévisée plus précisément pour la suite d'Harmonix, si vous le voulez bien, avec amicalement vôtre, évidemment Roger Moore, mais aussi Tony Curtis qui est né. Alors il est mort en 2010, mais il est né un 3 juin, c'était en 1925, il y a 101 ans, jour pour jour. Et bien, je vous propose d'écouter cette musique culte, célébrissime, je ne sais plus quel adjectif trouver. En tout cas, musique de John Berry.

0: John Berry et la musique de la série Amicalement Vôtre, diffusée en France en février 1972. Vous imaginez l'Orchestre Philharmonia de Prague dirigé par Nick Rehn. La suite d'Harmonix, c'est dans un instant. Nous allons partir au Caire, en Égypte, pour de célèbres trompettes. À tout de suite.
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Aïda, la marche triomphale et le ballet Verdi, bien sûr, l'orchestre du théâtre communal de Bologne, placé sous la direction de Riccardo Chailly. Il y aura d'autres musiques de Verdi les 19 et 20 juin prochains, ça arrive bientôt, au théâtre des Champs-Élysées pour la folle soirée de l'opéra. Vous pouvez réserver vos places d'ailleurs sur le site théâtrechampselysees.fr. Alors il y aura l'ouverture de Nabucco et tandis que Paul Gay chantera l'air de Philippe II dans Don Carlo de Verdi, et puis on pourra croiser également Mozart, on croisera également Norma avec le célébrissime Castadiva. Il y aura également, Charles Gounod, et je vous donne aussi bien sûr les autres interprètes, il y aura Vanina Santoni, Karine Deshaies, Julien Dran, et l'Orchestre National d'Île-de-France sera dirigé par

Charles Gounod, marche funèbre d'une marionnette, l'orchestre symphonique de Détroit, dirigé par Paul Paré. Donc Gounod qui sera également au programme de la folle soirée de l'opéra, puisque vous pourrez écouter l'air de Faust, Salut demeure chaste et pure, et l'air des bijoux qui seront respectivement interprétés par Julien Dran et Vanina Santoni, toujours bien sûr avec l'Orchestre National d'Île-de-France, que dirigera Victor Jacob. Et à propos de Faust, eh bien voici un autre compositeur qui a mis en musique, qui s'est inspiré lui aussi de la pièce de Goethe. Il s'agit de Berlioz, Hector Berlioz, avec la damnation de Faust. Je vous propose d'en écouter le menuet des Feux follets.

Le menuet des feux follets extraits de la damnation de Faust, Hector Berlioz, l'orchestre de l'Opéra National de Lyon, dirigé par Kent Nagano. Franz Liszt à présent pour la suite d'Harmonique et pour se souvenir de cette très belle soirée Franck Ferrand invite qui a eu lieu hier soir à la salle Gaveau autour de Liszt avec l'immense Roger Muraro. Une très très belle soirée avec un public absolument ravi et un programme exceptionnel interprété de manière tout à fait exceptionnelle par Roger Muraro, Franz Liszt, donc dont la vie a été racontée. On avait eu même l'impression d'avoir rencontré hier soir à la salle Gaveau Franz Liszt, tellement c'était criant de vérité et beaucoup de sincérité à la fois dans le récit de Franck Ferrand et le jeu de Roger Muraro. C'est la consolation numéro 3 que je vous propose d'écouter maintenant.

La consolation numéro 3 de Franz Liszt, Stella Almondo pour l'interprétation. Et voici maintenant la musique de Richard Wagner. Vous connaissez le lien commun, bien sûr, l'un des liens communs entre Wagner et Liszt. Elle s'appelle Cosima, c'est la fille de Liszt et de Marie Dagoût et qui deviendra la seconde épouse de Wagner, qui à 2 ans près avait quand même le même âge que son père. Voici l'entrée des dieux au Valhalla, qui est extrait de l'Or du Rhin.

0: L'entrée des dieux au Valhalla, l'or du Rhin, Richard Wagner, l'orchestre philharmonique de New York dirigé par Zubin Mehta. Dans un instant, les infos de 13h sur Radio Classique, puis nous ouvrirons la seconde heure d'harmonique en compagnie de Beethoven. À tout de suite.
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0: Il est 13h. Laurence Gontier pour l'information.
8: Les gardiens de la révolution iranienne revendiquent l'attaque du Koweït dont l'aéroport a été notamment pris pour cible, ce qui a conduit à sa fermeture ce matin. On apprend à l'instant que 63 blessés ont été transférés dans des hôpitaux après cette attaque. Une personne est morte au Koweït. Les vols ont repris progressivement. Israël poursuit sans relâche ses frappes au Liban, notamment près de la ville de Tyr, dans le sud du pays, où 6 personnes ont été tuées. Une autre frappe a visé une voiture dans la banlieue sud de Beyrouth, fief du Hezbollah. On en sait plus sur le profil de l'homme soupçonné d'avoir enlevé Liana à Florence dans le Gers, et il est inquiétant. Il était visé par une plainte pour viol sur une petite fille de 10 ans déposée l'an dernier. Les recherches se poursuivent pour tenter de retrouver Liana, 11 ans. Des chasseurs et des pêcheurs sont mobilisés. Limiter les risques d'exposition au cadmium, c'est l'objectif d'une proposition de loi écologiste qui sera examinée cet après-midi à l'Assemblée nationale. La France est l'un des pays au monde les plus exposés à ce métal lourd toxique. Il est naturellement présent dans les sols, mais également apporté par les pratiques agricoles avec l'utilisation d'engrais phosphatés. La chaleur tue, elle serait responsable de la mort de 101 personnes le mois dernier en Espagne, chiffre inédit depuis le début des relevés de ce type en 2015. Des records de température pour un mois de mai ont été battus dans plusieurs villes du pays. Un destin exceptionnel du siècle qui ne cédera jamais à la vérité d'un seul camp. Emmanuel Macron a rendu un hommage national à Edgar Morin aux Invalides à Paris, en présence de nombreuses personnalités. Le chef de l'État a salué la mémoire d'un humaniste planétaire. Enfin, 2 lycéens sur 3 ont déjà reçu au moins une proposition d'admission sur Parcoursup. C'est ce qu'indique le ministre de l'Enseignement supérieur. Les toutes premières réponses sont tombées hier soir. Philippe Baptiste promet que tout le monde trouvera une place. Direction la Bourse de Paris. Bonjour Marjorie Ancelot. Le CAC 40 est en baisse.
9: Effectivement, ça. Alors, ça ne bouge pas beaucoup en fait depuis ce matin, mais actuellement, effectivement, moins 0,3% pour le CAC 40. L'indice évolue juste en dessous du seuil des 8200 points avec Stellantis, moins 3%, qui signe la plus forte baisse. À l'inverse, on a Air Liquide et Veolia qui sont en tête du palmarès avec des hausses de plus de 2%. Le marché parisien, en fait, est parfaitement partagé. On a la moitié des valeurs du CAC 40 qui progressent et l'autre moitié qui baisse. Total Energy, plus 5%, fait partie des gagnants de ce de ce mercredi, ce qui n'est jamais un très bon signe en ce moment d'un point de vue macroéconomique, parce que ça veut dire que les prix du pétrole augmentent et effectivement les cours du Brent poursuivent leur remontée aujourd'hui. Troisième séance de hausse d'affilée. Le Brent revient sur les $100 le baril après deux semaines de baisse durant lesquelles il avait corrigé de plus de 15%. Mais voilà, il n'y a toujours pas d'accord de paix entre les États-Unis et l'Iran malgré les promesses de Donald Trump. En bourse donc, les valeurs de l'aéronautique et du tourisme sont à nouveau sous pression. Airbus est bien parti pour aligner une troisième séance de baisse d'affilée. Le constructeur d'avions perd maintenant 6% depuis le début de la semaine.
8: Merci Marjorie Yoncelot. Le temps file vite sur Radio Classique, c'est déjà la deuxième heure d'harmonique, Jean-Michel.
0: Mais avec des valeurs sûres, voyez-vous, qui ne sont pas soumises à la spéculation. C'est Beethoven, par exemple, avec l'ouverture Coriolan. Tout de suite pour redémarrer Harmonique Seconde Heure. À tout à l'heure, 14h.
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l'ouverture de Coriolan de Beethoven pour vous souhaiter la bienvenue dans Harmonique. Si vous nous rejoignez sur Radio Classique en ce début d'après-midi, mercredi 3 juin, ouverture dans l'interprétation de l'orchestre symphonique de la radio de Stuttgart, dirigé par Sir Roger Norrington. Alors une ouverture inspirée de la pièce Coriolan du dramaturge autrichien Joseph von Collin, qui s'était lié d'amitié avec Beethoven. La pièce de Collin avait disparu de l'affiche, supplantée par la tragédie du même nom de Shakespeare, et Beethoven a très certainement accepté d'écrire cette ouverture dans l'espoir que la pièce soit reprise, et ce qui a d'ailleurs été le cas peu de temps après la création de l'ouverture. Nous changeons d'époque et nous remontons d'un siècle dans le temps avec le concerto pour hautbois d'Alessandro Marcello. C'est un tube.

Alessandro Marcello dans Harmonix sur Radio Classique avec le deuxième mouvement du concerto pour hautbois et cordes, Hans Holliger au hautbois, avec l'ensemble Il Musici. Mozart, maintenant, est l'une de ses grandes œuvres sacrées. Il s'agit de la grande messe en ut mineur qui est restée inachevée, comme son requiem d'ailleurs, et qui a été créée à Salzbourg en octobre 1783. En voici le credo.

Le credo de la grande messe en ut mineur de Mozart, interprété par la Hofkapelle de Stuttgart, placé sous la direction de Frieder Bernius. Nous allons changer de tempo, pourrait-on dire, après l'éclat du credo. Voici cette pièce de Ketelbé dans le jardin d'un monastère.

0: dans le jardin d'un monastère de Kettlebay, interprétation du chœur ambrosien et de l'orchestre Philharmonia dirigé par John Lansbury. Dans un instant, la suite d'harmonique avec Brahms, musique de chambre, le quatuor avec piano numéro 1. À tout de suite.
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Le final du Quatuor avec piano numéro 1 de Brahms, enregistrement public en mars 2017. Éric Lesage au piano, Pierre Fouché-Doré au violon, Lise Berthaud à l'alto et Françoise Salk au violoncelle. Alors cette œuvre fait partie des œuvres que Brahms a soumises à l'avis de Joseph Joachim. Le premier mouvement n'a pas du tout plu à Joseph Joachim, alors Brahms n'a rien changé. En revanche, le final a reçu l'approbation de Joachim. Écoutez, c'est ce qu'a dit d'ailleurs justement Joachim, qui avait la dent très dure à Brahms à propos de ce rondo à la Tzigane. Dans le dernier mouvement, vous m'avez distancé sur mon propre terrain, et cela d'une distance considérable. C'est un beau compliment, même si Joachim faisait allusion à son propre concerto pour violon à la hongroise. Nous restons en Europe centrale avec cette danse slave de Dvorak.

La danse slave numéro 2 de Dvorak, l'orchestre philharmonique tchèque dirigé par Václav Neumann. Nous plongeons maintenant au cœur de la musique française avec tout d'abord Gabriel Fauré, sa fantaisie pour flûte et piano que voici dans un arrangement pour flûte et orchestre. Alors, c'est une œuvre qui a été écrite pour le concours de flûte du Conservatoire de Paris, année 1898. Et voici le commentaire de Fauré. Je n'ai pas souvenir que rien au monde m'ait donné tant de peine. Tout ça pour une pièce de concours.

La fantaisie pour flûte de Gabriel Forêt, Julia Turel avec l'orchestre de Bretagne, dirigé par Moshe Atzmon. Nous changeons d'instrument, voici le piano avec Francis Poulenc, son concerto, justement le deuxième mouvement.

Le deuxième mouvement du concerto pour piano de Francis Poulenc, Cécile Housset, qui a fêté son 90e anniversaire en janvier dernier avec l'orchestre symphonique de Bournemouth, placé sous la direction de Rudolf Barschai. L'ouverture de Norma maintenant pour refermer Harmonique. Norma qui sera au programme de la folle soirée de l'opéra puisque Karine Day chantera Casta Diva, le rôle des rôles. Ce sera le 19 et le 20 juin prochain au théâtre des Champs-Élysées. 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

0: L'ouverture de Norma de Bellini par le National Philharmonic Orchestra, dirigé par James Levine. Harmonique, c'est terminé pour aujourd'hui. Merci de votre fidélité. Merci à Camille Tavert et à Bertrand Dorigny, le premier pour la programmation, le second pour la réalisation. Dans un instant, les infos de 14h, suivies de Franck Ferrand raconte aujourd'hui Félix Fénéon, critique d'art et anarchiste. 14h30, les heures légères d'Élodie Fondacci. Quant à moi, je vous donne rendez-vous demain midi pour Harmonique. Il ne me reste plus qu'à vous souhaiter une excellente après-midi avec Radio Classique. À demain.
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0: Il est 14h. Un nouveau point sur l'actualité avec vous, Laurence Gontier.
4: Un mort et 63 blessés dans une attaque de drones iraniens qui a visé ce matin l'aéroport du Koweït. Comme la plupart de ses voisins du Golfe, ce pays qui abrite des bases américaines a été régulièrement touché par l'Iran en représailles à l'offensive israélo-américaine déclenchée fin février. Plusieurs missiles ont également été lancés vers Bahreïn. Les autorités libanaises annoncent quant à elles la mort de deux secouristes dans une frappe israélienne qui visait directement, selon elles, une ambulance. Deux militaires ont quant à eux été blessés dans une frappe qui ciblait un véhicule de l'armée. Saint-Pétersbourg frappé par des drones ukrainiens ce matin alors que s'ouvre un grand forum économique international censé réunir 20 000 invités de 130 pays. Ce sont des sites énergétiques et militaires qui ont été touchés au lendemain de tirs de missiles et de drones russes qui ont fait une vingtaine de morts à travers l'Ukraine. Deux adolescents âgés de 16 et 17 ans ainsi qu'une jeune majeure sont mis en examen pour meurtre en bande organisée dans l'affaire de la fusillade survenue la semaine dernière à Grenoble, près d'un point d'Odile. Ils ont été placés en détention provisoire. Une personne avait été tuée, quatre autres avaient été blessés. Limiter les risques d'exposition au cadmium, c'est l'objectif d'une proposition de loi écologiste qui sera examinée cet après-midi à l'Assemblée nationale. La France est l'un des pays au monde les plus exposés à ce métal lourd toxique qui est naturellement présent dans les sols, mais également apporté par les pratiques agricoles avec l'utilisation d'engrais phosphatés. Le tennis à Roland-Garros, Maya Jvalinska poursuit sur sa belle lancée. La Polonaise issue des qualifications a battu la Russe Anna Kalinskaya. Elle s'est qualifiée pour le dernier carré où elle affrontera soit la numéro 1 Arina Sabalenka, soit la Russe Diana Schneider. Enfin, plus de 1000 alpinistes ont réussi ce printemps à gravir l'Everest. C'est un nouveau record absolu de fréquentation du plus haut sommet de la planète. Le précédent record remonte à 2019. 877 alpinistes l'avaient alors gravi. À la Bourse de Paris, le CAC 40 est actuellement en baisse, moins 0,26% à 8188 points. Tout de suite, votre page d'histoire avec Franck Ferrand. Bonjour Franck.
5: Bonjour Laurence, bonjour à tous. Je vais vous parler d'un personnage dont on a quasiment oublié jusqu'au nom et à la trace, et pourtant c'était un collectionneur, un écrivain et un anarchiste invétéré. Il s'appelait Félix Fénéon.
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5: Qu'est-ce qu'il peut bien y avoir de commun entre les œuvres pointillistes de Georges Seurat, les poèmes de Rimbaud, qui sont à peu près inqualifiables dans leur extraordinaire singularité, ou les attentats anarchistes de la fin du XIXe siècle? A priori, en dehors de l'époque, il n'y a pas beaucoup de points communs. Eh bien si, Ces éléments disparates sont tous liés par la figure fascinante d'un personnage un peu incroyable. Il était critique, il était écrivain, collectionneur donc, et dandy, il était anarchiste. Il s'agit de Félix Fénéon, défenseur des néo-impressionnistes, ami des poètes avant-gardistes, militant de l'anarchisme, un homme qui a marqué l'histoire d'une certaine manière, mais sans se faire connaître. Octave Mirbeau, qui est en quelque sorte la conscience de ce qu'on appellera plus tard la Belle Époque, Octave Mirbeau disait que « personne n'est moins banal que lui ». Il s'est fabriqué assez tôt, Fénéon, l'image d'un homme extrêmement particulier. Il jouait sur son physique, hein, pour se distinguer des gens ordinaires. Il faut l'imaginer grand, mince, reconnaissable entre mille, avec cette espèce de barbichette si particulière, très élégant jusqu'au dandysme. Apollinaire devait le surnommer le faux Yankee de la rue Richepense. C'est sous ses traits que Fénéon, ça s'écrit F-E-N-E-O-N, c'est sous ses traits qu'il apparaît dans un tableau de Toulouse-Lautrec, tableau peint pour la baraque de la Goulue à la Foire du Trône. Il est en compagnie d'une danseuse mauresque et du célèbre écrivain homosexuel Oscar Wilde, association un peu aux marges de la respectabilité sociale d'alors, vous l'imaginez bien, et qui est en quelque sorte le manifeste de cet anticonformisme assumé qui était celui de Félix Fénéon, critique anarchiste, malicieux, très cultivé, que rien ne prédisposait à devenir cette célébrité du monde intellectuel parisien de la fin du 19e. C'était d'abord, avant tout, et il se voulait tel, un anticonformiste.
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5: Il était né en Italie, à Turin, mais d'un père bourguignon, Félix, le 29 juin 1861. Sa famille est très vite venue en France, juste après sa naissance, hein, et puis la famille s'est installée dans la région paternelle, dans la Bourgogne, en Saône-et-Loire. À l'âge de 13 ans, Fénéon fonde, avec des amis de collège, la société de la mort facile, où il faut jurer pour entrer d'être prêt à mourir volontiers avant d'entrer. Évidemment que personne ne meurt, hein, tout ça fait partie, ce sont des clauses de style, disons. Fénéon va faire de brillantes études à Cluny, puis à Mâcon, et après son service militaire, il est reçu premier au concours d'entrée au ministère de la Guerre, ce qui fait qu'il va pouvoir, comme ça, recevoir un traitement. Hein. Il va être employé au ministère de la Guerre pendant 13 ans, donc à Paris. Et c'est à Paris, dans l'effervescence culturelle absolument extraordinaire de l'époque, qu'il commence à s'initier à ce qu'il passionne d'abord et avant tout, les lettres. Je cite encore Octave Mirbeau. Personne ne savait, comme lui, rédiger un rapport sur n'importe quoi. Et il se faisait une joie de rédiger les rapports des autres, pour qui ce travail intellectuel était une angoisse, une torture et souvent une insurmontable difficulté. Les rapports de Fénéon étaient, paraît-il, des façons de chef-d'œuvre nets, précis, d'une langue administrative parfaite. Vous aurez bien compris que si un mot peut définir ce jeune homme qui s'ennuie ferme dans les bureaux du ministère de la Guerre et qui donc essaie de trouver des dérivatifs, c'est le terme de styliste, c'est l'homme du style, Fénéon. Dès 1883, il fait partie des rédacteurs de toutes ces revues littéraires et artistiques qui sont en train d'exploser à Paris. Hein. Il y a mille explications à ce phénomène, mais en tout cas, chacun écrit dans sa petite revue. C'est une sociabilité très active que celle du Paris du début de la Belle Époque, que ce soit intellectuellement ou politiquement. Lui reste dans l'ombre, parce que ce qui est étonnant dans la singularité qu'il affiche en tout lieu, c'est qu'il préfère l'anonymat. C'est dans la Revue Libre qu'il va publier ses articles et ses premières critiques d'art. À 22 ans, il va fonder son propre magazine, la Revue Indépendante, consacrée à l'art sous toutes ses formes. Et vous aurez dans les colonnes de la Revue Indépendante les signatures des Goncourt, de Huysmans, de Mallarmé, de Verlaine, etc. En 1885, il est introduit au Mardi de Stéphane Mallarmé, donc autant dire dans le sein dessin que fréquentent tous les poètes, symbolistes, les artistes de l'époque. C'est à cette même période qu'il se lie d'amitié avec Seurat, Signac, avec le groupe des peintres néo-impressionnistes, hein, et il sera très proche de Georges Seurat, de Paul Signac. Mais lui ne signe pas sous son vrai nom. Il change de pseudonyme au gré de l'humeur, il choisit parfois un nom de femme, parfois un nom de démon. Les lecteurs avisés reconnaissent Fénéon à son style. La vérité, c'est que Fénéon est partout à la fois et nulle part à la fois. En 1895, il rejoint la revue des frères Natanson, la Revue Blanche, dont il est, selon André Gide, le sûr et subtil pilote du bâtiment. Vous voyez quand même que je ne vous parle pas d'un personnage de deuxième ordre. Il est là aux côtés de Guillaume Apollinaire, de Paul Valéry, de Léon Blum, d'Oscar Wilde, mais aussi de peintres comme Pierre Bonnard, Henri de Toulouse-Lautrec, donc, Édouard Vuillard, Kees Van Dongen, qui tous vont faire son portrait. On a donc tous ces portraits de Félix Fénéon. Et c'est aussi à la Revue Blanche que, bien avant Zola, il va s'engager dans la défense du capitaine Dreyfus. C'est un Dreyfusard, ça ne vous étonnera pas, et il le fait très tôt. En 1903, il fait un passage au Figaro, devient écotier de faits divers au Matin. Là, il va développer une espèce de style assez nouveau. Ce sont des nouvelles en haïku, si je puis dire. En trois lignes, il raconte des anecdotes qui souvent sont morbides, avec une espèce de sang-froid, avec une impassibilité très londonienne qui donne à ces petits récits un tour burlesque. Je vous donne un exemple. Suicide. Un ouvrier saute du quatrième étage en laissant une veuve, trois orphelins et la fenêtre ouverte. Ou encore, on est tout à fait dans l'esprit de Pierre Dac déjà en fait. Mondier, 75 rue des Martyrs, lisait au lit. Il mit le feu au drap et c'est à Lariboisière qu'il est maintenant couché. »

0: La version pour orchestre de cette joyeuse marche d'Emmanuel Chabrier par l'orchestre de la Suisse romande sous la direction de Neme Järvi.
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0: Il faut imaginer ce que peut être Paris au début des années 1890. Hein, cette dernière décennie du 19e siècle aura été un foisonnement extraordinaire, foyer d'idées souvent très radicales, de contestation sociale. Il ne faut pas oublier les travaux de Pierre-Joseph Proudhon avec ses idées anarchistes qui vont trouver un écho parmi les intellectuels et les artistes de la capitale. Et tout ça aurait pu n'être qu'une poussée intellectuelle, sauf qu'il y a la répression des manifestations anarchistes par les autorités de l'époque. On est à l'époque du grand triomphe de la bourgeoisie républicaine et sous l'effet de cette répression, le mouvement va s'emballer. Rappelez-vous quelques événements, on en a parlé ici en 1891, la troupe qui tire sur la foule à fourmis et qui fait 10 morts. Les anarchistes qui sont arrêtés à Clichy et qui sont emprisonnés avec un procès qui va soulever l'opinion et qui va entraîner toute une série d'attentats dont certains vont devenir très célèbres. À cette époque, où se trouve Félix Fénéon ? Il collabore au journal L'En Dehors, qui se veut, je cite, « en dehors de toutes les lois, de toutes les règles, de toutes les théories, même anarchistes ». Il n'empêche que la police a ouvert sur lui un dossier. On suit les faits et gestes de Fénéon en haut lieu. Dans le dossier de police, il est qualifié d'anarchiste très convaincu. Et avec un jeune homme dévoué à la cause, Émile Henry, il continue de s'occuper de ce magazine, de ce journal, L'En Dehors. À partir de 1892 et pendant 2 ans, Paris est secoué de toute une vague d'attentats anarchistes avec des explosions qui retentissent dans les rues. On vise des figures politiques et la peur s'installe. Le 9 décembre 1893, c'est le fameux attentat d'Auguste Vaillant, l'anarchiste Auguste Vaillant, qui va jeter une bombe au sein de la Chambre des députés. On est en plein scandale de Panama à l'époque et ça va faire une 50aine de blessés quand même cette affaire. Auguste Vaillant est guillotiné. Et pour venger sa mort, le jeune Émile Henry dont je vous parlais, là celui avec qui Fénéon collabore à L'En Dehors, va lancer une bombe dans le café Terminus de la gare Saint-Lazare. Et ça va faire un mort et une 20aine de blessés. C'est la psychose de la dynamite, comme dira la presse, provoquée par ces bombes anarchistes et qui, entre parenthèses, n'a pas l'air de troubler outre mesure les intellectuels proches de ce mouvement anarchiste. « Qu'importe les victimes si le geste est beau !» clamera le poète Laurent Taillade, le libertaire Laurent Taillade. Le 4 avril 1894, c'est le même Taillade qui perdra un œil dans l'attentat qui visait le restaurant Payot en haut de la rue Tournon. Ça, c'est l'ironie du sort. Et dès le lendemain de l'attentat, première perquisition menée chez Fénéon. Donc on est au 78 de la rue Le Pic, sur les sentes qui montent vers Montmartre. Perquisition sur dénonciation du concierge qui s'est plaint à la police des va-et-vient et des lettres qui arrivent de l'étranger chez ce Fénéon. Une deuxième perquisition va permettre de trouver à son bureau du ministère de la Guerre 6 détonateurs et un flacon de mercure. Là, il y a de quoi arrêter Fénéon, qu'on envoie en prison. Tous les journaux vont commenter cette arrestation, évidemment, et on l'accuse, lui, d'avoir fourni des détonateurs aux terroristes. Fénéon n'est pas le seul à être emprisonné pour briser le mouvement anarchiste. Les autorités arrêtent à tour de bras. Elles s'appuient sur les lois votées par la Chambre des députés que certains appelleront les lois scélérates. La première vise la presse anarchiste. Les suivantes entendent mettre fin à l'anarchisme en élargissant la définition de la propagande et en permettant d'accuser les intellectuels de complicité. Et le gouvernement arrive à traduire en justice des personnalités comme Maximilien Luce, comme Fénéon, bien sûr, c'est ce qu'on appelle le procès des 30. Rien ne se passe comme l'aurait voulu l'accusation, puisqu'au cours du procès, Fénéon va ridiculiser ses juges et obtenir la sympathie de l'auditoire qui rit aux éclats lorsqu'il répond avec cette espèce d'attitude de dilettante à des juges complètement dépassés. Ça fait un peu penser au procès d'Oscar Wilde, en moins grave, si je puis dire. « On vous a vu causer avec des anarchistes derrière un réverbère. Pouvez-vous me dire, monsieur le président, où ça se trouve, derrière un réverbère ?» Ou encore, « Vous étiez largement l'ami d'un anarchiste allemand nommé Kampfmeyer, le chef du Parti des Jeunes à Berlin. » Kampfmeyer ne connaît pas le français, j'ignore l'allemand. Nos conversations ne pouvaient pas être bien subversives. Donc imaginez à chaque fois la salle qui rit, et on va finir par acquitter Fénéon, de même que la plupart des autres accusés d'ailleurs. Il va y avoir ensuite l'attentat contre le président Sadi Carnot, le 25 juin 1894, hein, Caserio à Lyon. Ça, c'est la fin des attentats anarchistes en France. Fénéon va rester proche de la mouvance libertaire et plus tard il donnera ses sympathies au communisme naissant. Mais Fénéon, pour le moment, décide de s'éloigner de toute cette agitation et de l'anarchisme. Ce qui va s'ouvrir maintenant dans sa vie, c'est le grand chapitre de la collectionnite aiguë. Et oui, Monsieur Fénéon est aussi un grand collectionneur.

0: La célèbre marche funèbre d'une marionnette de Charles Gounod, c'est ici l'orchestre symphonique de Detroit qui était sous la direction de Paul Paret. C'est l'enregistrement qui a servi de générique à la célèbre émission d'Alfred Hitchcock, 268 épisodes de Alfred Hitchcock présente dans les années 60.
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0: Alors là, c'est le grand tournant dans la carrière de Félix Fénéon. On est en 1906, novembre 1906, quand il entre à la galerie Bernheim Jeune, à la section art moderne qu'il va contribuer à créer, à développer, en jouant un rôle considérable dans l'internationalisation du marché de l'art moderne. Là, Fénéon devient quelqu'un, entre guillemets, d'important dans la vie culturelle de son époque. Il s'implique dans ce qu'on appelle le néo-impressionnisme. C'est lui, d'ailleurs, qui a inventé le terme pour accompagner l'extraordinaire efflorescence de l'œuvre de Seurat. Le principe de ce nouvel impressionnisme qu'on connaît aussi sous le nom de pointillisme, c'est de mélanger des couleurs, mais non plus sur la palette, mais dans la rétine du spectateur. C'est-à-dire qu'on juxtapose des tout petits points de couleurs pures sur la toile, et c'est l'œil du spectateur qui doit faire le travail, si je puis dire. C'est un petit peu intellectuel comme façon de faire, mais c'est assez fascinant, évidemment. Si vous vous approchez de ces toiles impressionnistes, vous voyez qu'en fait, elles sont composées un peu d'une manière, un peu à la manière des pixels actuels. Elles sont composées de toute une foule de tout petits points. Dès janvier 1907, Fénéon organise une exposition des peintures à l'aquarelle ou à l'huile de Signac. En 1910, il fait une rétrospective Henri Matisse qu'il va exporter mondialement pour faire pour en faire un classique en France. Et ensuite, ce seront Henri Edmond Cross, Van Gogh, sera donc qui feront l'objet de rétrospectives auxquelles Signac collabore également. En 1912, toujours sous l'impulsion de Fénéon, ce sera la première exposition futuriste italienne, avec une conférence de Marinetti donnée à la galerie qui entraîne pas mal de désordre, disons les choses, d'échauffourées. Les expositions se succèdent pratiquement tous les 15 jours avec des artistes tels que Vuillard, Bonnard, Henri Rousseau. La galerie va créer une nouvelle revue, le Bulletin de la vie artistique. Et d'après vous, qui va être le rédacteur en chef de ce bulletin? Sinon Félix Fénéon, bien sûr. En 1924, il décide de mettre un terme à ses activités marchandes pour se consacrer au bulletin jusqu'à son dernier numéro qui paraîtra en 1926 et dans lequel Fénéon écrit « Avec les 14 brefs volumes de la collection complète, le bulletin restera à portée de la main dans la bibliothèque des curieux d'art. À cela, 30 centimètres sur un rayon suffisent. Ambitionner plus d'espace eût été impertinent. »
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0: Toujours ce dandysme de style d'une sorte de Wilde à la française, si l'on veut, qui s'est beaucoup plus engagé, en revanche, dans le débat politique et dans l'activité artistique. Le départ de Fénéon de la galerie Bernheim Jeune ne va pas pour autant l'éloigner du monde de l'art. Il continue à prêter des œuvres de sa collection, y compris les toiles de Seurat, pour lesquelles il compile le premier catalogue raisonné, qui ne signe pas toujours cette espèce de fausse discrétion, si je puis dire, dans cette grande collection qu'il peine à entasser chez lui. On retrouve des centaines d'objets d'art africain primitif qu'il collectionne dès les années 1910. Vous voyez qu'il est toujours à la pointe, à l'avant-garde. Collection citée comme une des toutes premières collections d'art primitif, d'art nègre, comme on disait à l'époque. Lui préfère les arts lointains, c'est comme ça qu'il les appelle, c'est assez joli. Et en 1920, il va publier une enquête avec cette question « Seront-ils admis au Louvre ?» Et voilà la grande question qui se pose et qui, d'une certaine manière, inaugure les questions de l'art contemporain. Fénéon était malade à l'époque et il finira par mourir en 1944 à Châtenay-Malabry. Il a 82 ans. Sa collection de tableaux d'art moderne, mais aussi d'objets africains et océaniens, sera mise aux enchères et, à l'initiative de sa veuve Fanny, les recettes des ventes permettront, en 1949, la création d'un prix annuel, prix littéraire et artistique, qui porte donc le nom de Félix Fénéon. Voici ce qu'écrivait à son propos la romancière Annette Vaillant. « Fénéon, personnage énigmatique, l'air d'une chèvre angélique avec ses yeux clairs et sa barbe filiforme de mandarin. » Il y a cette image, donc, il y a aussi cette volonté de l'artiste et de l'auteur d'effacer sa trace, ne laisser qu'une petite trace dans l'histoire, ce qui, évidemment, ajoute à l'énigme. Il ne voulait tellement rien laisser de lui qu'il a détruit ses archives pour, nous dit John Rewald, ne rien laisser derrière lui que l'admiration dans le cœur de ceux qu'il avait connus et aimés.
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6: Bonjour à tous, bonjour à toutes, soyez les bienvenus sur Radio Classique. Quel bonheur de vous accompagner aujourd'hui pendant toute cette après-midi. Bienvenue dans les heures légères. Nous sommes le 3 juin, et bien le 3 juin 1899, s'éteignait à Vienne celui que l'Europe entière surnommait le roi de la valse, Johann Strauss. De la valse surtout, même si Johann Strauss a composé aussi polkas et quadrilles, et même d'autres types de musique de danse, c'est bien à la valse, cette danse sensuelle, que son nom est associé pour toujours. Cette danse qui fit danser dans les auberges et les salles de bal, les grisettes comme les princesses. Cette danse à trois temps, qui permettait de serrer contre soi le corps de son partenaire et de s'étourdir dans ses bras. Mais est-ce que vous saviez que des Strauss, il y en a eu plusieurs? Le père, Johann, le fils, Johann, et puis les frères aussi, Édouard et Joseph. Car les Strauss ont été à eux tous bien plus qu'une dynastie, une succursale, presque une petite et moyenne entreprise. Alors aujourd'hui, dans les heures légères, en tout cas dans la première demi-heure, je vous propose de vous raconter l'histoire de cette famille incroyable, grandement aidée d'ailleurs par un livre que je vous conseille, celui d'Alain Duhaut dans la collection Classica, Johann Strauss, le père, le fils et l'esprit de la valse. Et puis entre 17h et 18h, notre thème sera la valse sous toutes ses coutures, celle de Strauss, mais aussi celle des autres.

d'abord été violoniste à l'orchestre de Michael Pammer, puis s'est associé avec un autre musicien et compositeur célèbre, Joseph Lanner, et Strauss va devenir un nom incontournable de la musique viennoise. Ses compositions sont tellement légères, tellement entraînantes, qu'on le demande partout où il travaille comme un fou. Il va même obtenir la consécration en devenant directeur des bals de la cour d'Autriche en 1846.

Nous écoutions la marche de Radetzky, une des plus célèbres compositions de Johann Strauss, premier Johann Strauss père. L'orchestre Johann Strauss de Vienne était dirigé par Willy Boskowski. Mais bizarrement, ce père célèbre, c'est une véritable rockstar à Vienne en son temps, n'a aucune envie que son fils, ou que ses fils d'ailleurs, deviennent musiciens. Pour Johann, son premier-né, il a une idée toute tracée, il sera banquier et... En fait, rien ne va se passer comme prévu, parce que Johann Strauss, qui est tout le temps en déplacement, en tournée, qui joue devant le tsar, qui est appelé partout, a une double vie. Il trompe sa femme, avec qui pourtant il a 5 enfants, et cette Anna va se venger à sa manière, en bravant l'interdiction de son mari et en poussant ses enfants à apprendre la musique. En cachette donc, Johann Strauss apprend le violon, mais aussi le piano.

Johann Strauss, fils, est rebelle à sa manière. Il apprend le piano, il apprend le violon. Nous écoutions à l'instant du piano avec David Bismuth, un air de la passion selon Saint Matthieu de Jean-Sébastien Bach. Et Johann Strauss II est excellent, bon sang ne saurait mentir. Il est extrêmement talentueux, bien sûr, et il rêve lui aussi de faire carrière. Quand son père le découvre, il est absolument furieux. Il hurle, il tempête, il prévient toutes les salles de Vienne que si jamais elles ont le malheur d'accueillir son fils en concert, eh bien il n'y remettra plus jamais les pieds. Johann II brave tous les interdits, il va jouer en dehors de Vienne et le public est en transe. À 19 ans, il a gagné. À Vienne, désormais, il n'y a plus un Johann Strauss, mais deux.

Nous écoutions, pour changer, une composition de Johann Strauss un peu moins célèbre, Princesse Ninetta, l'entracte de l'acte 3, avec Maris Janssens et avec l'Orchestre Philharmonique de Vienne. Alors je vous racontais donc que Strauss, père et fils, les deux Johann, étaient de féroces rivaux, mais à la mort de son père, eh bien, Johann Strauss II est seul et il va pouvoir faire carrière et devenir extrêmement célèbre. Il va partir véritablement à la conquête des salons et des cours d'Europe. Il va enchaîner les concerts, les tournées avec son orchestre. Il écrit des kilomètres de valses. Il a un talent fou, on le demande partout. Sa vie est frénétique, il est épuisé en fait en réalité. Et pour faire tourner ce qui est devenu une véritable PME, eh bien il ne va pas avoir le choix. Il va demander de l'aide à ses deux frères. Le premier frère s'appelle Joseph, on le surnomme Pépi. Il n'a pas du tout envie de faire de la musique, il est plutôt ingénieur, mais il ne va pas avoir le choix. Et nous l'écoutons tout de suite sur Radio Classique.

0: Napelka Feuerfest, fête du feu de Joseph Strauss, avec Carlos Strider et avec l'Orchestre Philharmonique de Vienne. Voilà, vous entendez comme les musiciens sont applaudis par un public absolument conquis. C'est ça le charme de la famille Strauss. Ils étaient absolument adulés par le public. Alors nous n'avons pas le temps d'écouter Édouard Strauss, le deuxième frère. Mais en tout cas, sachez que nous reparlons des Strauss et surtout de la valse tout à l'heure entre 17h et 18h. Toutes les valses sont les bienvenues. Alors si vous avez des envies, eh bien n'hésitez pas, écrivez-nous sur radioclassique.fr.
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0: 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Il est 15h. L'heure d'accueillir Laurence Gontier pour le Flash. Bonjour Laurence.
6: Bonjour Elodie, bonjour à tous. Alors que les recherches se poursuivent pour la 6e journée pour tenter de retrouver Liana, la collégienne disparue vendredi dernier à Florence dans le Gers, le profil du suspect mis en examen et placé en détention provisoire pose question. Il est visé par une plainte pour viol sur une enfant de 10 ans, plainte déposée l'an dernier. Le procureur d'Auch doit tenir une conférence de presse en fin d'après-midi. Et puis notez que le ministre de l'Intérieur, Laurent Nunez, vient d'annoncer l'ouverture d'une enquête administrative sur le traitement de cette plainte pour viol sur mineur visant le suspect. Les avocats de Christophe Glaize annoncent le rejet du pourvoi en cassation du parquet il y a un mois. La famille du journaliste français détenu depuis près d'un an en Algérie avait fait savoir qu'il renonçait à ce pourvoi en cassation, ce qui ouvre à présent la voie à une possible grâce du président algérien Tebboune. L'équipe nationale de football iranienne annonce avoir obtenu ses visas pour le Mexique en vue de la Coupe du Monde. Les Iraniens doivent jouer leur premier match contre la Nouvelle-Zélande aux États-Unis, co-organisateur de la compétition avec le Canada. Mais la sélection n'a toujours pas reçu les visas pour ces deux pays. Les gardiens de la révolution iranienne revendiquent les frappes menées ce matin au Koweït. Elles ont été menées en représailles à des attaques américaines contre un pétrolier iranien et une île. L'aéroport a été visé. Une personne a été tuée. Une soixantaine d'autres ont été blessées. L'armée israélienne affirme avoir intercepté 2 tirs en provenance du Liban quelques heures seulement après l'interception d'un aéronef ennemi. Les autorités libanaises font quant à elles état de 2 morts parmi les secouristes dont l'ambulance aurait été visée directement par une frappe israélienne. Tout le monde trouvera une place, c'est la promesse faite par le ministre de l'enseignement supérieur à tous les lycéens de terminale et aux étudiants qui souhaitent changer d'orientation. Selon Philippe Baptiste, 2 lycéens sur 3 ont déjà reçu au moins une proposition d'admission sur Parcoursup, alors que les toutes premières réponses sont tombées hier soir. À la Bourse de Paris, le CAC 40 est actuellement dans le rouge, moins 0,41% à 8175 points, Élodie.
7: Merci Laurence, on se retrouve tout à l'heure à 16h.
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Le premier mouvement du concerto pour mandoline et cordes RV 425 d'Antonio Vivaldi, qui était joué par l'ensemble Arte Mandoline. Et nous restons dans la musique baroque, mais cette fois-ci la musique baroque française. Avec Jean-Philippe Rameau, voici l'ouverture des Indes galantes. Les talents lyriques sont dirigés par Christophe Rousset.

Nous écoutions l'ouverture des Indes galantes de Jean-Philippe Rameau avec les talents lyriques et avec Christophe Rousset. Voici Muzio Clementi sur Radio Classique avec le pianiste Vladimir Horowitz.

La Reine, c'est le titre de cette symphonie numéro 85 de Joseph Haydn. Pourquoi ce titre? Eh bien parce qu'elle était la préférée de Marie-Antoinette, figurez-vous. Nous écoutions Julien Chauvin et le concert de la Loge dans le troisième mouvement. Et juste avant, eh bien c'était Vladimir Horowitz qui interprétait la sonate pour clavier numéro 3, opus 25 de Muzio Clementi. Un petit extrait du Requiem de Mozart tout de suite, avec le Bach Collegium Japan et Masaaki Suzuki.

0: Le Diacieré du Requiem de Mozart sur Radio Classique avec le Bach Collegium Japan et avec Masaaki Suzuki. On marque une pause dans un instant, l'empereur de Beethoven.
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Nous écoutions le deuxième mouvement du concerto pour piano L'Empereur de Beethoven avec le pianiste Daniel Barenboim qui dirigeait la Staatskapelle de Berlin. Brahms, sa première symphonie, nous voici le troisième mouvement. Philippe Jordan est à la baguette et il dirige le Symphonique de Vienne.

Le troisième mouvement de la première symphonie de Brahms, avec Philippe Jordan et avec l'Orchestre symphonique de Vienne. Un chœur de Sibelius, tout de suite. Un chœur qui s'appelle Rakastava, cela signifie l'amoureux. Le chœur de chambre Accentus nous interprète cette œuvre.

Un chœur composé par Jean Sibelius sur Radio Classique. Un chœur intitulé Rakastava, l'amoureux. Le chœur de chambre Accentus vient de nous l'interpréter. Et on continue avec le final du concerto pour violon de Piotr Tchaïkovski. Anne-Sophie Mutter nous l'interprète avec André Prévin et le Symphonique de Londres.

0: Le fougue final du concerto pour violon de Piotr Tchaïkovski avec Anne-Sophie Mutter en soliste et avec l'Orchestre Symphonique de Londres qui était dirigé par André Prévin. On va marquer une pause sur Radio Classique parce qu'il est presque 16h, le temps du flash, et nous nous retrouvons juste après en musique.
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0: 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Excellent après-midi sur Radio Classique, il est 16h. Un nouveau flash avec Laurence Gontier.
8: Le commandant du pétrolier de la flotte fantôme russe a résonné en début de semaine dans l'océan Atlantique par la marine française et est actuellement en garde à vue. L'homme de nationalité russe encourt un an de prison, 150 000 euros d'amende pour défaut de pavillon, refus d'obtempérer en mer ainsi que la confiscation du navire. L'armateur est lui en cours d'identification. Il peut être condamné aux mêmes peines. La riposte du Koweït quelques heures seulement après une série d'attaques iraniennes qui ont fait un mort et des dizaines de blessés. Il annonce l'expulsion de deux membres de l'ambassade iranienne. Le Koweït, qui abrite des bases américaines, dément que son territoire ait été utilisé pour attaquer l'Iran, alors que les gardiens de la révolution qui ont revendiqué les frappes ont expliqué avoir agi en représailles à des attaques américaines contre un pétrolier iranien et une île. Le ministre de l'Intérieur, Laurent Nunez, annonce une enquête administrative sur le traitement d'une plainte pour viol sur mineur déposée l'an dernier contre le suspect numéro 1 dans la disparition de Liana dans le Gers. Il n'a jamais été entendu dans cette affaire. Les recherches, elles se poursuivent pour la 6e journée pour tenter de retrouver la collégienne de 11 ans avec l'aide de chasseurs et de pêcheurs. Limiter les risques d'exposition au cadmium, objectif d'une proposition de loi écologiste examinée aujourd'hui à l'Assemblée nationale. La France est l'un des pays au monde les plus exposés à ce métal lourd toxique. Et puis ce coup de tonnerre à Roland-Garros avec l'élimination cet après-midi de la numéro 1 mondiale Arina Sabalenka, battue en quart de finale par la Russe Diana Schneider. Elle affrontera la Polonaise issue des qualifications Maja Szwalińska dans le dernier carré. À la Bourse de Paris, le CAC 40 est actuellement en baisse, moins 0,53% à 8165 points, Elodie.
0: Merci Laurence. Rendez-vous bien sûr à 17h, à tout à l'heure.
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Il rêve, il se prélasse. Dans la chaleur torride d'un après-midi d'été, le faune, du prélude à l'après-midi d'un faune de Claude Debussy, inspiré par Mallarmé bien sûr, nous écoutions Pierre Boulez et l'orchestre de Cleveland. Voici le chant du cygne noir pour violoncelle et piano d'Aitor Villa-Lobos, avec Lionel Cottet au violoncelle et Jörg Villadoms au piano.

Un extrait du tout nouveau disque du quatuor Voce, Figures Argentines, qui vient de paraître chez Alpha Classics. Le quatuor Voce que nous écoutions avec au bandoneon Jean-Baptiste Henry dans une pièce de Atahualpa Yupanqui qui s'appelle La Pobrecita. Et juste avant, nous avons écouté Aitor Villalobos, Le Chant du Cygne Noir, interprété par Lionel Cotet et par Jörg Villadoms. On continue avec le boléro de Rossini, parce qu'il n'y a pas que le boléro de Ravel. Écoutons un arrangement pour clarinette et orchestre de ce boléro avec Sharon Kam.

0: Ruben Gazarian et l'orchestre de chambre de Heilbronn autour de la clarinettiste Sharon Kam. Nous écoutions un arrangement pour clarinette et orchestre du Boléro de Rossini. Une petite pause et un concerto de Jean-Sébastien Bach pour violon et cordes.
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Frank-Peter Zimmermann et les Berliner Barocksolisten dans le premier mouvement du concerto pour violon et cordes numéro 1 BWV 1041 de Jean-Sébastien Bach. Haydn, tout de suite, que nous retrouvons, mais cette fois-ci dans une sonate pour clavier, la numéro 38, c'est Zhuge Xiaomai qui est au piano.

Le premier mouvement de la sonate pour clavier numéro 38 de Joseph Haydn, interprété par la pianiste chinoise Tzu Xiaomai. Et nous continuons joyeusement avec la sérénade Cordes postillons de Mozart, dont voici le deuxième mouvement. Nicolaus Harnoncourt dirige le Concentus Musicus de Vienne.

Le final à la Polacca du concerto pour deux clarinettes de Cromer avec Sabine Meyer et Julianne Bliss qui était accompagnée par l'Academy of St. Martin in the Fields dirigée par Kenneth Sillito. Nous avons écouté juste avant Mozart, sa sérénade cor de postillon avec Nikolaus Harnoncourt et le Concentus Musicus de Vienne. Le piano de Daniel Barenboim tout de suite, il nous joue le concerto numéro 1 de Chopin avec la Staatskapelle de Berlin et Andris Nelsons.

La romance du concerto pour piano numéro 1 de Chopin avec Daniel Barenboim et avec Andris Nelsons qui dirigeait la Staatskapelle de Berlin. Quelques notes de musique de film à présent. Nous écouterons la bande originale d'Orgueil et Préjugés, le film de Joe Wright, réalisé en 2005, adapté du roman éponyme de Jane Austen. Dario Marianelli a composé cette bande originale.

0: Jean-Yves Thibaudet, dans la bande originale d'Orgueil et Préjugés, composée par Dario Marianelli. Nous marquons une pause sur Radio Classique.
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0: 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Merci d'avoir choisi d'écouter Radio Classique, il est 17h. Le Flash avec Laurence Gontier que nous retrouvons.
9: Nastassia Kinski obtient gain de cause. L'actrice allemande demandait depuis 10 ans la suppression d'une scène de faux mouvement, un film sorti en 75 dans laquelle elle apparaît dénudée alors qu'elle était seulement âgée de 13 ans. Le réalisateur du film, Wim Wenders, annonce le retirer de la diffusion et présente ses excuses à l'actrice. Je constate aujourd'hui que Nastassia Kinski aurait dû être mieux protégée, déclare-t-il dans un communiqué. Après l'annulation de ses concerts à Québec, ce sont désormais les trois représentations de Patrick Bruel qui étaient prévues à Montréal qui sont retirées de la programmation. Le chanteur ne fera donc pas de tournée au Canada. La procureure d'Auch s'apprête à donner une conférence de presse pour faire le point sur la disparition de Liana. Les recherches pour tenter de retrouver la collégienne gersoise de 11 ans se poursuivent. Le profil du suspect mis en examen et placé en détention provisoire pose question. Il est visé par une plainte pour viol sur une enfant de 10 ans, une plainte déposée l'an dernier. Mais n'a jamais été entendu dans cette affaire, ce qui a poussé le ministre de l'Intérieur, Laurent Nunez, à annoncer l'ouverture d'une enquête administrative sur le traitement de cette plainte. Désarmer le Hezbollah et démilitariser le Liban, c'est l'objectif affiché par Benjamin Netanyahou, un objectif que le premier ministre israélien dit partager avec Donald Trump dans un entretien accordé à la chaîne américaine CNBC. L'État hébreu poursuit ses frappes au Liban, mais aussi ses raids et ses opérations terrestres dans le sud du pays où 9 personnes ont été tuées aujourd'hui, dont 9 secouristes et un soldat. Le Hezbollah affirme de son côté avoir visé des militaires dans le nord d'Israël. Le commandant du pétrolier de la flotte fantôme a raisonné en début de semaine dans l'océan Atlantique par la marine française et en garde à vue. L'homme de nationalité russe encourt 1 an de prison, 150 000 euros d'amende pour défaut de pavillon et refus d'obtempérer en mer, ainsi que la confiscation du navire. L'armateur, lui, est toujours en cours d'identification. Il peut être condamné aux mêmes peines. Et puis je vous rappelle ce coup de tonnerre à Roland-Garros cet après-midi, élimination de la numéro 1 mondiale Arina Sabalenka. Elle a été battue en quart de finale par la Russe Diana Schneider et affrontera la Polonaise issue des qualifications Maja Szwalińska dans le dernier carré. À la Bourse de Paris, le CAC 40 est actuellement dans le rouge, moins 0,57% à 8161 points. Tout de suite, Inspiration Classique.
1: Merci Laurence, rendez-vous à 18h, à tout à l'heure.
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11: Le 3 juin 1899 s'éteint à Vienne celui que l'Europe entière surnomme le roi de la valse, Johann Strauss II. De la valse surtout, même si Johann Strauss a composé des polkas, des quadrilles, d'autres types de musique de danse, c'est bien à la valse, à cette danse sensuelle, que son nom est associé pour toujours. Cette danse qui à Vienne fit danser dans les auberges et dans les salles de bal les grisettes comme les princesses. Cette danse à 3 temps qui permettait de serrer contre soi le corps de son partenaire et de s'étourdir dans ses bras. C'était très neuf. Avant, je vous rappelle qu'on dansait le menuet et la pavane, c'était quand même un petit peu moins sensuel. Et bien aujourd'hui, c'est cette danse, la valse, que je vous propose de mettre à l'honneur dans les heures légères. Pas seulement celle de Strauss, car nous allons écouter des valses de toutes les formes et de toutes les couleurs, varier les timbres et les plaisirs. En tout cas, aujourd'hui, dans les heures légères, on danse.

Alors vous allez me dire, commencer une émission sur la valse avec une polka, c'est un peu fort. Mais c'était si gentiment demandé par Baptiste que je n'ai pas pu résister. J'essaye quand même toujours, quand un auditeur écrit pour la première fois, de lui faire plaisir. Nous écoutions donc cette Neue Pizzicato Polka de Johann Strauss avec Christian Thielmann et avec l'Orchestre Philharmonique de Vienne. Une demande plus régulière, parce que là, cette fois-ci, c'est bien une valse dont il s'agit, celle de Peggy. Vous voulez écouter la valse de la Belle au bois dormant de Piotr Tchaïkovski, et bien la voici, avec Leonard Bernstein et le Philharmonique de New York.

Alors voyez comme avec cette valse de Tchaïkovski, on est loin des valses viennoises. Nous écoutions donc la valse de la Belle au bois dormant avec Leonard Bernstein et avec l'orchestre philharmonique de New York. Une valse lyrique avec une richesse mélodique qui lui confère évidemment une dimension dramatique. C'était Tchaïkovski donc sur Radio Classique. Alors vous, René, vous avez pensé aux valses de Chopin. Je vous propose d'écouter la septième, Sous les doigts de Stephen Huff.

Les valses de Frédéric Chopin, évidemment, n'ont rien à voir avec les valses festives, joyeuses et grandioses de Strauss et de la Vienne du XIXe siècle. Non, ces valses-là sont des valses poèmes, des valses de concert, qui sont destinées à être jouées dans l'intimité des salons. Et nous écoutions donc Stephen Hoff dans cette valse qui explore des émotions profondes, la valse numéro 7 de Frédéric Chopin. Écoutez tout de suite une valse encore très différente que Aram Khachaturian a glissée dans Mascarade. Voici Ephraim Kurtz et l'Orchestre Philharmonia.

Il y a quelque chose d'infiniment slave dans cette valse de Aram Khatchatourian qui fait partie donc de la musique de scène qu'il a composée pour Mascarade, la pièce de Lermontov. On l'utilise très souvent, cette valse, à la télévision, dans les films. Elle a vraiment quelque chose de très reconnaissable. Ephraim Kurtz dirigeait l'orchestre Philharmonia. On va danser tout de suite avec Nino Rota, les danses qu'il a glissées dans le film Le Guépard de Visconti. Il y a notamment cette valse que nous interprète l'Orchestre Philharmonique de la Scala et Riccardo Muti.

0: Nous écoutions donc la musique du film Le Guépard de Visconti. Ce film, ce chef-d'œuvre qui évoque la fin de toute une époque aristocratique. Et la musique de Rota, bien sûr, contribue à l'atmosphère somptueuse et mélancolique du film. Nous écoutions donc Riccardo Muti et l'orchestre philharmonique de la Scala. Une petite pause et dans un instant, d'autres valses sur Radio Classique.
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0: La valse est le thème de notre émission du jour, des valses de Strauss bien sûr, mais aussi d'autres compositeurs, des valses de toutes les formes et de toutes les couleurs. On danse aujourd'hui sur Radio Classique.
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La valse Les Nubiennes de Charles Gounod, une valse qu'il glisse dans son Faust. Et évidemment, c'est très différent à nouveau des valses viennoises. C'est une valse qui sert dans le contexte de l'opéra, qui permet d'intégrer de la danse dans l'œuvre lyrique. Nous écoutions Kazuki Yamada et l'orchestre de la Suisse romande. Voici les valses de l'opus 39 de Johannes Brahms qui ont été demandées par vous, Valérie. Rania Schirmer est au piano.

Rania Schirmer, dans les valses de Johannes Brahms, les valses de son opus 39. À mon tour de vous faire découvrir une valse que j'aime énormément, qui est signée Michel Portal. Elle s'appelle Minor Waltz. Et nous écoutons Michel Portal lui-même au bandoneon, Laurent Corsia au violon et Pierre Boussaguet à la contrebasse.

Comme on est loin des salons viennois en écoutant cette Minor Waltz de Michel Portal. Nous étions donc plutôt en Amérique du Sud grâce à Laurent Corsia, à Michel Portal et à Pierre Boussaguet respectivement au violon, au bandoneon et à la contrebasse. Encore une valse très différente, celle de Jo Hisaishi tirée de Hanabi. Voici Jo Hisaishi, ce compositeur japonais donc qui est très souvent le compositeur attitré de Miyazaki et qui est aussi un immense compositeur dans d'autres registres. C'est lui justement qui dirige l'orchestre.

Nous écoutions cette valse de Jo Hisaishi tirée de Hanabi à l'instant sur Radio Classique. Alors tout de même, nous évoquions aujourd'hui Strauss et vous êtes très nombreux à demander des valses de Strauss. Mais nous ne pouvions pas passer 2 heures à en écouter, ça aurait été beaucoup trop. Et bien pour la fin de cette émission, je cède tout de même à votre demande, chère Catherine, chère Yves, cher Jean-Marie. Vous êtes 3 en plus à avoir demandé la valse « Le beau Danube bleu » de Johann Strauss. C'est évidemment une de ses valses les plus célèbres. Voici Herbert von Karajan et le Philharmonique de Berlin.

La valse, le beau Danube bleu de Johann Strauss, fils. Herbert von Karajan dirigeait l'orchestre philharmonique de Berlin. Voilà, c'est donc ainsi que s'achève cette émission sur les valses. Vous avez vu, il y en a des très différentes, des valses intimes, des valses dramatiques, des valses lyriques, des valses de Vienne. Et j'espère que nous avons voyagé à travers toutes ces danses de très belle façon aujourd'hui dans les heures légères. Rendez-vous demain, évidemment, à partir de 14h30 pour explorer ensemble un autre thème. J'adresse un grand merci à Lucille Metz et à Clément Serrano, ma fidèle équipe. Et nous nous retrouvons tous demain.

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16: Bon début de soirée à tous sur Radio Classique, il est 18h. Le flash avec Laurence Gontier.
17: L'homme soupçonné d'avoir enlevé Liana à Florence dans le Gers est visé par une nouvelle plainte pour viol sur mineur. Elle a été déposée ce matin. On l'a appris tout à l'heure avec la procureure d'Auch qui a détaillé chronologiquement les faits qui sont reprochés à ce père de famille. Deux plaintes pour viol sur mineur classées sans suite en 2018 puis 2024. Cette dernière sera réexaminée à la lumière des nouveaux éléments. Une enquête pour des faits similaires qui auraient été commis sur plusieurs mois entre 2024 et 2025 est quant à elle toujours en cours. Ces différentes enquêtes seront vraisemblablement regroupées. Liana, elle, reste introuvable depuis 6 jours. Les recherches se poursuivent. La Russie est de plus en plus désespérée face à l'Ukraine qui continue de tenir bon plus de 4 ans après le début de l'invasion russe. C'est ce qu'estime le secrétaire général de l'ONU, Mark Rutte, qui s'est rendu à Kiev aujourd'hui. Volodymyr Zelensky s'est quant à lui exprimé sur les frappes ukrainiennes qui ont touché des sites énergétiques et militaires à Saint-Pétersbourg. Elles sont, dit-il, une réponse juste aux frappes russes menées contre son pays. Désarmer le Hezbollah, démilitariser le Liban, objectif affiché par Benjamin Netanyahou, objectif que le Premier ministre israélien dit partager avec Donald Trump. Il s'exprime dans un entretien accordé à la chaîne américaine CNBC. L'État hébreu poursuit ses frappes au Liban, mais aussi ses raids et ses opérations terrestres dans le sud du pays où 9 personnes ont été tuées, dont 2 secouristes et 1 soldat. Le Hezbollah affirme de son côté avoir visé des militaires dans le nord d'Israël. Benjamin Netanyahou qui estime par ailleurs que l'Iran a joué avec le feu dans le Golfe depuis l'entrée en vigueur d'un cessez-le-feu, quelques heures après une attaque de drones iraniens visant l'aéroport du Koweït, attaque qui a fait 1 mort et des dizaines de blessés. Nastassia Kinski se battait depuis 10 ans pour obtenir la suppression d'une scène de faux mouvement, un film sorti en 1975 dans laquelle elle apparaît dénudée alors qu'elle était âgée seulement de 13 ans. L'actrice allemande vient d'obtenir gain de cause. Le réalisateur du film, Wim Wenders, annonce le retirer de la diffusion et lui présente des excuses. Je constate aujourd'hui que Nastassia Kinski aurait dû être mieux protégée, déclare-t-il dans un communiqué. La bourse de Paris termine la journée dans le rouge, -0,71% à 8150 points. Inspiration classique démarre tout de suite.
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14: Alors que la petite Liana est toujours recherchée dans le Gers, l'homme mis en examen pour enlèvement et séquestration dans l'enquête sur la disparition de cette collégienne de 11 ans est visé par une nouvelle plainte pour viol sur mineur. La procureure d'Auch l'a annoncé cet après-midi. Elle a détaillé les trois procédures dans lesquelles le père de famille a été mis en cause dans le passé. Une plainte classée sans suite en 2024 sera réexaminée à la lumière des nouveaux éléments, a-t-elle déclaré. Christophe Glaize bénéficiera-t-il d'une grâce du président algérien? Les avocats du journaliste français détenu depuis un an en Algérie ont en tout cas annoncé aujourd'hui le rejet d'un pourvoi en cassation du parquet, ce qui clôture la procédure judiciaire et ouvre la voie à un examen de la demande de grâce. Christophe Glaise, qui avait été arrêté en Kabylie où il réalisait un reportage sur le club de football local, a été condamné à 7 ans de prison pour apologie du terrorisme. Aux yeux de Benjamin Netanyahou, l'Iran a joué avec le feu en menant une attaque contre le Koweït et notamment son aéroport. Une personne a été tuée, des dizaines d'autres ont été blessées. Le Koweït, qui affirme avoir été visé par 13 missiles balistiques et 17 drones, a annoncé l'expulsion de 2 membres de l'ambassade iranienne. La Russie est de plus en plus désespérée face à l'Ukraine, qui continue de tenir bon plus de 4 ans après le début de l'invasion russe. C'est ce qu'estime le secrétaire général de l'ONU, Mark Rutte, qui s'est rendu à Kiev aujourd'hui. Volodymyr Zelensky s'est quant à lui exprimé sur les frappes ukrainiennes qui ont touché des sites énergétiques et militaires à Saint-Pétersbourg. Elles sont, dit-il, une réponse juste aux frappes russes menées contre son pays. Hier, une vingtaine de personnes ont été tuées à travers l'Ukraine. Nastassia Kinski obtient gain de cause. L'actrice allemande demandait depuis 10 ans la suppression d'une scène de faux mouvement, un film sorti en 75 dans laquelle elle apparaît dénudée alors qu'elle était alors âgée de 13 ans. Le réalisateur du film Wim Wenders annonce le retirer de la diffusion et présente ses excuses à l'actrice dans un communiqué. Après l'annulation de ses concerts à Québec, ce sont désormais les 3 représentations de Patrick Bruel qui étaient prévues à Montréal qui sont retirées de la programmation. Le chanteur se retrouve privé de tournée au Canada. À 20h, vous avez rendez-vous avec leur maison et ses invités, Aude-Marie Pilose et Francisco Manalik, membres de l'ensemble Comet Musiqueux, à l'occasion de la publication de leur album dédié à Pomponio Nena. Mais avant le journal du classique, place au jazz.
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7: Bonsoir à tous. Une découverte ce soir, la musique de Pomponio Nenna, un compositeur dont le nom déjà nous donne envie de chanter. Un contemporain de Gesualdo qui compte parmi les premiers représentants du madrigal italien. Alors il est au cœur d'un superbe album de l'ensemble Comet Music sorti chez Richard Carr. L'ensemble Comet Music dont deux membres, Audemarie Pilos et Francisco Manalic, seront à notre micro tout à l'heure. Le temps de notre petit panorama de l'actualité musicale. Brundibár Danskraza est à l'affiche dès ce soir et jusqu'au 9 juin à l'Opéra Comique. C'est la production de la Maîtrise Populaire avec l'orchestre Les Frivolités Parisiennes sous la direction de Louis Langrée et dans une mise en scène signée Muriel Mayette-Holtz et Jean-Claude Berruti. Brundibár, un opéra pour enfants, un conte peuplé d'animaux dans lequel il est question d'espoir, de courage et de solidarité, créé à Prague en 1942 et donné ensuite au camp de concentration de Térésine. On reste dans l'univers de l'enfance avec la conteuse Marianne Wurch qui nous dévoilera samedi à 15h, salle Cortot, les secrets du lac des cygnes de Tchaïkovski. Raconte-moi le cygne blanc de Tchaïkovski, c'est le titre de ce rendez-vous que Marianne Wurch partagera avec des élèves de l'École normale de musique de Paris. La mezzo-soprano Marina Viotti et l'accordéoniste Théo Hould seront les invités samedi soir du festival Les Musicales du Luberon. Ce sera à Lacoste, un concert intitulé « À fleurs de mots ». Entre mélodies et chansons, de Fauré à Brel, de Poulenc à Nougaro, Marina Viotti et Théo Hould qui s'étaient déjà retrouvés au disque pour célébrer Astor Piazzolla.

0: La Ballada par un loco d'Astor Piazzolla, par Marina Viotti et Théo Hould. Ils seront donc samedi soir en concert à Lacoste dans le cadre des musicales du Luberon, dans un programme dédié cette fois-ci à la musique française.
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0: Pomponio Nenna, ce nom ne nous est guère familier et pourtant ce compositeur italien du XVIe siècle fut l'un des grands maîtres du madrigal. Sa musique est d'une beauté, d'une volupté et d'une force émotionnelle saisissante, comme on peut le constater à l'écoute de ce merveilleux album de l'ensemble Comet Music, sorti chez Richard Carr, dont le directeur artistique Francisco Manalic est avec nous ce soir en compagnie de la gambiste Aude-Marie Pilos. Bonsoir à tous les deux.
2: Bonsoir.
0: Qu'est-ce qui vous a conduit à vous tourner vers ce compositeur méconnu? C'est un compositeur, en tout cas, que moi je découvre, mais peut-être qu'il est connu des musiciens. Francisco.
3: Notre ensemble a commencé par la musique médiévale. Petit à petit, on a avancé dans l'histoire de la musique. On a beaucoup joué de la Renaissance, notamment Diego Ortiz, notre deuxième album. Et ensuite, j'avais envie de passer à l'étape suivante, d'aborder le répertoire des madrigaux italiens, parce que je dirais que c'est mon répertoire préféré, dans le sens où il y a vraiment une communication très riche entre les différentes voix qui dialoguent, et à la fois c'est très virtuose. Je pensais que pour notre ensemble, c'était très très important de faire ce pas et donc de travailler ce répertoire. Et heureusement, j'ai un conseiller très proche qui s'appelle Frédéric Michel, qui m'a conseillé de me pencher sur les madrigaux de Pomponio Nenna, car ils étaient inédits, enfin pas tous, mais inédits.
0: Mais le nom, vous le connaissiez ou vous l'avez découvert
3: On connaît tous un tout petit peu Pomponio Nenna, mais
0: pas tous les musiciens.
3: Voilà, non, les musiciens, mais on connaît pas vraiment en profondeur sa musique. Et ce premier livre, qui est vraiment une merveille, donc n'avait jamais été enregistré.
0: Et que sait-on de lui, de Pomponio Nenna? Alors j'ai lu le livret passionnant qui accompagne cet enregistrement. Donc il est né à Bari en 1556, il a fait carrière à Naples et c'était un gentilhomme, c'est-à-dire qu'il faisait partie de l'aristocratie. C'est les aristocrates qui à l'époque faisaient de la musique en amateur entre guillemets, mais avec pour certains, comme c'est le cas de Nenna, un talent particulier.
2: Un talent particulier. Et il est au centre d'une des histoires de mœurs les plus célèbres de la musique ancienne, parce qu'il a commencé sa carrière au service de Fabrizio Carafa, qui était aussi duc dans les Pouilles. Et c'est ce fameux Fabrizio Carafa qui a été assassiné par Gesualdo quelques années
3: huit ans après la publication du premier livre. Oui.
0: Pour une histoire de mœurs, hein,
2: tout à fait, pour une histoire d'adultère, il trompait, enfin la femme de Gesualdo
0: le trompait avec Carafa.
2: Et ce bon Pomponio Nenna, n'ayant plus de protecteur, s'est mis au service de Gesualdo quelques années après. Donc
3: c'est ça qui est très très étonnant et très beau, c'est que Pomponio Nenna, quand il écrit son premier livre en 1582, il est très attaché à la famille Carafa, donc il dédie ce recueil à cette famille vraiment qui est très importante pour lui. Et plus tard, il va à Naples et donc il rentre à la cour de Gesualdo et donc il commence à travailler avec la personne qui a tué vraiment une personne très chère à lui.
2: Donc, oui, ce premier livre des madrigaux, il est dédié à la naissance du fils. Donc finalement, il sera après au service de l'assassin du père de la personne à qui il a dédié ce livre, ce qui est quand même assez fort dans le. Enfin, pour nous aujourd'hui, parce que c'est vrai que le tribunal de Naples à l'époque a jugé que la cause était juste et que finalement Gesualdo avait très bien fait d'assassiner les deux adultères.
0: Depuis, les mœurs ont changé.

0: Un extrait du madrigal « Poi che legato il pie mi tiene si forte », j'espère avoir bien prononcé, un madrigal de Pomponio Nenna, interprété par l'ensemble Comet Musique, dont deux membres, Marie Pilos et Francisco Manalik, sont avec nous ce soir. C'est un madrigal à cinq voix et c'était un effectif assez courant pour l'époque.
1: Oui, le madrigal, enfin, il y a des madrigaux à quatre voix, il y a des madrigaux à trois voix, à six voix, mais le langage à cinq voix est peut-être le préféré de cette époque-là, car il permet une variété de couleurs et un équilibre de timbre qui est assez caractéristique de ce type de pièce, quoi.
0: Et qu'en est-il de l'accompagnement instrumental? Parce que j'ai choisi ici un extrait où on entend des instruments aussi qui accompagnent ces voix. Il y a d'autres parties du madrigal où ce sont des voix à cappella. À l'époque, ils étaient chantés avec ou sans instruments? Est-ce qu'on le sait d'ailleurs?
1: Alors, le madrigal est fait pour être chanté à cappella. Mais très volontiers, on peut l'accompagner avec un luth ou avec un instrument harmonique. Ou aussi doubler les voix avec un consort. Parce que finalement, cinq chanteurs... on pourrait dire que c'est un consort de chanteurs, de voix, n'est-ce pas? Et donc, il y avait d'autres consorts qui commencent à fonctionner à l'image de ce consort de voix. Donc, le consort de flûte, le consort de luth, le consort de viol de gambe, etc. Et donc, on a voulu créer un miroir entre deux consorts, le consort de cordes et le consort de voix, pour créer un dialogue vraiment, et pour que les couleurs soient plus variées.
0: Et du coup, vous vous êtes inspiré des parties vocales pour la partie instrumentale?
2: Tout à fait. C'est-à-dire que les instrumentistes doublent les parties vocales à certains moments. Et ça, on l'a créé, nous, quand on a lu la musique. C'est-à-dire qu'il y a des moments où on avait envie de laisser les voix seules. Il y a des moments où on avait envie que les instruments soient là. Il y a des moments où les instruments rajoutent des diminutions. De même que les voix le font aussi. C'est-à-dire qu'il y a les instruments rajoutent des petites
0: variations,
2: des petits ornements, voilà, entre les notes, entre les pièces. Donc tout ça est venu assez naturellement lors de la lecture des pièces.
0: Donc on est assez libre finalement oui. Par rapport à ce répertoire.
2: Oui.
0: Comment décrire le style de Pomponio Nenna? Alors vous faisiez allusion à Carlo Gesualdo, qui est donc son contemporain, qu'on connaît un petit peu plus. Qu'est-ce qui le distingue de Carlo Gesualdo?
1: Pomponio Nenna, moi je suis vraiment tombé amoureux de son écriture, car c'est vrai qu'elle est très agréable à l'oreille. C'est un style de madrigal léger, un peu à la Luca Marenzio, avec une imitation qui est très belle parce qu'elle est très serrée. C'est-à-dire que les cinq voix s'imitent à toute vitesse. Donc on a la même mélodie qui se répète, mais d'une façon très serrée. C'est-à-dire que l'une après l'autre.
0: Et ça crée des entrelacements.
1: Voilà. Ça crée comme une sorte
0: très voluptueux.
1: Ça crée comme une sorte d'effet de tourbillon permanent. Et cela est très beau et très dynamique. Donc ça crée un rythme très répétitif, mais on s'en lasse pas parce que les voix finalement changent et on a tout le temps ce dialogue qui est très nourrissant. Et donc c'est une musique très harmonieuse, moins chromatique que chez Carlo Gesualdo qui était quand même un peu fou, qui est allé très très très très loin au niveau du chromatisme. Nenna a été plus raisonnable, mais il a tout de même une beauté qu'il a vraiment calculée dans son écriture.
2: On peut peut-être aussi ajouter que ce premier livre, il est particulièrement frais, avec des thèmes très légers. Il y a beaucoup de madrigaux qui concernent la nature, les fleurs. Et finalement, il était dédié à un enfant. Donc je pense qu'il y a ça aussi qu'on sent dans ce premier livre de Nenna. C'est cette fraîcheur de la naissance, du printemps et toute cette thématique qu'on trouve pas forcément chez Gesualdo.
0: C'est vrai que c'est plus près que Gesualdo. Alors on va écouter un autre madrigal absolument merveilleux, Doni Bencasso e Privo, dans lequel on entend tout de même des dissonances assez expressives.
1: Alors surtout le livre, c'est le madrigal qui est le plus dissonant. C'est-à-dire qu'il est le plus tortueux,
2: tourmenté,
1: voilà. En effet, il y a des neuvièmes, il y a des septièmes, il y a plein de retards, donc plein de dissonances. Et en plus, Aude-Marie, qui est là, nous a proposé une magnifique diminution qu'elle a écrite elle-même, donc chapeau, qui marche très très très bien et qui renforce ce côté très tourmenté.

0: Donny Bencasso et Privo, un magnifique madrigal de Pomponio Nenna, interprété par l'ensemble Comet Music, dirigé par Francisco Manalik, et avec un merveilleux accompagnement à la basse de viol d'Aude-Marie Piloz. Aude-Marie Piloz et Francisco Manalik qui sont avec nous ce soir sur Radio Classique. Alors justement, dans cet album dédié à Pomponio Nenna, il y a également des pièces instrumentales d'autres compositeurs, Giovanni De Macque et Giovanni Maria Trabacci, des figures importantes de la vie musicale italienne de cette époque, qui ont écrit également pour les instruments. Alors, c'était pas pour des consortes de viol, mais c'était pour l'orgue, entre autres.
1: Non, c'est ça, voilà. Les pièces qu'on joue aux consortes sont des pièces d'orgue. Giovanni De Macque était un contemporain de Pomponio Nenna, un flamand arrivé à Naples, parce qu'il est né à Valenciennes, et il a beaucoup voyagé à Vienne, puis à Venise, puis à Rome, et il a fini par s'installer à Naples, où il est devenu maître de chapelle, de la chapelle royale, du vice-roi de Naples. Et cette musique d'orgue, on l'affectionne particulièrement, et c'est un bonheur de la jouer aux consortes. On peut mettre vraiment, on met en valeur toutes les dissonances. En fait, De Macque a été un peu l'instigateur de cette école napolitaine très chromatique, très dissonante. Il était le maître de Gesualdo.
0: Oui, ce donc qui donne c'est beaucoup d'expressivité à cette
1: oui,
0: musique.
1: Oui, c'est ça. Et du coup, nous, on adore la jouer aux consortes parce que ça permet de faire des nuances, de faire des choses qui on estime renforce vraiment l'expressivité du langage.
0: Et il n'y avait pas de consorte de viol à Naples à cette époque.
2: Si, sûrement.
0: S'il y en avait.
2: La viole de gambe était très jouée en Italie pendant le XVIe siècle.
1: En tout cas, on est certain qu'il y avait des violistes à Naples en 1556, parce que il y avait Diego Ortiz qui était maître de chapelle à Naples, 40 ans avant que De Macque devienne maître de chapelle. Donc, il y avait cette école de la viole très importante à Naples.
0: On va écouter une pièce écrite à l'origine pour orgue de Giovanni De Macque, une pièce d'une grande expressivité, assez méditative, et je vais vous laisser, Francisco, la prononcer correctement en italien.
2: Consonanze stravaganti per l'organo.

0: Une pièce écrite à l'origine pour orgue de Giovanni de Macque, transcrite ici pour consorte de viol, l'une des pièces instrumentales qui ponctue ce magnifique album de l'ensemble Comet Music que l'on évoque ce soir sur Radio Classique avec Francisco Manalik et Aude-Marie Piloz à l'occasion de la publication de ce merveilleux album consacré à l'œuvre de Pomponio Nenna, dont Giovanni de Macque était un contemporain. Est-ce qu'il y aura des concerts à venir de ce répertoire ou d'autres répertoires de l'ensemble Comet Music?
1: Le 24 août, on va jouer au festival Laus Polyphonie, donc à Anvers. Donc ça va être un concert nocturne donc de ce programme dédié à Pomponio Nenna.
0: Et comment décrire le répertoire de l'ensemble Comet Music? Quelles sont les œuvres, quels sont les compositeurs, quels sont les univers dans lesquels vous naviguez en dehors de Pomponio Nenna? Donc on a compris que le madrigal est important dans votre répertoire.
2: Oui. Alors, comme le disait Francisco tout à l'heure, on est parti assez loin dans l'histoire de la musique. On a consacré un premier disque à Gilles de Binns et Johannes Ockeghem, qui étaient deux compositeurs du 15e siècle de l'école flamande. Donc c'est une musique qui est très différente et qui nous a donné une manière de jouer, je pense, un peu à rebours. Et du coup, après, on a abordé la musique de Diego Ortiz. Et on l'a abordé avec ce langage flamand qui nous a accompagnés. Et je pense, c'est peut-être très prétentieux de dire ça, mais c'est peut-être un peu notre marque de fabrique. C'est finalement de regarder l'histoire de l'autre côté. Et on a aussi abordé Nenna en venant d'Ortiz, qui était donc son prédécesseur de 50 ans. Et je pense que du coup, ça nous donne du moins dans la technique instrumentale, ça donne quelque chose peut-être d'un peu archaïsant, mais qui va dans le sens finalement de la musique. Voilà. Je ne sais pas si ça peut être une de nos particularités.
1: Si, je trouve que c'est tout à fait notre marque de fabrique. Je dirais qu'il y en a deux. Donc une, c'est celle-là. Un exemple, vous avez entendu Doni Ben Castro Privo, où Aude-Marie joue une diminution très très virtuose. Je pense que tu n'aurais jamais pu écrire cette diminution si on n'avait pas consacré un album à Diego Ortiz, parce que Diego Ortiz est le roi des diminutions à la viole de gamba. Donc en fait, c'est comme si à chaque fois qu'on a enregistré un disque, on héritait du disque précédent, le savoir qu'on a accumulé. Donc ça, c'est la première marque de fabrique. Et la deuxième, c'est que on essaye à chaque fois d'enregistrer ou d'interpréter des répertoires qui ont été oubliés. Et pour finir, je voudrais dire qu'on vient de jouer le lundi 25 mai, donc à Ratisbonne, à Regensburg, pour le festival de musique ancienne. Un programme qui est dédié à Francisca Apumaita, qui est très original parce que c'est la recherche de Daniela Maltrin, une musicologue qui fait sa thèse actuellement à l'IREMUS sur cette compositrice qui est bolivienne, originaire d'une famille péruvienne, à la fois noble et indigène. C'est une figure tout à fait étonnante du 18e siècle, avec un style un peu mozartien, mais aussi un peu archaïque. Ouais. Et donc, on a joué donc ce répertoire qui sonne pour la première fois depuis la Bolivie du 18e siècle. Donc, je pense que notre marque de fabrique, c'est aussi celle-là, c'est-à-dire de faire sonner des choses qui ne sonnent pas.
0: Voilà, et qui ont été composés à 2558 mètres d'altitude, hein, je lis sur...
1: Tout à fait.
2: Et Daniela a fait un travail incroyable parce qu'elle a retrouvé certaines... À l'époque, la musique n'était pas écrite en partition comme aujourd'hui. Donc, il y avait des parties séparées. Il y avait une partie de violon, une partie de chanteur, une partie... Et donc, elle a retrouvé dans des monastères sur place une partie de ces parties séparées à Cochabamba, une autre partie à Sucre, et elle a pu reconstituer comme ça une musique qui effectivement n'a pas sonné depuis plusieurs siècles et n'a sûrement jamais sonné de ce côté-ci de l'Atlantique.
1: Voilà, ça, et on espère que ce sera notre prochain disque.
0: Voilà, j'allais vous le demander. Eh bien, on va revenir, avant de se quitter, à Pomponio Nenna. On va se quitter avec Pomponio Nenna, un autre madrigal. Alors, j'ai choisi un madrigal dans lequel on entend un accompagnement avec non seulement un consorte de viol, mais aussi des cornets, parce que la particularité de votre ensemble, c'est de mettre en avant différents instruments. D'ailleurs, certains musiciens sont assez polyvalents hein, en concert.
2: Ah oui, tout à fait. On a notamment Cyril Métivier avec nous, qui jongle de la vielle au cornet à bouquin ou à la flûte, suivant les pièces. Donc oui, on a beaucoup de chance.
1: Pareil pour Sarah Lefebvre, qui est soprano et qui joue la flûte à bec,
2: ouais.
1: Et moi-même qui chante et joue la viole de gambe. Donc pour ce madrigal, on a choisi donc un broken concert. C'est un concert brisé, dans le sens où il y a et des cordes et des vents.
0: Voilà, et ça s'appelle Fili Dolce Ben Mio. Et qu'est-ce que ça raconte, ce madrigal?
1: Ça parle d'une très très très belle fille dont il est amoureux, qui s'appelle Fili. Filis, quoi.
0: Donc beaucoup d'amour. Il y a des fleurs, de la nature, de la fraîcheur et de l'amour dans les madrigaux de Pomponio Nenna. Merci beaucoup de Marie Pilos et Francisco Manalic d'avoir passé un moment avec nous.
2: Merci Laure.

0: Fili Dolce Ben Mio, un nouvel extrait de cet album de l'ensemble Comet Music, sorti chez Ritjarkar, consacré donc à l'art de Pomponio Nena. Voilà, c'est la fin de ce journal du classique. Merci à Lucille Metz pour sa réalisation. Demain, nous serons en compagnie de Nicolas Schepp-Snyder, le chef d'orchestre et directeur musical de l'Orchestre National de Lyon, qui nous dévoilera sa prochaine saison lyonnaise. Très belle soirée à tous, en musique, à l'écoute de Radio Classique, et à demain. Demain donc, 20h.
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